0: le troisième jour, est ressuscité des morts, est monté aux cieux, est assis à la droite de Dieu, le Père Tout-Puissant, d'où il viendra juger les vivants et les morts. Je crois en l'Esprit Saint, à la Sainte Église catholique, à la communion des saints, à la rémission des péchés, à la résurrection de la chair et à la vie éternelle. Amen. Notre Père qui es aux cieux, que ton nom soit sanctifié, que ton règne vienne, que ta volonté soit faite, sur la terre comme au ciel. Donne-nous aujourd'hui notre pain de ce jour. Pardonne-nous nos offenses, comme nous pardonnons aussi à ceux qui nous ont offensés. Et ne nous laisse pas entrer en tentation, mais délivre-nous du mal. Amen. Je vous salue, Marie, pleine de grâce. Le Seigneur est avec vous. Vous êtes bénie entre toutes les femmes. Et Jésus, le fruit de vos entrailles, est béni. Sainte Marie, Mère de Dieu, priez pour nous pauvres pécheurs, maintenant et à l'heure de notre mort. Amen. Gloire soit au Père, au Fils et au Saint-Esprit, comme il était au commencement, maintenant et toujours, et dans les siècles des siècles. Amen. Récitons maintenant la prière introductive de ce chapelet. Jésus crucifié, prosterné à tes pieds, je t'offre les larmes de sang de celle qui t'a accompagné pendant toute ta vie et pendant ton si douloureux chemin de croix, avec un tendre et compatissant amour. Fais, ô bon Maître, que je prenne à cœur les enseignements des larmes de sang de la très sainte Mère, pour qu'en accomplissant ta sainte volonté sur terre, je puisse te louer et te glorifier au ciel et pour toute l'éternité. Amen. Premier mystère, les larmes versées par la Vierge Marie, suite à la prophétie de Siméon pendant la présentation de Jésus au Temple. Ô Jésus, regarde les larmes de celle qui t'a le plus aimé sur terre et qui t'aime au ciel le plus intensément. Ô Jésus, écoute nos prières à cause des larmes de sang de ta très sainte Mère. Ô Jésus, écoute nos prières à cause des larmes de sang de ta très sainte Mère. Ô Jésus, écoute nos prières à cause des larmes de sang de ta très sainte Mère. Ô Jésus, écoute nos prières à cause des larmes de sang de ta très sainte Mère. Ô Jésus, écoute nos prières à cause des larmes de sang de ta très sainte Mère. Ô Jésus, écoute nos prières à cause des larmes de sang de ta très sainte Mère. Ô Jésus, écoute nos prières à cause des larmes de sang de ta très sainte Mère. Deuxième mystère, les larmes versées par la Vierge Marie pendant l'exil de la Sainte Famille en Égypte. Ô Jésus, regarde les larmes de celle qui t'a le plus aimé sur la terre et qui t'aime au ciel le plus intensément. Ô Jésus, écoute nos prières à cause des larmes de sang de ta très sainte Mère. Ô Jésus, écoute nos prières à cause des larmes de sang de ta très sainte Mère. Ô Jésus, écoute nos prières à cause des larmes de sang de ta très sainte Mère. Ô Jésus, écoute nos prières à cause des larmes de sang de ta très sainte Mère. Ô Jésus, écoute nos prières à cause des larmes de sang de ta très sainte Mère. Ô Jésus, écoute nos prières à cause des larmes de sang de ta très sainte Mère. Ô Jésus, écoute nos prières à cause des larmes de sang de ta très sainte Mère. Troisième mystère, les larmes versées par la Vierge Marie lors de sa quête de Jésus à 12 ans dans le temple de Jérusalem. Ô Jésus, regarde les larmes de celle qui t'a le plus aimé sur la terre et qui t'aime au ciel le plus intensément. Ô Jésus, écoute nos prières à cause des larmes de sang de ta très sainte Mère. Ô Jésus, écoute nos prières à cause des larmes de sang de ta très sainte mère. Ô Jésus, écoute nos prières à cause des larmes de sang de ta très sainte mère. Ô Jésus, écoute nos prières à cause des larmes de sang de ta très sainte mère. Ô Jésus, écoute nos prières à cause des larmes de sang de ta très sainte mère. Ô Jésus, écoute nos prières à cause des larmes de sang de ta très sainte mère. Ô Jésus, écoute nos prières à cause des larmes de sang de ta très sainte mère. Quatrième mystère, et les larmes versées par la Vierge Marie pendant la Passion et le douloureux chemin de croix de Jésus. Ô Jésus, regarde les larmes de celle qui t'a le plus aimé sur la terre et qui t'aime au ciel le plus intensément. Ô Jésus, écoute nos prières à cause des larmes de sang de ta très sainte mère. Ô Jésus, écoute nos prières à cause des larmes de sang de ta très sainte mère. Ô Jésus, écoute nos prières à cause des larmes de sang de ta très sainte mère. Ô Jésus, écoute nos prières à cause des larmes de sang de ta très sainte mère. Ô Jésus, écoute nos prières à cause des larmes de sang de ta très sainte mère. Ô Jésus, écoute nos prières à cause des larmes de sang de ta très sainte mère. Ô Jésus, écoute nos prières à cause des larmes de sang de ta très sainte mère. Cinquième mystère, les larmes versées par la Vierge Marie pendant la crucifixion, l'agonie et la mort de Jésus sur la croix. Ô Jésus, regarde les larmes de celle qui t'a le plus aimé sur la terre et qui t'aime au ciel le plus intensément. Ô Jésus, écoute nos prières à cause des larmes de sang de ta très sainte mère. Ô Jésus, écoute nos prières à cause des larmes de sang de ta très sainte mère. Ô Jésus, écoute nos prières à cause des larmes de sang de ta très sainte mère. Ô Jésus, écoute nos prières à cause des larmes de sang de ta très sainte mère. Ô Jésus, écoute nos prières à cause des larmes de sang de ta très sainte mère. Ô Jésus, écoute nos prières à cause des larmes de sang de ta très sainte mère. Ô Jésus, écoute nos prières à cause des larmes de sang de ta très sainte mère. Sixième mystère, les larmes versées par la Vierge Marie quand le corps de Jésus est descendu de la croix et qu'elle l'a pris dans ses bras. Ô Jésus, regarde les larmes de celle qui t'a le plus aimé sur la terre et qui t'aime au ciel le plus intensément. Ô Jésus, écoute nos prières à cause des larmes de sang de ta très sainte mère. Ô Jésus, écoute nos prières à cause des larmes de sang de ta très sainte mère. Ô Jésus, écoute nos prières à cause des larmes de sang de ta très sainte mère. Ô Jésus, écoute nos prières à cause des larmes de sang de ta très sainte mère. Ô Jésus, écoute nos prières à cause des larmes de sang de ta très sainte mère. Ô Jésus, écoute nos prières à cause des larmes de sang de ta très sainte mère. Ô Jésus, écoute nos prières à cause des larmes de sang de ta très sainte mère. Septième mystère, les larmes versées par la Vierge Marie quand Jésus a été déposé dans le tombeau. Ô Jésus, regarde les larmes de celle qui t'a le plus aimé sur la terre et qui t'aime au ciel le plus intensément. Ô Jésus, écoute nos prières à cause des larmes de sang de ta très sainte mère. Ô Jésus, écoute nos prières à cause des larmes de sang de ta très sainte mère. Ô Jésus, écoute nos prières à cause des larmes de sang de ta très sainte mère. Ô Jésus, écoute nos prières à cause des larmes de sang de ta très sainte mère. Ô Jésus, écoute nos prières à cause des larmes de sang de ta très sainte mère. Ô Jésus, écoute nos prières à cause des larmes de sang de ta très sainte mère. Ô Jésus, écoute nos prières à cause des larmes de sang de ta très sainte mère. Amen. Ô Jésus, regarde les larmes de celle qui t'a le plus aimé sur la terre et qui t'aime au ciel le plus intensément. Ô Jésus, regarde les larmes de celle qui t'a le plus aimé sur la terre et qui t'aime au ciel le plus intensément. Ô Jésus, regarde les larmes de celle qui t'a le plus aimé sur la terre et qui t'aime au ciel le plus intensément. Ô Marie, Mère du bel amour, Mère de douleur et Mère de miséricorde, nous te demandons d'unir tes prières aux nôtres pour que Jésus, ton divin Fils, que nous invoquons au nom de tes larmes de sang maternel, exauce nos supplications et qu'il nous accorde avec les grâces que nous demandons aujourd'hui la couronne de la vie éternelle. Amen. Tes larmes de sang, ô Mère douloureuse, anéantissent le pouvoir de l'enfer. Ô Jésus, enchaîné, que ta divine douceur préserve le monde de la confusion qui le menace. Amen. Au nom du Père, du Fils et du Saint-Esprit. Amen.
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2: La parole est une lampe à mes pieds et une lumière sur mon sentier. Psaume 119, verset 105.
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Gloire à toi, Seigneur Jésus. Merci, Seigneur, d'avoir ce désir tellement ardent de vouloir régner dans nos vies. Merci parce que ton cœur brûle de régner pleinement dans nos vies, Seigneur. Alors établis ton règne, Seigneur. Tu nous fais monter, Seigneur Jésus, de soir en soir depuis le début de cette convention. Nous voulons faire le pas en plus. Permets-nous de le faire dans la foi.

0: le souvenir d'un petit camp qu'on avait fait, je me souviens, c'était il y a 3 ou 4 ans, avec quelques amis. On était au Sable d'Olonne, et voilà qu'un des derniers soirs, on avait décidé d'étudier et de demander vraiment à d'étudier l'esprit de prophétie dans la Bible. On était des barjots, quoi. Chaque jour, on prenait un prophète, on disait maintenant, on veut que ça nous arrive à nous. Et chaque jour, comme ça, on faisait un prophète. On était visités. Et je me souviens qu'un des derniers jours, un soir, dans la prière, quelqu'un dit, le fleuve de Dieu est ici. On était plein du Saint-Esprit, on dit Amen, on ouvre les mains, on était mouillés. Est-ce qu'on vous a déjà poussé dans l'eau avec les habits? Ça colle, c'est lourd, on ne peut plus marcher, on est comme ça. On était obligés de tirer comme ça les t-shirts parce que ça nous collait. Ça fait depuis un mois maintenant que le Seigneur n'arrête pas de me mettre dans la tête un chapitre, Apocalypse 22, mon père, qu'on a déjà partagé ici. Et je veux juste vous lire ces deux versets, ensuite vous raconter ce que le Seigneur fait dans ma vie. Puis l'ange me montra le fleuve de vie limpide comme du cristal qui jaillissait du trône de Dieu et de l'agneau. Et la suite du verset, c'est avec les arbres et les fruits. Mais l'ange me montra le fleuve de vie limpide comme du cristal qui jaillissait du trône de Dieu et de l'agneau. Depuis quelques jours, depuis le début de cette convention, je ne me suis jamais confessé autant en si peu de jours. Il y a 3 jours de convention, je me suis déjà confessé 3 fois. Et demain, peut-être que je me confesserai. Mais alors, moi, ça me faisait bizarre. Je me disais, à chaque fois, j'allais voir le prêtre. J'avais tellement envie d'aller me confesser que j'allais quand même le voir. Mais avant de me confesser, je lui disais, excusez-moi, mon père, mais je me suis déjà confessé hier. Est-ce que je peux recommencer aujourd'hui? Il me disait oui. Et je ne comprenais pas pourquoi jusqu'à ce matin. Et puis ce matin, j'ai croisé un verset dans la Bible. J'aime bien dire que le verset dans la Bible, des fois, c'est lui qui nous rencontre. Amen. Et là, le Seigneur m'avait envoyé un petit verset. Et vous savez, c'est quoi ce verset? Il est tout simple, c'est dans le livre de la sagesse. Et c'est écrit, l'Esprit Saint qui nous éduque fuit la duplicité. Amen. En fait, ce qui est en train de m'arriver, je vais en témoigner vraiment, vraiment. C'est que je me rends compte qu'en fait, l'Esprit Saint, il n'aime pas la colocation. Vous voyez ce que je veux dire? Non? Non, je vais t'expliquer. C'est pour ça qu'il va y avoir des grands miracles et des prodiges. Vous savez pourquoi? Parce que l'Esprit Saint n'a pas envie de partager ta vie, il n'a pas envie de partager ton corps avec une peur. Il n'a pas envie de partager ta vie avec un démon. Il n'a pas envie de partager ta vie avec la maladie. Il n'aime pas la duplicité dans nos cœurs. Il n'aime pas la colocation. Il veut être le proprio absolu des bâtiments. Amen. Il veut détenir les clés des portes. Il n'y a pas de caution à verser. C'est cool. Mais ces quelques jours, on a pu faire l'état des lieux. Amen. Et aujourd'hui, le proprio va venir prendre pleinement possession de l'appart, de la maison, du château, de tout ce que tu veux. Il va s'installer, il va arriver. Il va installer les meubles et tout ça pour lui, quoi, se mettre à l'aise. Amen. Amen. Est-ce que vous êtes d'accord avec ça?
1: Oui.
0: Et quel plus bel exemple. Je parle avec mon langage à moi. Mais en fait, quand je réfléchis et que je pense à la Vierge Marie, je me dis, elle, par contre, elle a vraiment laissé les clés de l'appart, quoi. Bon, c'est pas très théologique, etc., je suis d'accord. Mais elle a fait toute la place. À tel point, qu'elle est épouse de l'Esprit-Saint. Alors c'est sûr que ça se serait si parmi nous, il y en avait qui étaient immaculés, conception et tout ça. Bon, c'est pas le cas. On va pas se formaliser là-dessus. Mais l'exemple qui nous est donné, c'est simplement ça. Moi, je vais vous dire quelque chose. Je le partageais avec d'autres. Vous savez à quoi je crois en ce moment? Vous savez à quoi je crois? C'est que le Seigneur veut vraiment, vraiment, vraiment des fous de lui. Mais quand je dis des fous, c'est des fous. Des fous de lui.

0: Vous savez les expressions les folles en Christ? Moi, j'aime les folles en Christ. Amen. Parce que j'aime ceux qui ont vraiment laissé les clés au boss, au proprio, quoi. Il peut faire tout ce qu'il veut avec eux. On a prié pour ça avec les jeunes. C'est exactement ce qui s'est passé. Exactement ce qui s'est passé. Le Seigneur a vraiment pris possession de leur vie. Et alors, en fait, il y a une autre question que je me posais avant ce début de convention. C'est pourquoi il y avait des gens qui remuaient un peu. En fait, c'était pas avant cette convention, c'était un peu avant. Les premières fois où je me disais, waouh, ça remue de plus en plus. J'avais déjà vu remuer, mais là, ça remuait quand même de plus en plus, quoi. Et en fait, le Seigneur m'a donné une image toute simple. Une image toute simple. En fait, il m'a montré que, au départ, je l'accueillais dans une petite pièce. Une petite pièce de ma vie. Et que lui, vous savez ce qu'il voulait faire? Non seulement il devenait le proprio, il prenait les clés de l'appart, mais en plus, le gars, il avait décidé d'agrandir la maison, de faire des travaux, d'installer une piscine, une véranda et plusieurs étages. Amen! Et donc forcément, ça bouge, puisque ça grandit en moi. Les paraboles selon Manu. Bon, désolé des images. Non, je me réjouis. Je me réjouis vraiment de ça. Je me réjouis vraiment de ça. Je pense que j'avais envie, vraiment l'Esprit Saint me met dans le cœur maintenant de vous dire que il faut arrêter de se faire des montagnes. On construit plein d'obstacles. On s'imagine qu'il y a plein d'obstacles dans nos vies pour que le Seigneur nous visite pleinement. J'en vois certains. Je suis désolé. J'ai l'impression qu'il demanderait à ce qu'on fasse 15 prières de délivrance sur eux. 15 prières de délivrance. Après, on s'occupe de la maladie. Plus tard, on s'occupe de machin. Après, il faut prier pour qu'ils se marient. Et puis après, il faut prier pour qu'ils aient des enfants. Mais arrêtez de croire ça. Pourquoi le Seigneur pourrait pas tout réaliser d'un coup? Pourquoi ça devrait forcément se passer en plusieurs fois? Je suis désolé, hein. Quand je vois Jésus qui opère les ministères dans la Bible, les gens sont retournés d'un coup, non? Et regardez Saint Paul. J'adore ce gars-là, parce que c'était le plus virulent. C'était le plus virulent contre l'Église. Il est sur la route de Damas, il se fait retourner, il ne voit plus pendant 3 jours. Le lendemain, il arrive, il enseigne que Jésus est le Messie à tout le monde. Est-ce qu'il lui a fallu des études pour y arriver à le faire? Il a fallu qu'il laisse le proprio s'installer. Seigneur, on va te laisser donc. Vous êtes d'accord alors qu'on laisse le proprio s'installer? Genre sans devis et tout ça, quoi. C'est-à-dire que lui, il propose pas des plans, quoi. Il fait pas venir un architecte, quoi. Il arrive, il construit tout de suite, quoi. Amen. En plus, on va être guidé par Marie. Ce matin, à la prière, après l'enseignement, j'ai croisé le regard de Marie. Et alors, c'était puissant, quoi. Et en fait, le Seigneur a été sympa parce qu'en fait, il m'a pas montré son visage entier, quoi. Parce qu'elle est trop belle. Et en fait, j'ai juste vu son regard et puis un peu de son nez. Voilà, là. Comme la partie noire qui est cachée dans les films, là. Vous savez, quand c'est des anonymes. Voilà. Cette partie que normalement on cache, elle me l'a montré. Amen. Et en fait, à la place de ces iris, c'est ça? Non, les c'est ça? Iris, merci Stéphane. J'avais demandé des mots de vocabulaire avant. Eh ben, il y avait des colombes, une colombe dans chaque iris. Et en fait, j'en parle à un copain, là, Stéphane, qui me sert un peu de référent biblique. C'est-à-dire que je vérifie bibliquement si ce que je vis est juste. C'est très important. Non, je rigole. Et en fait, quand je lui raconte ça, il me dit, mais ça, c'est dans la Bible. C'est dans le Cantique des Cantiques. Et je ne le savais pas. Franchement, je ne le savais pas. Et alors, je vais vous lire le verset. Alors, on ne parle pas forcément de la Sainte Vierge Marie à cet endroit-là. Mais en tout cas, c'est l'époux qui dit que tu es belle, ma bien-aimée, que tu es belle. Tes yeux sont des colombes. Tes yeux sont des colombes. Là, j'ai rendu gloire à Dieu. J'ai rendu gloire à Dieu. Parce que du regard de Marie ce matin, j'ai été pleinement visité par le Saint-Esprit. Et qu'en fait, je me rends compte qu'en laissant les clés au proprio, en voulant plus être le proprio de l'appart, je laisse vachement de place. Et ce qui est cool, c'est que moi, j'avais l'impression que j'allais perdre un peu de ma personnalité, etc., en laissant les clés du proprio. Mais c'est tout le contraire qui se passe. Vous savez pourquoi ? Parce que non seulement le Saint-Esprit vient, mais un soir c'est le Père qui se pointe, puis l'autre fois c'est le Fils, et puis des fois il amène sa mère, et puis des fois il y a tous les anges qui arrivent et qui font la fête dans mon jardin intérieur. Gloire à Dieu! Alors s'il vous plaît, je vous en supplie, laissons-nous pleinement renouveler par l'Esprit Saint, par la puissance de l'amour de Dieu, Si on pouvait vraiment accueillir cette eau qui jaillit du trône de Dieu, si on pouvait pour une fois ne pas le retenir, qu'on le laisse augmenter notre sensibilité à lui. Vous voyez ce que je veux dire? C'est la prière qu'on vient de faire tout à l'heure, que le Seigneur nous montre de nouveaux horizons. Mais qu'on demande au Seigneur, augmente ma sensibilité à toi. Amen. Est-ce que vous êtes prêts à faire cette démarche-là? Maintenant. Après, on va avoir une petite prédication, puis on va passer au ministère. Mais est-ce qu'on peut faire ça dès maintenant? Comme ça, c'est réglé. On n'aura pas à le faire tout à l'heure quand on invoquera l'Esprit Saint. On sait que maintenant, on va se lever, on va ouvrir les portes. Et comme ça, c'est réglé une bonne fois pour toutes. Amen. On revient plus dessus après, d'accord? Gloire à toi, Seigneur Jésus. Ok, Seigneur, la prière, elle est simple. On veut te remettre les clés de la maison. Tu es déjà entré cette semaine. Tu as déjà fait d'énormes choses dedans. Mais toi qui nous éduques, Esprit Saint, tu nous dis l'Esprit Saint qui nous éduque, fuit la duplicité. T'aimes pas habiter la maison avec d'autres, il faut que tu règnes pleinement. Alors éduque-nous maintenant à ouvrir cette porte et à te laisser vraiment pénétrer dans nos vies, Seigneur, pour que tu puisses agir avec puissance et que tout te soit plus simple, te soit facilité par notre attitude, Seigneur. Gloire à toi. Gloire à toi.
1: Ô Saint-Esprit de Dieu, tu es Seigneur, donateur de vie. Ta Seigneurie est une puissance de vie qui se multiplie. Seigneur, tu es venu pour multiplier la vie en nous. Alléluia. Alléluia. Et c'est curieux combien il y en a vraiment, malgré le fait qu'il soit debout. Malgré le fait qu'ils aient conscientisé que le Saint-Esprit veut régner, sont encore propriétaires de leur vie. Lorsque l'ange lui dit dans Luc, au chapitre 1er, verset 37, que rien n'est impossible à Dieu, à ce moment-là, elle adhère pleinement en disant, « Je veux être ainsi la servante du Seigneur, que tout se passe pour moi comme tu l'as dit. » Eh bien, bien aimé, cette foi de Marie, cette foi de Marie peut nous permettre de rentrer encore plus dans les bénédictions de Dieu. Je voudrais que nous puissions rapidement voir dans les noces de Cana un accomplissement d'une prophétie de Marie. Je ne sais pas si vous réalisez que la Vierge Marie, lorsqu'elle chante le Magnificat dans le chapitre 1er de Luc, la Vierge Marie fait une prophétie. En fait, elle prophétise. Elle le prophétise juste au début de l'incarnation, elle le prophétise longtemps, 30 années avant les noces de Cana. Et voyez, la Vierge Marie a attendu. C'est comme si la prophétie du Magnificat de Marie a été en gestation pendant très très longtemps, 30 ans d'attente jusqu'à ce que l'on voit s'accomplir presque terme à terme ce qui est dit dans le Magnificat, terme à terme, s'accomplir aux noces de Cana. Vous allez voir, c'est une nouvelle révélation. Le Seigneur veut vraiment nous faire aller très très loin dans cette foi de Marie. Je peux faire une parenthèse pour nous introduire à ce qui va encore se multiplier ici comme grâce de Dieu. Ça vous intéresse? Bien-aimé, l'un des derniers signes de puissance de Dieu que j'ai vu, justement juste après la mort du pape Jean-Paul II, je me souviens un soir, après des vêpres du soir à la maison, chez moi, à la communauté, à la Fortelle, je sentais l'odeur des puissances des ténèbres, je sentais l'odeur du mal, je sentais l'odeur du souffle, l'odeur de Satan. Il y avait des démons dans ma chapelle et ça ne se fait pas. C'est pas normal que les démons viennent dans ma chapelle, ça ne va pas. Et je sentais cette odeur-là, il y avait vraiment les puissances démoniaques. Et là, je me suis dit, c'est où ils traînent encore dans le coin où ils sont virés. J'ai opté pour la deuxième possibilité. Et bien aimé, je me suis retourné après avoir dit « Bénissons le Seigneur, nous rendons grâce à Dieu ». À ce moment-là, je me suis retourné, j'ai dit « Il y en a quelques-uns ici qui sont oppressés par le diable, faites-les avancer ». Alors j'ai pris du sel exorcisé et béni, j'en ai mis un tout petit peu dans la bouche des uns et des autres et bim, et bim, et bim. La puissance de Dieu s'est révélée et manifestée à ce moment-là et on a commencé à prier pour la délivrance. Il y avait parmi ces jeunes pour qui on priait, une jeune qui est ici, je voudrais vraiment l'honorer. C'est l'une des dernières chrétiennes que je connaisse de cette assemblée parce que le lendemain, elle est rentrée en catéchuménat, le lendemain de sa prière de délivrance, donc elle est chrétienne. Alléluia. Elle s'appelle Sandra, elle est parmi nous. Et cette jeune fille, depuis sa naissance, ça fait donc 19 ans parce qu'elle a 19 ans, elle était infestée de démons. En tout cas, au moins en termes de prière, ce qu'on a fait, on a chassé au moins 7 démons ce jour-là. Alors il y en a qui disent, Siloane, on ne fait pas ça. Si vous saviez dans quel état elle était, vous ne me diriez pas ça. Ça vous est jamais arrivé, donc vous ne savez pas ce que c'est qu'être tourmenté par les démons. Moi, j'ai été tourmenté par les démons et je suis venu à la foi parce que la puissance de Dieu s'est révélée en moi et j'ai été délivré de la domination des démons dans ma vie. Il y a des chrétiens dans le coin ? Alors qu'on m'arrête ces discours qui n'ont absolument aucun sens, ni spirituel, ni biblique. Alors, bien aimé, à ce moment-là, nous avons commencé à prier pour elle. Notre prière a duré presque 6 heures. Presque 6 heures. On a prié pour aller jusqu'au bout, pour que le Seigneur puisse nettoyer complètement le temple de sa vie, qu'elle soit complètement délivrée. Et bien aimé, c'est curieux, parce que pendant une prière de délivrance, on apprend des trucs. On apprend un tas de bobards de la part du démon. Parce que l'Écriture déclare dans Jean chapitre 8, verset 44, que le diable est homicide et père du mensonge. Il est menteur depuis les origines. Il est le père du mensonge. Donc de temps en temps, il raconte des bobards. De temps en temps, vous savez, lorsque le tentateur, le diable, l'ennemi, le séducteur du monde entier, comme dit Apocalypse 12, 9, vient te parler de la part de Dieu. Il vient comme accusateur, il vient comme tentateur et il vient comme menteur dans ta vie. Donc il raconte des salades. Il te fait croire que tu n'es pas digne de l'amour de Dieu. Il te fait croire que ton cœur est impur, que Dieu ne peut pas venir te bénir. Il te fait croire un tas de salades. Il te fait même croire que tu vas être condamné. Alors que l'Écriture déclare dans Jean chapitre 3 verset 17, Dieu n'a pas envoyé son Fils dans le monde pour condamner le monde, mais pour que le monde soit sauvé par lui. Amen. Et bien aimé, à ce moment-là, nous avons continué de prier pour elle. Et vers minuit, le dernier démon est parti. Gloire à Dieu, elle a été complètement délivrée. Ce qui est extraordinaire, c'est que cette jeune fille est née à la foi ce jour-là. Elle est née à la foi dans son expérience de salut de Jésus-Christ. Elle est née à la foi dans cette expérience de délivrance. À ce moment-là, ce qui nous a été révélé et ce qu'elle nous a enseigné le lendemain, elle a connu Dieu et sa puissance. Elle a vu le Christ vivant, glorieux, Seigneur de sa vie. Elle a vu les anges. Elle a vu l'archange Michel. Elle disait que particulièrement lorsqu'il était question de Michel, le démon tremblait. Mais le démon ne supportait pas un homme qui s'appelait Bénédictus. Mais Bénédictus, vous savez qui c'est? C'est Saint Benoît. Donc elle a découvert le mystère de la communion des saints. Elle a connu le mystère de l'Église, même dans son unité, au moment où elle était visitée par la puissance de Dieu et qu'elle était délivrée. Ils sont des quantités aujourd'hui à être délivrés comme ça par la grâce de Dieu, par la puissance de Dieu. Le plus redoutable pour le diable, vous savez quoi c'est? Le plus redoutable pour le diable, c'était toutes les fois que l'on prenait une icône de Marie et qu'on la déposait sur son cœur. C'était l'ébranlement de l'enfer. C'était terrible. C'était redoutable. Le diable, il a non seulement une haine pour Marie, mais en même temps, il a beaucoup de respect pour elle. Parce que justement, au contraire de lui, la Vierge Marie est l'humble servante du Seigneur. Lui, il n'est que bourré d'orgueil. Au contraire de lui, la Vierge Marie n'est que douceur et bonté. Lui, il est plein de violence, de hargne et de haine. Alors que justement, la douceur, l'humilité de Marie, la tendresse de Marie est insupportable pour le démon. Et bien aimé, un jeune qui était là, qui avait quelques difficultés avec sa piété mariale, m'a dit ceci, j'ai compris. Aujourd'hui, j'ai compris. Et bien aimé, parler du mystère de la foi de Marie, parler des noces de Cana, c'est parler de comment Dieu est capable de changer toutes les situations de nos vies, même les plus perdus, même ceux qui parmi nous sont perdus parce que captifs de l'ennemi, même ceux qui parmi nous sont perdus parce que perdus dans le péché. La Bible dit dans Luc 19, 10, le Fils de l'homme est venu chercher, sauver tous ceux qui étaient perdus. Et cette parole de Dieu est donnée pour Zachée, qui était un collecteur d'impôts, qui était un homme loin de Dieu, qui était un pécheur public. Dieu vient pour sauver, et Dieu vient pour sauver par Marie. Et il peut sauver toutes les situations de ta vie si tu permets à Marie d'exercer sa foi sur ta vie. Il y a des chrétiens dans le coin ? Eh bien aimé, j'aimerais que l'on voie rapidement, parce que je voudrais surtout que l'on permette au Seigneur de visiter son peuple. Excusez-moi, mais je suis un prédicateur honnête. Il va encore avoir beaucoup de délivrances ici au milieu de nous. Beaucoup de délivrances. Je suis désolé. Si Dieu ne délivre pas les captifs au milieu de nous, dites-moi quel sens a la venue de Jésus pour nous dans le monde. La Bible dit dans Luc au chapitre 4, verset 18, il est venu pour libérer les captifs. S'il ne le fait pas dans l'église, où va-t-il le faire, frères et sœurs? Où va-t-il le faire? Où va-t-il le faire? Excusez-moi, mais qu'on m'arrête des doctrines à deux balles. Moi aussi, je suis théologien. Moi aussi, je suis théologien. S'il ne fait pas ça dans l'église, écoutez, s'il ne fait pas ça dans l'église, les gens, ils vont aller chercher ailleurs. Les gens, ils vont aller se faire désenvoûter dans le chamanisme. Les gens vont aller se faire désenvoûter en Afrique chez les sorciers qui vont leur coller d'autres démons. Si l'église de Jésus-Christ, si l'église de Jésus-Christ ne prêche pas un vrai message de salut et de libération, elle est complètement à côté de la plaque. Complètement. Complètement. Complètement. Complètement, bien-aimé. Nous sommes complètement à côté de notre vocation et de la mission de l'Église. Jésus dit dans ma... Excusez-moi de parler de délivrance, parce que justement, il y en a trop, frères et sœurs. Je vois ceux qui sont sauvés en ce moment. C'est ce que j'appelle la nouvelle race de chrétiens. Les chrétiens qui vont nous évangéliser et qui sont en train de nous évangéliser. C'est des gars schizophrènes. C'est des gars qui ont été démolis dans des technivals, des gars qui ont été démolis dans des rêves partis, qui reviennent au Seigneur. Mais écoutez, ils reviennent au Seigneur. Qui va les chercher? Qui va les chercher? Ouais, ben Jésus, il aimerait bien qu'on aille, nous. Parce que c'est nous qui sommes mandatés et envoyés. Et bien aimé, si nous n'avons pas conscience qu'il y a une oppression démoniaque très très forte, très très forte, et que l'Église n'utilise pas son autorité spirituelle d'être vraiment la bouche de Jésus, les mains de Jésus, les pieds de Jésus, le cœur de Jésus, eh bien, excusez-moi, on va rester tranquille dans nos assemblées en train de nous gargariser de liturgie. On va dire c'était tellement beau, c'était magnifique. Alors que ton voisin est quelqu'un qui est tellement tourmenté jour et nuit qu'il ne dort pas. Il est tourmenté jour et nuit qu'il ne sait pas à quel saint se vouer. Il est tellement malheureux. Toi, tu te dis, ah ouais, c'était une belle liturgie. Bien-aimé, c'est criminel. C'est criminel de la part de l'Église, de la part des chrétiens. La parole est claire. Jésus dit dans Marc 16, 17, en mon nom, vous chasserez les démons. Et excusez-moi, toutes les fois que je vais me confesser, c'est chasser des démons. Toutes les fois que je renonce au péché et à Satan, c'est chasser des démons. Chasser les démons, ce n'est pas seulement faire de grosses prières de délivrance à tour de bras. Toutes les fois que je fais une prière de renonciation, je renonce à la cigarette, je renonce à la drogue, je renonce à la débauche. Toutes les fois que je fais ces choses-là, je chasse les démons. Et bien aimé, le catéchisme de l'Église catholique dit ceci. Toutes les fois que dans le Notre Père, je dis « délivre-moi du mal », Poneros, ce n'est pas un concept métaphysique. Poneros en grec, c'est une réalité personnelle. C'est les puissances du mal, c'est le démon. Or, tous les jours, des centaines de fois dans la journée, je peux dire « Seigneur, fais un petit exorcisme dans ma vie, délivre-moi du mal, ne permets pas que je sois tenté, libère-moi du mal ». Et frères et sœurs, ça veut dire quoi? Dieu veut, par Marie, nous donner de rentrer dans ce combat spirituel-là qui est fondamentalement, selon moi, un combat de la foi. Un vrai combat de la foi.
2: Frère Silouane vient de nous proposer un enseignement sur les noces de Cana. Merci de nous avoir suivis. Que le Seigneur nous bénisse.

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0: Pour votre salut, il est 1h.

Fidèles auditeurs et auditrices de Radio Maria Côte d'Ivoire, à notre dernière émission, le père Émile Kwadioka avait survolé un peu un sujet très important, les Écritures. Il les a écrites et quels en sont les auteurs, le nombre de livres retenu dans l'Église catholique, ainsi de suite. Nous revenons sur ce sujet qui, pour nous,

0: est d'importance. Je me tourne d'emblée vers le père Émile Kouadioukan pour lui demander ceci. Ma première question est la suivante. La Bible, qu'est-ce que c'est? Est-ce un livre? Des livres? Et si ce sont des livres, qui en sont les auteurs? C'est ma première question.
1: Merci, ma sœur. La Bible, ce sont des hypothèses. Quand, à partir du nom, d'où on tire le nom Bible? Mais il me semble qu'il y a véritablement deux hypothèses. Alors, la première hypothèse, il semble que il y a une ville qu'on appelle Byblos. La ville Byblos est située entre Tripoli et Beyrouth. Tripoli, c'est la capitale de la Libye. Et puis Beyrouth, c'est la capitale du Liban. Donc, il y a une ville du nom de Byblos qui se situait entre ces deux villes et qui était réputée et qui avait du renom parce qu'on fabriquait dans cette ville des papyrus qui ont servi à écrire la Bible. Donc, certainement, je dis que c'est une hypothèse, certainement, en référence aux papyrus qui ont servi à écrire la Bible, alors on a donné le nom Byblos à la Bible qui est très proche du point de vue prononciation à Bible, Byblos, Bible. Alors, il y a aussi une autre hypothèse qui dit qu'en grec, pour dire le livre, on dit biblion. Pour dire le livre, on dit biblion. Alors, disons, les adeptes de cette hypothèse pensent que c'est par mauvaise prononciation ou bien par translittération que de biblion on est arrivé à Bible. Et il y en a aussi qui disent que c'est plutôt les livres en grec. Parce qu'en grec, quand on dit les livres, on dit ta biblia. Et comme la Bible contient beaucoup de livres, comme c'est une bibliothèque, alors ceux-là, ceux qui sont les adeptes de cette hypothèse-là, pensent que pour dire la bibliothèque, comme la Bible contient beaucoup de livres, alors au lieu de dire ta biblia, c'est par peut-être déformation, par translittération qu'on est arrivé à Bible. Donc, vous avez trois hypothèses. Alors, moi, je penche plutôt pour la dernière hypothèse et peut-être aussi la première hypothèse, Byblos. Alors, maintenant, qui a écrit? La Bible n'a pas été écrite par une seule personne. Ce sont des traditions. Ce sont des traditions. Traditions qui ont écrit la Bible. Essentiellement, on retient deux traditions. La tradition des scribes laïcs et la tradition des scribes prêtres, qu'on appelle les sacerdotaux. Et les scribes laïcs, eux, auraient écrit une bonne partie de la Bible qui a été écrite avant l'exil. Parce que les scribes laïcs étaient à la cour royale lorsque la royauté encore existait en Israël. Et donc, étant réunis à la cour royale, c'est eux qui, connaissant les gens littéraires, parce que ce sont des savants de l'écriture, connaissant des gens littéraires, et il y en a plusieurs sortes. Il y a gens littéraires récits, gens littéraires mythes, gens littéraires légendes, gens littéraires contes, gens littéraires maximes, gens littéraires proverbes. Donc, connaissant des gens littéraires, et ils les utilisaient comme des moules pour accoucher le message, donner forme au message. Donc, ils étaient réunis à la cour royale. Ça, c'est avant l'exil. L'exil, quand on parle d'exil, c'est lorsqu'ils ont été déportés en Babylone. Et ça s'est passé en 587. Donc, lorsque la cour est tombée parce que la royauté n'existant plus, le roi et tout le monde déporté en Babylone, ceux qui ont pris le relais, ce sont les scribes prêtres, qu'on appelle les sacerdotaux. Donc, c'est eux qui ont écrit maintenant notre partie de la Bible, celle qui a été écrite pendant l'exil et après l'exil. Donc, essentiellement, ce sont ces deux traditions-là qui ont écrit, ce sont des savants de l'écriture qui ont mis, qui ont écrit la Bible. Parce que le prophète lui-même n'écrit pas.
0: Il parle.
1: Il parle.
0: Et quelqu'un d'autre met par écrit.
1: C'est ça. Les prophètes sont comme, dans la cour royale, les prophètes sont considérés comme des conseillers. On a retrouvé les réminiscences, même des traces dans le Nouveau Testament, quand Hérode dit qu'il aimait écouter Jean-Baptiste. Vous voyez, il aimait écouter ce que Jean-Baptiste qui dit est très dur à supporter, mais il aimait l'écouter. Donc les prophètes sont comme des conseillers, des rois, et ils parlent, et puis les scribes ne mettaient pas écrit. À travers les gens littéraires qui supposaient, qui jugeaient nécessaire pour faire ressortir la qualité de leur message, et il accouchait les messages à travers ces gens littéraires.
0: Où faut-il placer l'inspiration divine?
1: Alors, l'inspiration, c'est déjà à partir des prophètes. Le prophète, lui, parle. Mais celui qui écrit ne vient pas altérer ce que le prophète dit. Seulement, lui, il accouche ça dans un genre littéraire. Le genre littéraire, c'est un moyen de communication. C'est un moyen de transmission. C'est un vecteur de transmission, simplement. Donc, l'inspiration, c'est au niveau du prophète. C'est au niveau du prophète qu'il y a l'inspiration. Il ne dit pas les choses de lui-même. Mais quand on parle d'inspiration, l'inspiration n'est pas à voir dans le sens de quelqu'un qui perd toute son intelligence, comme on voit dans nos villages où on voit des féticheurs qui n'agissent pas par eux-mêmes, mais par un esprit qui est supposé habiter leur esprit. C'est pas ça. Mais c'est avec leur faculté, mais ce n'est pas sur une dictée matérielle, avec leur faculté, à travers les événements, que ces humains soient heureux ou bien malheureux, que Dieu appelle ses prophètes pour dénoncer et pour éclairer le peuple. Dans le langage de leur époque, bien sûr. Dans leur façon de comprendre Dieu de leur époque, bien sûr. Ça veut dire, si je donne un exemple banal, Dieu va inspirer une maman ou bien une mamie du marché. C'est dans un langage de la mamie du marché. C'est dans ce langage-là qu'elle va parler. Maintenant, la part des scribes, eux, ils vont prendre ça et puis ils vont accoucher ça dans un genre littéraire pour donner plus de couleurs, plus de sommets au texte qui a été prononcé par le prophète.
0: Donc, nous avons vu un peu l'origine du mot « Bible ». Vous avez dit que c'est à partir de trois hypothèses, parce que pour certains, le mot Bible proviendrait d'une ville qui était située entre
1: Beyrouth
0: et Tripoli, capitale du Liban, et Tripoli, la capitale de la Libye. Et cette ville s'appelait Byblos. Yes. Il y a aussi l'hypothèse grecque.
1: Oui. Le livre,
0: qui veut dire le livre. Et le pluriel de biblion, c'est
1: ta biblia, c'est ça.
0: Ta biblia.
1: Oui.
0: Et partant de là, qui a écrit? Ce sont des traditions. Il y a eu les scribes laïcs qui ont écrit avant l'exil, avant la déportation, avant la chute de la royauté d'Israël. Et il y a eu les scribes prêtres qui ont écrit après.
1: Pendant et après
0: l'exil, déportation. Mais il y a des versions bibliques. Versions, c'est-à-dire des manières dont la Bible a été rendue. Des manières décrire, c'est, enfin, ça s'apparente un peu à ce que vous venez de dire, au genre littéraire.
1: Non, non, le genre littéraire, c'est différent. Là, c'est les manières, c'est-à-dire que la première source est, disons, la langue source, c'est l'hébreu, pour une grande partie de la Bible, et une toute petite partie, l'araméen.
0: Donc là, il faut comprendre par version les sources.
1: Ce sont des versions. Donc les gens qui vont rendre ça, ils vont faire passer ce message qui est écrit soit en araméen ou bien en hébreu, qui vont faire passer ça dans une autre langue en tenant compte des équivalences des termes et des formes. Et c'est ça là qu'on appelle la version. Donc, on a, disons, quelques grandes versions que nous connaissons. Vous avez la version de la Bible de Jérusalem, la version de la Bible Tob, c'est-à-dire traduction œcuménique de la Bible. Vous avez la version de la Bible Louis II, pour les protestants. Vous avez la version de la Bible Parole de vie, qui serait traduite par une religieuse catholique. Vous avez la version de la Bible français courant. Vous avez la version de la Bible d'Abi. Il y a des centaines de versions. Mais disons, les plus connues, ce sont ces versions-là. Et en plus de cela, il y a aussi des traductions dans des langues. Dans des langues comme en anglais, en espagnol, ce sont aussi des versions. En anglais, en espagnol, et puis dans nos langues africaines aussi, le baoulé, le kimbara, le tagbana, le gouro, le bété, ainsi de suite. J'ai dit que ce sont des versions aussi parce que, en traduisant, on tient compte aussi des équivalences des termes. Parce que quand on fait cette traduction-là, on va à la langue source. On ne traduit pas à partir de Louis II, ou bien on ne traduit pas à partir de français courant, ou bien, mais on va à la source, à la langue source.
0: Araméenne.
1: Voilà. Et donc, et on rend ça dans la langue réceptrice, en tenant compte des équivalents des termes. Donc, ce sont aussi des versions, mais pas en français, et ni en anglais, mais en langue locale.
0: N'importe qui, donc, ne peut traduire la Bible.
1: Non, non.
0: Il faut nécessairement comprendre les langues anciennes.
1: Oui.
0: Comme l'araméen, comme l'hébreu, le grec.
1: Le grec.
2: Merci, mon père. Mon père, il y a des livres qui n'ont pas été retenus par l'Église. Pourquoi ces livres-là n'ont pas été retenus? De quoi parle-t-il pour qu'ils ne soient pas mis à notre disposition, pour qu'on en sache plus?
1: Oui, ces livres qui n'ont pas été retenus par l'Église catholique, l'Église catholique appelle ces livres apocryphes, c'est-à-dire des écrits non inspirés. Parce que ces écrits-là, en grande partie, c'est des écrits romancés. On ne voit pas vraiment la trame par rapport à l'Ancien Testament, ce qui a été dit avant, on ne voit pas la trace même de Dieu, mais c'est vraiment comme des écrits épiques, romancés, qui ont raconté
0: des légendes. Des contes,
1: voilà. Et ça n'est pas, sur le plan de la révélation, ça n'est pas fondamentalement. Donc ces écrits-là ont été restitués par l'Église. Et ce sont ces écrits qu'on appelle des apocryphes.
2: Il arrive aussi que quand on lit la Bible, que moi, j'ai souvent l'impression de trouver des contradictions, alors que Dieu, il n'est pas contradiction. Parce qu'il y a des psaumes, par exemple, que nous appelons psaumes de combat, où on parle d'un Dieu vengeur, viens me venger, alors que Jésus nous dira, si on t'égypte sur la joue gauche, t'as encore la joue droite, il faut prier pour ceux qui te persécutent. Donc, comment comprendre que certains livres de l'Ancien Testament parlent d'un Dieu vengeur?
1: Quand vous prenez, vous avez bien fait de parler des psaumes, les psaumes ont traversé, disons, tout le temps, hein, tout le temps, disons, pendant lequel la Bible a été écrite. Alors qu'il y a des livres qui ont été écrits dans un temps bien précis. Alors que les psaumes, eux, ont traversé tout le temps. Or, vous savez que la Bible a été écrite, quand on se réfère aux premiers écrits et aux derniers écrits de la Bible, c'est une affaire de 950 années sur lesquelles la Bible a été écrite. Ça veut dire que la culture, le niveau de compréhension, le visage de Dieu, et selon les événements, selon la compréhension du monde, selon la compréhension même de l'homme, a beaucoup évolué. Et c'est pour cela que, quelquefois, on a l'impression qu'il y a une contradiction, mais en fait, il n'y a pas de contradiction. Lorsque une Bible est écrite en des périodes difficiles où le peuple d'Israël est en guerre contre, il va s'en dire qu'on va voir un Dieu vengeur, un Dieu guerrier qui vient au secours de son peuple et qui combat avec son peuple. Ça ne sera pas

0: c'est pas la même chose. Ça a évolué, ça a beaucoup progressé. C'est ça qui crée, disons, ce que vous appelez une contradiction. Mais en fait, si on voit que les choses évoluent dans ce sens-là, il n'y a pas de contradiction. Il n'y a pas de contradiction. Mais comme les psaumes ont traversé toute la période sur laquelle la Bible a été écrite, c'est pour ça qu'on voit ces différentes manières de percevoir Dieu. Pendant que quand tu prends les livres, on voit que dans tel livre, voilà comment on perçoit Dieu. Et le visage de Dieu qu'on perçoit de Dieu, c'est un visage de Dieu pour ce livre-là. Alors que pour le psaume, les choses ont beaucoup évolué. Dans le même livre, les choses ont évolué. Le visage de Dieu a évolué. La façon de concevoir Dieu a évolué. Dans le même livre. Parce qu'elle a été écrite sur toute la période qui a servi à écrire la Bible. Donc, les psaumes ont traversé le temps. C'est différent des autres livres qui ont été écrits sur une période, disons, relativement courte.
1: Mais mon père, faut-il comprendre que ceux qui ont écrit les psaumes à cette époque-là ne connaissaient pas véritablement Dieu? Parce que si c'est une question de conception personnelle de Dieu, bon,
0: Non,
1: ça
0: ils
1: c'est.
0: connaissent Dieu. Si tu parles par exemple avec Moïse, où on parle de œil pour œil, dent pour dent, ça veut dire que Moïse ne connaissait pas Dieu. Il connaissait Dieu, Dieu s'est révélé à Moïse. Mais en ce moment-là, leur conception de Dieu, avec les événements, hein, avec tout ce qui se passe dans leur environnement, avec les guerres, avec les vengeances, hein, où quand quelqu'un vient, il tue quelqu'un chez vous, vous arrivez, si vous êtes plus fort, vous décimez toute la famille. Alors, à cette époque-là, Moïse va dire œil pour œil, dent pour dent. C'est une avancée terrible. Parce qu'avant lui, c'était la vengeance illimitée. Avec lui, c'est la vengeance
1: Sauvage.
0: limitée. Donc, c'est une avancée. Mais avec Jésus, il va dire, si on vous juge sur la joue droite, tendez la joue gauche. C'est-à-dire le pardon illimité. Donc, les choses ont évolué. Mais on ne va pas dire que ceux-là ne connaissaient pas Dieu. Ils connaissaient Dieu, mais ce Dieu qu'ils connaissaient, c'est par rapport à leur niveau de culture, c'est par rapport à leur temps. C'est un Dieu de leur époque. C'est ça. Et sinon, la révélation, elle est là, elle est finie, mais c'est au fur et à mesure que nous-mêmes aujourd'hui, si tu regardes la relation des gens aujourd'hui, hein, je ne sais pas si on a beaucoup progressé par rapport à cela. On est aussi dans la vengeance illimitée aussi. Est-ce qu'on a beaucoup progressé? Nous ne sommes pas tout à fait dans le pardon illimité. Et pourtant, on ne peut pas dire que. Et les prêtres ne prêchent pas, on ne peut pas dire qu'on n'a pas fait la catéchèse, on ne peut pas dire qu'on n'a pas lu la Bible, mais on a tous ces moyens-là. Mais malheureusement, aujourd'hui, on a l'impression qu'on n'a pas aussi progressé.
2: Mon père, à vous entendre, je crois bien que la Bible n'est pas une simple écriture. Et donc, c'est une écriture qui est profondément inspirée. Mais inspirée par qui? Maintenant, ma question elle-même se rapporte d'abord aux scribes laïcs qui ont écrit les premiers livres. Quand on lit la Genèse, c'est un Dieu qui vient pour organiser, je dirais, une société, pour asseoir une société. Maintenant, vous nous dites que c'est des laïcs qui ont écrit. À quelle époque ont-ils écrit ces livres-là et combien de livres ont-ils écrit pour qu'aujourd'hui nous arrivions maintenant à d'autres livres?
0: Comme tu disais, bon, la Bible n'est pas un livre d'histoire. Donc, il ne faut pas commettre l'erreur de penser que la Bible est un livre d'histoire. C'est-à-dire, il y a l'histoire factuelle, c'est-à-dire l'histoire chronologique qui est là, les événements sont là, mais la Bible ne vient pas pour relater de façon chronologique ce qui a été fait. Ce n'est pas son but. Maintenant, ces événements qui se sont passés, la Bible s'appuie sur ça. Les gens de cette époque-là interprètent ces événements-là à la lumière de leur foi pour dire s'il y a eu ça, c'est parce que Dieu m'a aidé, c'est parce qu'il y a eu ceci, cela. Donc, l'écrit que nous avons, ce n'est pas un livre d'histoire. C'est un écrit qui est déjà interprété dans la grille de la foi. C'est pour ça que souvent les gens commettent l'erreur. C'est pas un livre d'histoire. Il y a des éléments historiques.

0: Il y a des noms de rois qu'on connaît. Il y a des événements aussi qui se sont passés sur le plan social, sur le plan politique, sur le plan religieux qui sont passés historiquement, qui ont été retenus par des écrivains laïcs comme Pline le Jeune, comme autres. Mais l'homme de l'histoire de la Bible, l'écrivain sacré, lui, il s'appuie sur ces événements, il donne l'interprétation religieuse à ces événements. Donc, le livre que nous avons, ce n'est pas un livre d'histoire, mais c'est une interprétation de l'histoire. Une interprétation à la lumière de leur foi, de leur croyance. C'est pour ça qu'il faut faire très attention. Donc, les scribes laïcs qui écoutaient les prophètes, alors, eux, ils mettaient par écrit ce que les prophètes ont dit. Toi, Nathan, Nathan va trouver tel roi, tu dis, voilà, tu as fait ceci, tu as fait cela, et il procède par une parabole, et puis il dit, voilà, et pour cela, Dieu va te punir. Donc, à partir du moment où on fait intervenir l'élément Dieu, le paramètre Dieu, dans l'histoire racontée, ce n'est plus de l'histoire, ça devient un récit, ça devient une interprétation à la lumière de la foi. Donc, ça sort de la trame historique, au sens historique des termes, qui consiste à ressortir de façon historique les faits dans leur historicité. On sort de là et ça devient maintenant un récit. Mais ce n'est pas parce que c'est un récit que ce n'est pas important. Voilà. Alors, si vous voulez un petit exemple banal, je vais au champ et puis je vois un serpent qui passe. Et je prends un bâton, je tue le serpent. Je reviens le soir à la maison, j'ai dit, ah, ce matin, je partais au champ. Si Dieu ne m'avait pas aidé, tu entends? Si Dieu ne m'avait pas aidé, je serais mordu par un serpent. Et puis, j'ai vu le serpent, grâce à Dieu, et je l'ai tué. À partir de ce moment-là, ce n'est plus de l'histoire au sens du terme. Mais celui qui veut faire de l'histoire, il ne fera pas intervenir Dieu. Il racontera l'événement tel que ça s'est passé. Donc, celui qui fait de l'histoire, il ne ment pas. Celui qui aussi qui raconte le fait en faisant intervenir Dieu aussi ne ment pas. Parce qu'en fait, Dieu aussi, à sa part, Dieu l'a aidé et c'est pour ça qu'il a vu qu'il y a un serpent et qu'il l'a tué. Donc, c'est comme ça qu'il faut, il faut voir la Bible. La Bible ne dit rien sans parler de Dieu. Mais au centre de ce que la Bible dit, il y a Dieu. C'est différent d'un livre d'histoire où on ne fait pas mention de Dieu. Nos livres d'histoire, quand on allait à l'école, on ne parle pas de Dieu dedans. Donc, ces scribes-là, les premiers écrits remontent au 8e siècle avant Jésus. Les premiers prophètes, vous les connaissez, quoi, c'est le prophète Amos. Le prophète Amos. Vous avez aussi, je crois, Sophonie. Vous avez Osée. Vous avez aussi le premier Isaïe, parce que le livre d'Isaïe est très long. Le premier Isaïe. Le premier Isaïe va du chapitre 1 jusqu'au chapitre 39, et puis le deuxième de 40 à 55, le troisième de 56 à 66. Il semblerait qu'il a eu pour secrétaire Jérémie et Ézéchiel. Donc après la mort d'Isaïe, les secrétaires ont continué à écrire et ils ont toujours signé comme si c'était Isaïe qui continuait d'écrire. À cette époque-là, ça faisait partie des coutumes littéraires que d'écrire et puis de mettre le nom de, disons, de celui qui est le maître. Les disciples écrivent et ils mettent le nom du maître. Ce n'est pas comme aujourd'hui. Bon, aujourd'hui, on parlerait peut-être d'autre chose. On dirait que ce n'est pas normal. Mais à cette époque, on le faisait. Même on peut aussi, dans nos villages, quand un chef vous appelle ou un parent vous appelle et dit « Viens m'écrire une lettre », quand vous finissez d'écrire la lettre, vous mettez le nom de qui ?
1: Du parent.
0: Le parent qui a, voilà. C'est lui qui a écrit. Mais il n'a pas pris le bic pour écrire. Ça aussi.
1: Parce que celui qui a écrit connaît la pensée
0: du
1: maître ou de celui qui l'a envoyé.
2: Oui. Oh, merci mon père. J'aimerais savoir la différence entre la Bible catholique et la Bible protestante. Est-ce que ce sont les mêmes personnes qui l'ont écrit?
0: Alors, la Bible protestante et la Bible catholique, la différence se trouve au niveau du nombre de livres. D'abord, c'est à ce niveau-là. Nous avons 73 livres. Les catholiques ont 73 livres. Les protestants ont 66 livres. Parce que nous, en plus de la Bible hébraïque, nous avons le deutéro-canonique et le Nouveau Testament. Eux, en plus de la Bible hébraïque, ils n'ont que le Nouveau Testament. Ils n'ont pas le deutéro-canonique. Voilà. Donc, quand vous prenez, par exemple, la Bible hébraïque, vous avez seulement les cinq premiers livres de la Bible, qu'on appelle le Pentateuque, si c'est en grec, ou bien la Torah, si c'est en hébreu, ça veut dire la loi, et puis les livres prophétiques, ensuite les autres écrits, ça c'est la Bible hébraïque. Donc, en plus de la Torah, des livres prophétiques et des autres écrits, les protestants, eux, ils ajoutent le Nouveau Testament, les 27 livres du Nouveau Testament. Mais nous, en plus des 27 livres du Nouveau Testament, dans l'Ancien Testament, nous avons les livres deutéro-canoniques. Nous, on appelle deutéro-canoniques, c'est-à-dire deuxième canon. Deux, ça veut dire deux. Canon, ça veut dire règles, ça veut dire conditions. Les conditions qui ont présidé au choix des livres. Et vous avez Esther grecque, vous avez Judith, vous avez Tobie, vous avez 1 Maccabée, 2 Maccabée, vous avez Siracide, vous avez Sagesse, vous avez Baruch, la lettre de Jérémie et vous avez Daniel grec. Ce sont les livres qu'on appelle deutéro-canoniques. Ces livres-là, les protestants ne les ont pas. Et ces livres-là ont été écrits, disons, sur les quatre derniers siècles qui ont précédé la venue de Jésus-Christ. Donc, sur 400 ans, ces livres-là. Il y en a qui ont été écrits 50 ans. Par exemple, le livre de la Sagesse serait écrit 50 ans avant Jésus. Donc, quand on ignore ce pan pour des besoins historiques simplement, on ignore, disons, dans la vie d'un peuple 400 ans, ça devient difficile. Alors, et surtout que ce sont ces 400 années qui précèdent la venue de Jésus-Christ. Et comme je le dis, les raisons de l'Église catholique, c'est que au départ, les Juifs, pour choisir les livres qui devaient appartenir à leur Bible, c'était que ce livre-là soit un livre qui est lu, qui est pratiqué, qui a de l'audience dans les communautés juives. Or, comme eux-mêmes, ils ne veulent pas parler dans la langue du colonisateur, qui est le grec, et que leurs livres sont en hébreu, alors tous les livres qui ont été écrits en grec, ils les ont rejetés. Évidemment, si ils ne veulent pas prier dans la langue du colonisateur, on ne va pas trouver un livre écrit en grec dans leur communauté. Alors que le choix, c'est qu'il faut choisir les livres qui sont pratiqués, qui sont utilisés dans les communautés juives. Alors, quand on analyse ces critères-là, ça ne va pas loin. Parce que l'analyse ne pose pas bien, l'analyse ne regarde pas le contenu du livre. L'analyse est sûrement une affaire de pratique, de praxie, une affaire de langue. Mais ce n'est pas une affaire de contenu. Donc, ça ne va pas loin pour nous. Et la preuve, c'est que les Juifs eux-mêmes qui ont rejeté ces livres-là, lorsqu'en 250 avant Jésus, sous le roi Ptolémée II, qui était un roi grec, quand ils ont compris que pendant des années, ils ont été colonisés par les Grecs et que leurs enfants ne comprenaient plus leur langue et qu'ils ne parlaient que le grec, pour ne pas perdre leur tradition, ils étaient obligés eux-mêmes de traduire maintenant la Bible en langue grecque. Et c'est en ce moment-là qu'eux-mêmes ont compris que avant, c'était la langue qui faisait obstacle. Maintenant qu'on a traduit en langue grecque, pourquoi rejeter, continuer de rejeter les livres qu'on a rejetés avant, auparavant? Alors, ils les ont incorporés. Et c'est cette Bible-là qu'on appelle la Septante. Et c'est sur la Septante que l'Église catholique s'est basée. Donc, c'est la Septante que nous utilisons. En plus de la Septante, disons, les livres du Nouveau Testament. Et il y a une autre raison. L'autre raison, c'est que les textes qui sont cités, parce que quand vous lisez le Nouveau Testament, il y a des références à l'Ancien Testament. Pratiquement toutes les références à l'Ancien Testament, ce sont les références de la Septante. Donc quand les gens refusent la Septante et qu'ils se greffent sur la Bible hébraïque, ils utilisent la Septante sans le savoir parce que dans les références qu'ils ont dans le Nouveau Testament, ce sont les références de la Septante. Donc ils l'utilisent sans le savoir. C'est ça.
1: Mon père, je voudrais que vous reveniez un peu sur le fait que vous dites que la conception de Dieu évolue avec les époques. Parce que, bon, pour moi, Dieu, il est Dieu, le même hier, aujourd'hui et demain.
3: J'aimerais savoir à quoi m'en tenir, parce que Jésus nous dit qu'il n'est pas venu abolir l'ancienne loi, mais accomplir. Donc, tout à l'heure, on parlait de œil pour œil, dent pour dent. Le Christ nous dira, prie pour ton ennemi. À quoi nous en tenir? Je dois me défendre ou bien je dois prier pour mon ennemi? Sans compter les autres cas dans l'Ancien Testament où souvent, pour justifier nos mauvais agissements, on va chercher dans l'Ancien Testament. On dit, oh, tel roi même avait 3 femmes, ou bien il y a eu tel cas incestueux. On va chercher dans l'Ancien Testament pour justifier souvent nos mauvaises actions. À quoi nous en tenir véritablement?
0: Donc tu réponds à ta question. C'est Jésus qui est la révélation. Mais il y a eu des révélations. Au fur et à mesure, Dieu se manifestait. Mais la révélation, quand on dit, là, c'est un pronom, disons, c'est un défini. Ce n'est pas un indéfini. Il y a eu des révélations. Mais avec Jésus-Christ, c'est la révélation. La révélation est terminée avec Jésus-Christ. Comme tu l'as dit, tu as choisi un bon exemple. Tu vois très bien qu'on peut faire des lois, on peut faire des constitutions et on peut les amender. Mais on ne peut jamais amender l'amour. L'amour, c'est l'amour. C'est la loi parfaite. Mais les lois, on peut les amender. Mais dès lors qu'on arrive à l'amour, c'est terminé. On ne peut pas amender l'amour. L'amour, c'est l'amour. Il n'y a pas d'amour affecté de coefficient moins ou bien d'autres affecté de coefficient plus. L'amour, c'est l'amour. Et avec Jésus-Christ, c'est le visage d'un Dieu amour que nous découvrons, qui est tout à fait différent du visage de Dieu que au temps de Moïse et avant Moïse et après Moïse, que les prophètes ont découvert, qui a progressivement évolué. Mais dès qu'on arrive à Jésus-Christ, c'est fini. Il n'y a plus d'évolution. La révélation est achevée. Seulement, on cherche à comprendre maintenant davantage cette révélation. Mais avant Jésus-Christ, la révélation était progressive. Je prends l'exemple que j'ai choisi la fois dernière. Quand tu prends l'homme de l'Ancien Testament, comment il a conçu la création? Il voit la création comme la création, ça se limite à la terre. Et la terre, c'est comme une plateforme, et puis il y a un couvercle au-dessus, et les luminaires sont accrochés là-bas. Et puis il y a des vannes là-bas, et quand Dieu ouvre, il pleut. Et puis il y a des vannes aussi en bas ici. Quand Dieu ouvre, et puis les eaux souterraines et les eaux qu'on appelle qui sont par-dessus le firmament se rencontrent pour créer le déluge. Voilà comment il voit la chose. Mais aujourd'hui, avec la science, Dieu nous a laissé progresser. La révélation, ça vient d'en haut, c'est Jésus-Christ. C'est Dieu qui nous envoie. Mais aussi la révélation, c'est aussi nous-mêmes. L'évolution même mentale, humaine, sur le plan scientifique, sur le plan sociologique, tout ce que nous avons comme énergie qui progresse et qui comprend son monde, qui fait qu'on se comprend, tout cela participe de la révélation. Aujourd'hui, on est arrivé à un moment où on a compris que la création ne se limite pas seulement à la Terre. Et on parle des univers à l'infini. On parle des galaxies à l'infini. On parle des soleils à l'infini. Est-ce que tu vois? On ne va pas dire que, comme l'Ancien Testament a dit ça, donc tout le reste ne fait pas partie de la création de Dieu. Non. Voilà. Donc, à cette époque, c'est comme ça. Jésus même nous laisse la porte ouverte et dit, il y a des choses que vous ne comprenez pas. Je m'en vais, je vous enverrai l'Esprit Saint. Et avec l'Esprit Saint, vous comprendrez les choses. Parce que si je vais tout dire, vous ne comprendrez pas, vous ne pourrez pas les porter. Vous ne pourrez pas les porter. Donc, c'est au fur et à mesure, avec l'Esprit Saint qui nous habite. L'Esprit Saint n'habite pas seulement que les chrétiens, les scientifiques aussi, le médecin, le chercheur. Tout le monde est habité par l'Esprit Saint. Et c'est comme ça que, alors, Dieu nous donne de découvrir l'immensité, les merveilles de la création, les merveilles des créations, les merveilles des univers, au fur et à mesure, par la géographie, par tout ce qu'on voit aujourd'hui. Et alors, on découvre la beauté de Dieu, la grandeur de Dieu. Et on ne finit pas de découvrir. C'est ça. Alors maintenant, tout à l'heure, j'ai parlé de Deutéronome canonique. Il faut savoir ce que c'est. Essentiellement, les Deutéronome canoniques, savez, ce sont des livres qui ont été écrits dans la période où les Juifs étaient, disons, sous la colonisation des Grecs et puis des Perses aussi. Et quand ils ont vu que des gens comme celui qui a écrit la sagesse, parce qu'on ne connaît pas l'auteur de la sagesse, c'est le livre de la sagesse. Il fait comme si c'est Salomon, mais ce n'est pas Salomon. Le chapitre 7, le chapitre 8, le chapitre 9, fait comme si c'est Salomon, mais quand on regarde le contenu et puis on regarde le vocabulaire, on se rend compte que ce n'est pas Salomon parce que ce n'est pas des vocabulaires utilisés au temps de Salomon. Donc on a vu, compris que c'est un genre d'artifice littéraire. Et le livre aussi de Siracide qui a été écrit par un certain Jésus, Jésus c'est un nom commun, un certain Jésus, donc qui a écrit ce livre et qui a été traduit par son fils en grec. Essentiellement, ces livres-là, c'est pour rappeler aux Juifs qui se laissaient émerveiller par la culture grecque et qui perdaient leur propre culture au profit de la culture grecque. Or, la culture des Juifs repose essentiellement sur un dieu, une loi, un temple, une nation. Et curieusement, ils sont en train de perdre tout ça. Ils sont en train de perdre ça et ils se sont laissés émerveiller par la science grecque, avec des grands philosophes comme Thalès, Pythagore, Anaxagore, Homère, et se laissaient émerveiller par leur science, la géographie, la géométrie surtout. Et vous allez voir qu'ils vont dire, mais qui peut mesurer les profondeurs des mers? Qui peut compter le nombre de sables au bord des mers? Alors, donc, ne vous laissez pas émerveiller par cette culture-là. Nous avons une très bonne culture. Nous avons un Dieu qui est notre Dieu et nous avons une culture. Donc nous ne devons pas perdre de vue cette culture, nous devons garder cette culture. Voilà. Et puis, il y a quelques livres comme le livre de Judith, le livre d'Esther, ces braves femmes pendant la persécution qui ont réussi à lutter pour leur peuple. Dieu est présent, Dieu accompagne ceux qui comptent sur lui. Voilà. Donc un peu, ces livres-là essaient de nous aider, de nous accompagner dans ce sens.
4: Mon père, je vous dis merci pour cette intervention. Mais à vous entendre, c'est comme si l'Esprit de Dieu est venu nous ouvrir toutes choses et que toutes choses devaient être conduites en bien. Mais notre société actuelle m'inquiète. Et cela m'envoie à la question de notre sœur tout à l'heure. Actuellement, on n'enseigne plus. Quand je dis on n'enseigne pas, ça dit que la société nationale elle-même est dévolue à l'inceste pur. On enseigne les relations que je ne voudrais pas faire la propagande ici. Est-ce que c'est une évolution positive, ça? Je voudrais que vous nous éclairiez un peu.
0: Bon, c'est pas, si vous voulez parler d'homosexualité,
4: bien
0: c'est
4: sûr,
0: pas nouveau.
4: Bien sûr.
0: Ce qu'on appelle la sodomie, c'est pas nouveau.
4: Oui.
0: Quoi qu'ils tiennent leur nom de Sodome.
1: Oui. Oui.
0: Et ça remonte à 1800 ans avant Jésus-Christ. Ça, c'est au temps de Lot. Mais les hommes ont lutté contre ça. Ils ont lutté contre ça. Mais ce qui est peut-être nouveau aujourd'hui, c'est qu'on vote des lois pour ça. C'est ça qui est nouveau. Sinon, c'est des choses qui ont existé. Et les hommes, les sociétés humaines ont lutté contre ça. Ils ont lutté contre ça. Mais ce qui est nouveau, c'est que, curieusement, nos sociétés dites modernes, là, bon, on ne comprend plus rien. Comme tu le dis, moi, je crois que c'est une régression. Ce n'est pas moyen d'avancer. Parce que les animaux ne feraient pas ça. Pour question d'argent, pour ceci ou cela, bon, on est obligé de mettre des pratiques que le monde a toujours rejetées. On est obligé de mettre ça dans des projets de loi, de les voter, de les promulguer. C'est ça qui est nouveau. Donc, aujourd'hui, moi, j'ai dit qu'il y a une régression. Les hommes n'ont plus peur de Dieu. Parce que le problème, il faut faire très attention, c'est le danger de la science et de nos sociétés modernes. Avant, nos parents étaient très liés à la nature. Et ils demandaient tout à Dieu. Si Dieu veut, il va pleuvoir. Si Dieu veut, il aura le soleil. Dès lors qu'on a l'impression que quand j'appuie sur un bouton, ou bien quand je vais au supermarché, j'ai tout pour acheter, et que je ne suis plus lié à la nature, parce que la nature, c'est un peu Dieu. Et que je ne suis plus lié à ça, alors on est déconnecté. Si on ne fait pas attention, alors on traverse une sécheresse, j'allais dire, spirituelle. Et on perd le sens de Dieu. C'est dangereux.
1: C'est aussi un problème. Vous l'avez dit tout à l'heure. Lorsque les Israélites ont été colonisés par les Grecs, ils ont perdu une bonne partie de leur culture. Parce que ne comprenant plus leur langue. C'est ce qui nous arrive ici en Côte d'Ivoire. Nous n'avons que pour langue, pour la plupart des jeunes aujourd'hui, que cette langue étrangère dans laquelle je m'exprime moi-même en ce moment, le français. qu'adviendra-t-il de nos valeurs, puisque nous adoptons ce qui vient d'ailleurs. Nous sommes colonisés par ce qui vient d'ailleurs. Et vous l'avez souligné, avec les pratiques anciennes d'homosexualité, ça existait, mais les gens ont lutté, les hommes ont lutté. Aujourd'hui, on en fait une normalité. Que va-t-il advenir de nous, de notre foi, de notre culture spirituelle?
0: Oui, c'est dangereux. Vous savez, l'UNESCO a fait une étude, je n'ai pas les chiffres en tête, mais il semble que chaque année, il y a au moins 200 langues qui disparaissent de la surface de la Terre. C'est grave. Quand une langue disparaît, c'est une culture. Et la langue, ce n'est pas seulement que des mots. La langue, c'est le sentir. La langue, c'est l'échelle des valeurs. La langue, c'est la façon de prévoir, la façon de voir la géographie. C'est la conception de Dieu. Donc, quand une langue disparaît, c'est tout cela qui disparaît. Parce qu'il y a des choses qu'on peut vous dire dans telle langue, et ça ne va rien vous dire, mais si on rentre dans une autre langue, alors tout le monde va se mettre à rire. Donc, c'est important. Il ne faut pas laisser la langue disparaître. Et c'est pour ça que nous traduisons la Bible dans nos langues. Parce que le français, il écrit la francophonie, ils luttent pour leur langue. Ils ont des budgets pour protéger leur langue. Mais nous, qu'est-ce que nous avons pour protéger nos langues? Nous n'avons rien pour protéger nos langues.
1: Nous les suivons.
0: Nous les suivons. Au contraire, il y a des gens même, quand ils voient leurs enfants, ils voient une maman qui est allée à la soutenance de son fils. Soutenance de quoi? De mémoire, de maîtrise. Ah, mais quand j'ai vu mon fils, il parlait français, j'étais heureuse. Il parlait bien le français. J'ai dit, mais est-ce qu'il parle aussi sa langue maternelle, qu'il parle le français? Non, il ne comprend rien du tout. Mm-hmm. Il dit, ah bon, et vous êtes heureuse?
1: Une déchéance.
0: Mm-hmm. Voilà. Est-ce que vous voyez un peu? C'est ça. Si vous regardez aujourd'hui, quand vous allez en Europe de l'Est, dès que vous arrivez, vous quittez le monde, l'Europe de l'Ouest, quand vous allez vers l'autre côté de l'Est, vous trouvez que les gens sont différents. Ils sont un peu fades, ils sont un peu froids, mais pour eux, c'est leur nature. Alors que quand vous remontez, vous allez vers l'Espagne, l'Italie, la France, les gens paraissent plus gays. Voilà, on a le sentiment qu'ils paraissent plus gays. C'est la langue aussi. On va dire aussi le climat. Oui, d'accord, mais la langue aussi. Donc, quand une langue disparaît, c'est grave. C'est assez grave.
1: Fidèles amis auditeurs et auditrices, nous sommes arrivés à la fin de notre émission. Nous n'avons pas parlé que de Dieu, mais d'éléments importants qui nous permettent de comprendre Dieu et de vivre en lui. Nous disons merci au Père Émile Kouadioukan, à Marie-Jeanne, à Suzanne Bamouni et à Nguessan Lambert. Merci de nous avoir suivis. Et les questions sont toujours possibles. Si vous le voulez bien, nous pouvons organiser pour vous et avec vous une table ronde en direct où vous pouvez poser vos questions. Merci. À la prochaine.

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1: Pour votre salut, il est 2h.
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3: Oui, Seigneur mon Dieu, nous voulons te dire merci. Toi qui as accepté mourir à la croix pour moi. Toi qui as accepté mourir à la croix pour mon frère, pour ma sœur. Oui, Seigneur, nous voulons te dire merci parce qu'en le faisant, tu nous libères de la mort, tu nous libères de la malédiction. Pour cet amour aussi grand.

Amis auditrices et amis auditeurs, bienvenue à Identité. Identité, notre émission de formation humaine, de connaissance de soi, de développement humain intégral. Aujourd'hui, nous allons parler de la dimension spirituelle de l'autonomie.

0: vous désirez soudain un monde plus humain.
1: L'autonomie est l'image de Dieu. Les luttes qui nous ont aidés à être autonomes, à forger cette autonomie en nous, à développer notre volonté, à pouvoir exprimer cette volonté ou avoir des inhibitions, des refoulements, des blocages. Bon, c'est l'histoire de chacun. Eh bien, toutes ces luttes ont une incidence sur nos rapports avec les uns et les autres, avec les membres de notre entourage. Ces luttes ont un rapport avec notre relation avec Dieu. Autonomie et image de Dieu. Lutte avec Dieu. Comment peut-on lutter avec Dieu? En fait, nous utilisons toutes nos forces et même au-delà pour nous opposer à Dieu. Nous voyons, nous parlons à Dieu et nous avons ce Dieu qui doit tenir sa promesse. Sinon, il ne serait pas Dieu. Ça, c'est moi qui le dis. Alors, comment ça se passe? Nous nous opposons à Dieu. Ou alors, nous ne faisons rien et nous nous réfugions dans l'attitude de quelqu'un qui, comme une photo sur laquelle on sourit et on sourit tout le temps, mais on ne bouge pas. Prenons le temps d'abord de regarder comment est-ce que nous nous opposons à Dieu dans notre recherche d'autonomie, notre capacité à nommer nous-mêmes, par nous-mêmes les choses, hein, à exercer notre volonté. Regardons notre prière ou la façon dont nous prions. Nous sommes nombreux à prier pour obtenir une guérison parce que nous pensons que nous en avons besoin et nous en avons besoin effectivement. Peut-être que deux fois nous n'en avons pas vraiment besoin parce que nous ne sommes pas malades. Mais en tout cas, nous sommes nombreux à prier pour obtenir une guérison. Et souvent nous essayons de forcer la main de Dieu. Tu as promis de guérir cette personne. Dans ta parole, tu as dit telle chose. Alors aujourd'hui, je te demande de faire ça. Mais regarde, cette personne, mon frère, ma sœur, a besoin de ceci, a besoin de cela. Est-ce que tu ne vois pas? Mais pourquoi tu ne le fais pas? Je te rappelle que tu as dit ça. Tu l'as fait pour David, tu vas le faire pour moi. Bien sûr, nous disons que c'est la foi, c'est une expression de foi. Mais c'est comme si nous forçons la main de Dieu. Tu dois tenir ta promesse. Nous donnons des ordres à Dieu. En tout cas, prier de cette façon, se comporter ainsi, c'est donner des ordres à Dieu. Il faut le savoir. Au lieu de respecter sa volonté, comme il respecte notre liberté, au lieu de respecter sa volonté, il est certain que Dieu, dans son grand amour, dans sa magnificence, dans sa grande bonté, Dieu veut le bien de cette personne et il veut la guérir, cette personne. Mais peut-être pas comme nous avons imaginé, peut-être pas en suivant notre schéma, notre méthodologie, notre manière de voir les choses. Il veut la guérir et peut-être pas de ce que nous pensons. Peut-être qu'elle a un problème au pied, je n'en sais rien. Et que ce problème restera, mais il la guérira d'autres choses si nous lui laissons le temps de faire ce qu'il a à faire pour le bien de cette personne. Nous nous souvenons que aimer, c'est vouloir le bien de l'autre. Quel est le bien que Dieu veut pour moi? Peut-être prendre le temps de m'arrêter, de regarder, afin que mon autonomie, l'exercice de mon autonomie ne devienne pas une réclamation d'indépendance, c'est-à-dire que je me coupe carrément de ma source de vie. L'autonomie a cette chose de caractéristique fondamentale qu'elle nous laisse dans la relation à l'autre, mais elle nous donne cette capacité de nommer les choses, de pouvoir prendre des décisions, d'exercer notre liberté, d'affirmer, oui, d'exprimer notre volonté, toujours dans la relation à l'autre. Car je ne suis pas seul, je suis dans la relation à l'autre. Donc, disons que Dieu veut certainement guérir cette personne. Il aime cette personne. Alors, qu'est-ce qu'il attend de nous? Comment vais-je pouvoir exercer cette autonomie vis-à-vis de Dieu? C'est en lui faisant confiance. Faire confiance à Dieu. Lui donner du crédit. Lui dire, je crois que tu veux mon bien, que tu veux le bien de cette personne. Je ne comprends pas tout. Je choisis d'entrer dans ta procédure, que je ne connais pas, que je ne maîtrise pas. Parce que justement, tu es Dieu. Si je la maîtrisais, tu ne serais pas Dieu, Dieu ce serait moi. Nous devons donc faire confiance à Dieu. Faire confiance à son amour qui est beaucoup plus profond que le nôtre. Je n'aime pas Dieu plus que Dieu m'aime. Il ne faut pas se faire des illusions. La nature de Dieu, c'est l'amour. Dieu est amour. Donc, Dieu m'aime plus que moi. Et c'est beaucoup plus profond parce qu'il connaît tout de moi. Au-delà de ce que je peux savoir de moi ou connaître de moi, Dieu connaît tout de moi. Dieu connaît tout de moi. Lui faire confiance en sa personne. Il est amour, c'est sa nature, c'est son essence. Dieu n'est autre que amour. Alors, l'amour veut le bien, mais cet amour donne le bien quand il trouve l'occasion d'exercer ce bien. Quand il trouve l'occasion de voir ce bien accueilli. La confiance, c'est la disposition dans laquelle je me mets pour accueillir l'amour de Dieu, c'est-à-dire pour accueillir Dieu à tout instant, en tout lieu, en tout temps, selon son bon vouloir, comme il aurait voulu se manifester à moi. Ça, c'est important que nous puissions le noter. Donc, il est bon que nous apprenions dans notre exercice d'autonomie à ne pas demander à Dieu d'une manière à lui donner des ordres, de tenir sa promesse. Parce que s'il ne tient pas sa promesse, il ne serait pas Dieu. C'est ce que nous lui disons en fait. On me dira, oui, mais Dieu a fait ça pour lui, il peut faire ça pour moi. Oui, mais Dieu ne nous doit rien. On me dit, mais s'il ne me doit rien, il n'avait pas qu'à me créer. Il t'a créé libre parce qu'il t'aime. Il t'a créé par amour. Qu'est-ce que tu peux faire de cet amour qu'il t'a donné? C'est un mystère. Il ne me doit rien, il me doit tout, parce qu'il est responsable de moi. Et en même temps, il me rend responsable de moi-même. Donc, il y a une co-responsabilité. La responsabilité du Créateur, donc qui prend soin de sa créature et qui lui donne tout pour qu'elle vive, et la responsabilité de la créature qui gère de façon ordonnée, harmonieuse et responsable encore, pour y utiliser le même mot, pour vivre de ce que le Créateur a mis à sa disposition. Autonomie et image de Dieu. Alors, je fais attention dans ma façon de prier, dans la formulation de mes prières, de sorte que, vis-à-vis de Dieu, je ne sois pas un petit dictateur qui donne des ordres et qui lui dit « tu as fait ci et tu as fait ça, alors tu le feras aussi pour moi et j'attends. » Il me dit « mais quand on fait ça, ça marche. » Alors, voyez, comme on dit bien, ça marche. Ce n'est pas de la magie. On entend, je dis des expressions qu'on entend, il faut réclamer au Seigneur. Mais qu'est-ce que je lui ai donné à garder et puis je vais réclamer parce qu'il ne veut pas me donner. La confiance en Dieu dans l'exercice de mon autonomie d'être humain qui a une dignité, la confiance en Dieu qui est mon créateur, c'est la disponibilité et la disposition que je prends pour accueillir les manifestations de son amour selon son bon vouloir en tout temps et en tout lieu. Et c'est de lui rendre grâce. Et alors, ça ne contredit pas le fait que le Fils de Dieu, Jésus lui-même, a dit « demander ». Il n'a pas dit « réclamer », il dit « demander et vous recevrez, cherchez et vous trouverez, frappez et la porte vous sera ouverte ».

comment est-ce que j'exerce l'audace de ma foi en Dieu? Dieu est Dieu, qu'il exauce immédiatement mes prières ou mes cris d'enfant gâté, ou qu'il ne le fasse pas, Dieu est Dieu. Cette autonomie que j'acquiers est très importante pour établir une bonne relation avec les autres. Si je me crois le petit chef et que j'ordonne à tout le monde, depuis que dans l'enfance on ne m'a pas appris à regarder qu'il y a d'autres personnes autour de moi, que je suis en relation avec d'autres, mais que ça a été centré sur moi, uniquement sur moi, quand j'ai fait les caprices, j'ai tapé des pieds, j'ai tapé tout le monde, j'ai jeté mon jouet ou j'ai cassé ceci, et alors on me donne ce que je réclame pour que je me taise. Vis-à-vis de Dieu, il est fort probable que je me comporte de la même manière, en faisant un système de manipulation. Mais tu as fait ça, non? Alors fais-le aussi pour moi ou pour telle personne. Et puis je tape et je réclame. Dieu est Dieu. C'est intéressant, il me semble, hein, en tout cas moi ça m'intéresse, hein, de voir que la manière dont un enfant est éduqué va agir sur sa relation à Dieu, qui est le tout autre, le transcendant, le créateur. Est-ce que je le perçois comme créateur ou est-ce que je le perçois comme celui qui satisfait à mes moindres désirs et jusqu'à mes caprices? Autonomie et image de Dieu. La deuxième attitude que nous pouvons avoir face à Dieu, sinon il ne serait pas Dieu encore, c'est celle de la tranquillité passive. Souvent, il y a des photos qu'on fait où on sourit là-dessus. Le photographe met une position de telle sorte que quand la photo est faite et affichée, le regard de la personne passe, elle vous suit partout. Et si vous souriez, alors ça fait ça, ça suit partout. Alors il y en a qui se comportent comme ça. Ils sourient de façon perpétuelle. Ils ne manifestent jamais leur volonté. Ils n'expriment aucun sentiment, aucun désir. Ils sont, on dirait, apathiques. Ceux-là, ils vivent dans une certaine peur. Ils craignent de demander quelque chose à Dieu. Et ils craignent que s'ils demandent à Dieu ce qu'ils désirent réellement, celui-ci puisse considérer leur désir comme quelque chose qui ne va pas dans la loi, qui est contraire à la loi. Voyez que nous prions en fonction de nos blessures, de notre éducation et tout ça. On peut être tellement renfermé qu'on n'ose même pas demander à Dieu. Alors qu'est-ce qu'on va faire? Ah, moi je rends grâce, c'est tout. Dieu même il sait. Ah, comme Dieu même il sait, il n'a qu'à voir. Donc, Seigneur, merci. Bon, si c'est comme ça, merci. Mais ce n'est pas un merci qui exprime une vérité du cœur. En tout cas, c'est un merci qui manifeste une difficulté, un blocage. Parce qu'il n'y a pas d'engagement. On se cache derrière un sourire. Autant le premier groupe réclame un dictateur, autant le second groupe de personnes dans lesquelles on peut se retrouver est un peu apathique, passif. Il n'y a pas d'engagement, il n'y a pas de volonté. Ce sont des personnes qui n'ont pas d'avis, qui ne savent pas demander, qui n'osent même pas demander. Pour eux, le véritable mécanisme pour affronter la relation à l'autre, c'est de sourire. Je souris, Dieu est bon, je rends grâce à Dieu. Dans des thèmes généraux, oui, le soleil, c'est vrai et tout, mais des choses qui concernent ma vie ou bien des désirs propres, mes propres désirs, on a du mal à le dire. C'est comme si on était honteux des sentiments négatifs et comme si on se cachait soi-même à soi-même et à Dieu. Mais il te voit, soit que je me couche, soit que je me lève, soit que je m'assieds. Seigneur, tu me vois, tu m'en sers, tu me prends de partout, tu me connais. Alors, voilà, on se cache. Donc, il serait intéressant pour des personnes qui ont du mal à exercer leur autonomie, donc leur volonté, d'entrer, aussi bien que pour les autres qui réclament à Dieu,
Seigneur. Soit on fait de lui celui qui doit satisfaire tous nos besoins en réclamant, soit on fait de lui celui qui doit deviner tous nos besoins en se taisant. Donc de part et d'autre, on donne une fausse image de Dieu. Il serait important d'entrer dans ce qu'on appelle une relation d'accompagnement pour aider à s'exprimer, pour exprimer, pour suivre ses désirs et demander simplement ce qu'on veut. Pouvoir dire, Seigneur Jésus, j'ai besoin de ça. Et puis, progressivement, j'apprends à découvrir que je n'ai pas honte d'exprimer mes désirs à Dieu. Et en même temps, Seigneur Jésus, j'ai besoin de telle chose. Et puis, je sais attendre et j'apprends à découvrir que Dieu n'est pas le magicien qui agit à l'aide d'un coup de baguette magique quand je tape du pied et que je réclame quelque chose par caprice. Voilà. Ce n'est pas facile, peut-être, comme sujet, l'autonomie et l'image de Dieu, mais on se rend compte que l'image que nous avons de Dieu et la façon dont nous l'appréhendons, nous l'abordons en tant qu'adultes, vient de notre enfance. Comment est-ce qu'on nous a appris à exercer notre volonté? Comment est-ce qu'on a appris à être autonome, à découvrir les choses, à nommer par nous-mêmes, à prendre de petites décisions, à être encouragé et à voir qu'on est en relation avec les uns et les autres? Si nous avons été brimés, si l'exercice de notre volonté dès l'enfance a été un peu inhibé, « Oh, tais-toi, oh, tu parles trop, oh, ainsi de suite », ben, on sera un peu des gens qui vont passer le temps à sourire, à être passifs et puis attendre qu'on devine les désirs et attendre donc de Dieu qu'il fasse tout pour nous et puis on va lui dire merci. Mais si par contre, peut-être, on a été celui ou celle à qui on a tout donné parce que quand on a poussé un cri strident dans la maison, on ne voulait pas entendre ce cri ainsi de suite, tout a été centré sur nous, on peut avoir dans la relation à Dieu hein, cette attitude de tout réclamer. Je réclame la guérison de mon frère, je réclame ceci parce que tu as dit ci, parce que tu as dit ça. Et puis, on peut se dire que c'est l'exercice de sa foi. Eh bien, l'exercice de notre foi, elle passe aussi par la couleur de notre éducation. Pour conclure cette étape, cette longue étape du processus d'acquisition de l'autonomie, de parler de la dimension spirituelle de l'autonomie, l'image de Dieu dans notre autonomie. Quelle relation nous avons avec lui ?

0: Voilà, amis auditrices et auditeurs, amis de Identité, je suis rentrée chez vous aujourd'hui et nous avons parlé de la dimension spirituelle de l'autonomie. Notre autonomie est l'image de Dieu. Voilà, merci à vous d'avoir écouté. Au revoir et à bientôt.
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0: Pour votre salut, il est 3 heures.
3: Alors, mon thème proposé est tiré du livre de Proverbes, le chapitre 31, du verset 10 au verset 11. Qui se trouvera une femme de valeur? Elle a bien plus de prix que des coraux. Son mari a confiance en elle et ne manquera pas de bien dans sa maison. Parole du Seigneur. Alors, frères et sœurs, je ne voudrais pas aller dans des discours théologiques, mais vous parler sincèrement. Le texte dit clairement ici, qui trouvera une femme de valeur, une femme vertueuse? Ce qui voudrait dire que le mariage, ce n'est pas l'affaire des filles et des garçons. C'est l'histoire des hommes et des femmes. Donc, assieds-toi bien et puis on va démarrer. Le père disait ceci, que le célibat est un moment de grâce qu'il faudrait apprécier. Si tu n'as pas senti la pesanteur du célibat, tu ne pourras pas connaître de mariage heureux. Le plus important, chers frères et sœurs, ce n'est pas le mariage en soi qui est important. C'est la relation qu'il faudrait construire. Je ne suis pas venu vous dire que vous allez vous marier, mais que vous aurez l'opportunité de construire des relations qui vous pousseront à un mariage heureux. Parce qu'il y en a beaucoup qui se marient et qui vite veulent sortir. La raison est que nous quittons un statut sans pour autant quitter ce statut, juste pour la physionomie des gens et le regard des autres. Et c'est ce qui malheureusement nous donne l'opportunité de faire croire aux gens que nous sommes dans un état de pouvoir nous marier alors que nous ne sommes pas. Le texte dit une femme vertueuse, qui peut la trouver? D'abord, je pars sur le principe de qui est une femme. Est-ce qu'une femme est déterminée par un âge? Je dis non. Est-ce qu'une femme est déterminée par sa carrure? Je dis non. Mais c'est le comportement qui définit une femme. Parce qu'il y en a beaucoup qui parmi vous assises désirez entrer dans le mariage, mais vous n'êtes pas encore des femmes. Désolé pour qui ça choque, mais il faudrait qu'on vous le dise. Tout à l'heure, le père faisait remarquer qu'il fallait prier. Et moi, j'ai mon slogan, on ne prie pas pour se marier. J'en suis vraiment désolé, mais on ne prie pas pour se marier. Lorsque nous décidons d'entrer dans le mariage, il faut déjà construire notre personne. Il a parlé tout à l'heure de plaie. Je voudrais rebondir sur cet état des faits-là. Voyez, on ne peut pas entrer dans une vie relationnelle, dans une vie sentimentale, avec des blessures. Il y a trop de blessés de guerre. Et malheureusement, on finit par entrer dans une relation où on blesse l'autre. Laissez-moi vous dire ceci. Une personne qui est blessée n'a pas le droit d'entretenir une relation amoureuse. Vous m'avez compris? Si tu sens que tu ne peux pas être capable de pouvoir aimer, ce n'est pas la peine de t'engager avec quelqu'un. Et d'ailleurs, lorsque nous poursuivons dans le principe même du mariage ou de la relation, Dieu doit voir en toi une femme capable de pouvoir se marier. C'est la raison pour laquelle le plus important, c'est de développer des aptitudes et des comportements de femmes capables d'être mariées. Ce n'est pas chercher à se marier, mais chercher à développer des qualités et des comportements d'une femme qu'on peut épouser. Parce qu'il ne suffit pas de dire que j'ai l'âge pour me marier. Et après 35 ans, vous commencez à stresser parce que 45 ans n'est plus loin. Mais mes chères sœurs, le mariage n'est pas un jeu. C'est pourquoi construire une relation sera la chose la plus déterminante. C'est ce qui va vous donner l'opportunité d'aller de l'avant. Sans quoi, parmi vous, ce n'est pas que garçon est moindre. Dieu, quand il créait Adam, il a créé Ève à partir de la côte d'Adam. Quand vous regardez l'anatomie de l'être humain, vous allez voir que les côtes d'un être humain, d'un garçon, sont en moins. Par contre, pour la femme, c'est normal. On a tiré la côte d'un homme pour créer une femme. Ce qui veut dire que quand tu es apte à te marier, Dieu t'envoie ton mari. Ce qui m'amène à dire ceci, dans ce que nous appelons vertu d'une femme, excusez-moi mes chères sœurs, mais n'allez pas à l'encontre de la Bible. En Genèse, le chapitre 2, le verset 18, Dieu dit, ainsi l'homme quittera son père et sa mère pour s'attacher à sa femme. Faire le contraire est attirer sur soi une forme de malédiction. Je n'ai pas le droit en tant que femme de courir après un homme. D'ailleurs, ce n'est pas décent et ça ne fait pas honneur. Le plus important pour toi, c'est de travailler ton comportement, travailler ton attitude, ta façon d'être, ta façon de te mouvoir. Une femme qui ne s'est pas préparée n'a pas le droit de se marier. Une femme qui ne sait pas tenir une maison n'a pas le droit de se marier. Le plus important, c'est pourquoi j'ai dit, c'est être femme. Parce qu'il y en a qui parmi vous sont encore des filles, en dépit de leur âge qui est si élevé. Vous ne voulez pas que je parle? Bon, j'ai parlé. Et donc, le plus important, c'est de traduire dans ton comportement, dans ton attitude, la capacité pour toi d'être femme. Et être femme, chère sœur, je le dis bien. Si toi, dans ton comportement, on ne peut pas te saluer, on ne peut pas te parler, et que garçon ne peut pas te commander, il ne faut pas chercher à te marier. On va t'appeler la vieille mère du quartier. Parce que le principe du mariage ou le principe de la relation passe sur le fait que tu es une femme. Allez-y, lis ce qui est écrit en Genèse, le chapitre 3, verset 16. Dieu dit à Ève, tes douleurs, tu vas enfanter dans les douleurs. Ton désir va te porter vers ton homme et lui va dominer sur toi. Toute femme qui désire dominer un homme entre totalement dans la malédiction. C'est pourquoi Dieu qui sait très bien t'aimer ne peut pas t'envoyer garçon pour qu'il te marie. Le plus important, chère sœur, ce que je suis en train de vous faire comprendre, c'est de traduire tout simplement dans votre comportement qui naturellement peut se marier. Voyez, on ne calque pas le mariage. On ne copie pas le mariage. On s'adapte à la personne à qui on a affaire. C'est la raison pour laquelle, lorsque une femme est vertueuse, il faut la rechercher au travers de ses qualités. La beauté d'une femme n'est pas dans son aspect extérieur, mais dans son cœur, dans sa façon d'être, dans sa façon de parler, dans sa façon de se tenir, dans sa façon de s'habiller. Il faut qu'on vous dise la vérité. Mettre vos rondeurs dehors ne vous donnera jamais d'homme. Vous trouverez des hommes qui coucheront avec vous, mais pas des hommes qui vont vous mettre dans le foyer. Non, si je ne me fais pas coquette, non, je vous assure, garçon, demandez-le, ils vont vous dire. Femme que j'ai eu facilement, Dieu, je n'ai pas mis ça dans mon foyer. Des gens ne vous disent pas la vérité, mais ma chérie, tu te fais un peu vieille. Non. Allez-y, lis ce qui est écrit en Genèse chapitre 24. Une erreur que vous faites, Seigneur, s'il te plaît, donne-moi un mari. Dieu ne va jamais te donner mari. Si tu insistes, c'est le diable qui va te répondre. Abraham, qui était l'ami de Dieu, n'a jamais prié pour que son fils Isaac ait une femme. Jamais. Le jour où vous partez à une prière, on te dit non, que l'homme qui est, qui tu es là, c'est lui que tu vas marier. Il faut dire que le gars là, c'est un menteur. Moi, j'ai dit c'est un menteur. Ça n'existe pas de révélation sur le fait que tu décides naturellement de prendre quelqu'un parce que tu as prié, Dieu te l'a révélé. Alors, c'est pourquoi je m'en vais te dire, si vous décidez de vouloir vous marier, le principe du choix d'un conjoint repose sur le fait que tu saches qui tu veux marier. On ne marie pas quelqu'un qu'on n'aime pas physiquement. Parce que le jour où tu vas faire la première bêtise, tu vas le jeter. C'est pourquoi le choix du conjoint part sur le principe du fait que tu choisis un homme qui te plaise physiquement. Sa taille, sa façon de marcher, sa démarche, sa façon de s'habiller. C'est ce qui est le plus important. Une telle femme, chère sœur, elle sait ce qu'elle veut. On dit qu'elle a une vertu. Mais quand tu es dubitatif, tu ne sais pas où tu vas. Ah, mais lui, là, peut-être qu'il me plaît, peut-être qu'il ne me plaît pas. Tu es où? On va te mettre où? La deuxième chose que vous devriez savoir, avant même d'avancer dans ce qu'on appelle présenter la personne à Dieu, c'est sa valeur morale. Mes chères sœurs, arrêtez, garçon, ne faites pas, garçon, on va vous blaguer. Voyez, les hommes, maintenant, ils ne se fatiguent plus. Ils prennent ton numéro, ils t'appellent à 23h. Après, c'est 1h du matin, minuit, juste pour voir si tu es libre. Le temps, tu vas te rendre compte, tu es dans la relation. Pourtant, lui, il ne t'a jamais dit « je t'aime ». Mais je suis marié, lui, non, c'est mon chéri. Il n'a jamais été ton chéri. Il est là juste pour une circonstance. Lorsque vous voulez entrer dans une relation, un garçon qui souhaite véritablement de toi, Il sait par où on passe pour vouloir réellement être avec toi. Ce qui m'amène à dire ceci, la vertu d'une femme aujourd'hui se trouve dans la qualité de ce qu'elle fait. Et ce qu'elle fait aujourd'hui est déterminé par son comportement et son vécu. Il faut savoir ce que tu veux. Il faut savoir où tu vas. Quand tu décides de marcher avec quelqu'un et que tu commences à regarder véritablement que cette personne te sied, alors tu peux avancer avec elle. C'est pourquoi l'étape la plus importante dans une relation qui aboutit au mariage, c'est l'amitié. Je vous dis une vérité. Il faut noter ça quelque part comme phrase. On ne se marie qu'avec la personne qu'on aime. Vrai ou faux? On ne peut aimer que la personne qu'on connaît. Tu connais quelqu'un? Ah, coup de foot, ça donne cendre. Non, il est à distance, je suis à distance. Laissez-moi vous dire que les relations à distance, à 99%, échouent. L'amour est déjà abstrait. Vous allez vivre cet amour de façon virtuelle, vous êtes dans l'utopie automatiquement. Il faut qu'on vous dise clairement les choses. Et donc, si d'aventure, vous devriez rencontrer quelqu'un, il faut que vous preniez la peine d'être ami à cette personne-là. Soyez amis, ça ne court pas, ça ne fuit pas. J'ai remarqué que c'est en Afrique, quand vous passez 30 ans, vous commencez à trembler. En Europe, quand tu arrives, une femme qui a 60 ans, elle n'est pas encore mariée, quand tu dis madame, elle dit, il faut dire mademoiselle. Moi, je ne sais pas pourquoi est-ce que le mariage est devenu pour vous aujourd'hui une préoccupation. Et Dieu dit que toi, la femme, tu n'as pas besoin, excusez-moi mes soeurs, mariage, ce n'est pas pour les femmes. Vous n'avez pas le droit de chercher à vous marier. C'est l'homme qui doit chercher à vous marier. Ah, vous partez où? Parce que parfois, aux assemblées de prière, Seigneur, s'il te plaît, donne-moi un mari. Et puis, vous partez choper un démon là-bas. Mes chers sœurs, le plus important dans la vie sentimentale, c'est la vertu d'une femme. Et une femme, elle est respectueuse. Je vous dis quelque chose, ça vous surprend. Un homme a besoin d'une seule chose dans sa vie. Vous savez, c'est quoi? Le respect. Ah. Et quand je parle de respect, c'est à tous les niveaux. Apprenez à respecter les hommes, du plus petit au plus grand. Et vous allez comprendre que dans la façon de vivre, vous aurez acquis une vertu. Et la vertu dont il est question ici, c'est que vous allez développer en vous des sentiments et des comportements qui vont plaire à Dieu. C'est pourquoi, vous les femmes, la prière que vous devez faire, c'est pas « Seigneur, donne-moi un mari ». Répétez après moi, vous qui n'êtes pas mariés. Seigneur, s'il te plaît, donne-moi le cœur et le comportement d'une femme qu'on peut épouser. Amen. C'est ça qui est la véritable prière. Arrêtez de fatiguer Dieu pour dire, Seigneur, je veux un mari grand, gros. Ça ne va pas venir. Est-ce que je me fais bien comprendre? Et donc, vous allez voir que dans le comportement de la femme, il y a ce facteur de respect. Il y a le facteur de l'habillement. L'apôtre Paul vous dit en Romains, le chapitre 12, au verset 2, ne vous conformez pas aux réalités du monde présent. Les effets de mode, ça ne va pas être tout le monde. Regardez, vous qui êtes ici, vous n'êtes pas encore marié. Hein. Mais quand vous allez sortir, le garçon qui va vous approcher là, il va avoir peur. Parce que vous êtes sur votre 31. C'est-à-dire, vous êtes à un niveau où, quand on vous regarde, on a peur de vous regarder, on a peur de vous approcher. On dit, vous êtes déjà en relation. J'ai l'un de mes frères qui prêchait un jour. Il y a une femme qui est venue, elle veut se marier. La voiture qu'elle a garée, le parfum qu'elle a tapé, l'habit qu'elle a porté. Ah! Il lui a dit, avec ça, là,

Dieu vous envoie un homme pour vous marier. Arrêtez d'aller derrière les hommes. Laissez-les venir vers vous. Les hommes, ne soyez plus faciles pour accueillir les femmes qui viennent vers vous. Que le Seigneur vous bénisse. Alors, je voudrais que tu fasses quelque chose. Dis à Dieu, Seigneur, je suis là. Dis-lui, Seigneur, certainement que je ne sais pas qui je suis, j'ai des défauts, je n'arrive pas à les mettre, à mettre la main dessus. Je n'arrive pas à mettre le doigt là-dessus, c'est pourquoi aujourd'hui, je rencontre des difficultés à me stabiliser dans ma vie sentimentale. J'ai peut-être fait entrer quelque chose chez moi qui m'empêcherait réellement d'être une personne épanouie, une personne vraie. Accorde-moi la capacité de pouvoir, Seigneur, entrer dans une vérité qui honore ton nom. Parle à Dieu. Tout à l'heure, le Père a prié pour que ton cœur soit disposé à aimer. Dis-lui, Seigneur, j'ai besoin que tu m'aides à aimer. Dis-lui, Seigneur, j'ai été blessé. Mais je voudrais m'abandonner à toi.

toutes ces personnes qui ont perdu confiance en elles, qui désirent cette entrée dans la grâce du mariage, mais elles ont perdu confiance en elles. Est-ce que vous pouvez avancer? Vous n'arrivez plus à vous assumer, soit du fait d'une déception, ou parce qu'on ne vous a pas suffisamment dit que vous étiez belle ou qu'on vous aimait.

0: Hallelujah.
1: Alors, pendant que le Père est bienvenu, Dieu met à mon cœur de prier pour des sœurs. Vous êtes une famille, c'est-à-dire

qu'il y a eu normalement des disputes entre vous et votre mère. Parce que quelqu'un vous a dit que c'est votre mère qui a bloqué votre mariage. Et depuis ce jour, vous voyez votre mère comme une sorcière. Et il y a une séparation à la maison. Le Seigneur dit qu'il veut rétablir les choses dans votre famille. Ce qui a été volé ne vient pas de votre mère, mais ce sont des personnes hors qui ont appelé des esprits maléfiques, et cela vient d'une autre famille, pas de la famille de ta mère. Et tout à l'heure, le Seigneur me demande aussi de demander à ses frères et à ses sœurs qui ont eu à utiliser la magie noire pour séduire, pour avoir un homme, pour être l'élu. Bien vrai, pour certains, il y a 3 ans de cela. Pour d'autres, il y a encore 1 an. Et il y a pour une, il y a la semaine, ta mère t'a proposé d'aller voir un féticheur. Et tu étais entre le doute. Et ne pas aller, aller, ne pas aller, aller. Et le Seigneur étendra sa miséricorde sur ta vie. Ton visage rayonnera de nouveau.

Alors posez la main sur le cœur tranquillement. Le diable est menteur. Il se sert de nos blessures, de nos humiliations pour nous faire douter de nous-mêmes, nous poussant ainsi à l'erreur. La chose la plus évidente que vous devriez avoir au cœur de cette prière, c'est que votre vie a été voulue par Dieu. Et c'est lui qui détermine la position maritale dans laquelle vous vous trouvez. Ma prière pour vous en posant la main sur le cœur, c'est que cette eau qui est le Saint-Esprit vienne renouveler toute chose dans votre vie. Que toute blessure soit dégagée maintenant. Et j'ai une parole pour vous de la part du Seigneur. C'est que Dieu vous aime. Au-delà de ce que les hommes humains peuvent, les êtres humains peuvent faire pour vous, contre vous, Dieu me charge de vous dire qu'il vous aime autant que vous êtes. Jérémie dit au chapitre 17, verset 9, « Malheur à celui qui met sa confiance en un mortel, mais le cœur de l'homme est compliqué et malade. » Et je bénis Dieu pour votre existence, pour votre histoire. Que cette main posée sur le cœur soit la main de Jésus-Christ, guérissant toute blessure, toute vie gâchée, et que ces divergences, ces blessures, ces crises qui existent entre vous, à l'intérieur de vous, soient chassées dans le nom puissant de Jésus. Quelqu'un va me dire Amen. Et puis tu vas acclamer fortement Jésus.

0: été et rassasié par son Saint Consolateur,
1: la Vierge nous donne le Fils, le Sauveur du monde, Jésus, l'unique médiateur entre Dieu et les hommes.
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0: Au nom du Père, du Fils et du Saint-Esprit.
1: Amen.
0: Je confesse à Dieu Tout-Puissant. Je reconnais devant vous, frères et sœurs, que j'ai péché, en pensée, en parole, par action et par omission. Oui, j'ai vraiment péché. C'est pourquoi je supplie la bienheureuse Vierge Marie, les anges et tous les saints, et vous aussi, frères et sœurs, de prier pour moi,
1: le Seigneur notre Dieu.
0: Je crois en un seul Dieu, le Père Tout-Puissant, Créateur du ciel et de la terre, de l'univers visible et invisible. Je crois en un seul Seigneur, Jésus-Christ, le Fils unique de Dieu, né du Père avant tous les siècles. Il est Dieu, né de Dieu, lumière, né de la lumière, vrai Dieu, né du vrai Dieu, engendré, non pas créé, consubstantiel au Père, et par lui tout a été fait. Pour nous les hommes et pour notre salut, il descendit du ciel. Par l'Esprit Saint, il a pris chair de la Vierge Marie et s'est fait homme. Crucifié pour nous sous Ponce Pilate, il souffrit sa passion et fut mis au tombeau. Il ressuscita le troisième jour, conformément aux Écritures, et il monta au ciel. Il est assis à la droite du Père. Il reviendra dans la gloire pour juger les vivants et les morts, et son règne n'aura pas de fin. Je crois en l'Esprit Saint, qui est Seigneur et qui donne la vie. Il procède du Père et du Fils. Avec le Père et le Fils, il reçoit même adoration et même gloire. Il a parlé par les prophètes. Je crois en l'Église, une, sainte, catholique et apostolique. Je reconnais un seul baptême pour le pardon des péchés. J'attends la résurrection des morts et la vie du monde à venir. Amen.
1: Notre Père qui es aux cieux, que ton nom soit sanctifié, que ton règne vienne, que ta volonté soit faite sur la terre comme au ciel.
0: Donne-nous aujourd'hui notre pain de ce jour. Pardonne-nous nos offenses, comme nous pardonnons aussi à ceux qui nous ont offensés. Et ne nous laisse pas entrer en tentation, mais délivre-nous du mal. Amen.
1: Je vous salue, Marie, pleine de grâce. Le Seigneur est avec vous. Vous êtes bénie en toutes les femmes, et Jésus, le fruit de vos entrailles, est béni.
0: Sainte Marie, Mère de Dieu, priez pour nous, pauvres pécheurs, maintenant et à l'heure de notre mort. Amen.
1: Je vous salue, Marie, pleine de grâce.

0: Grâce, le Seigneur est avec vous. Vous êtes bénie entre toutes les femmes et Jésus, le fruit de vos entrailles est béni.
1: Sainte Marie, Mère de Dieu, priez pour nous pauvres pécheurs, maintenant et à l'heure de notre mort. Amen.
0: Je vous salue Marie, pleine de grâce, le Seigneur est avec vous. Vous êtes bénie entre toutes les femmes et Jésus, le fruit de vos entrailles est béni.
1: Sainte Marie, Mère de Dieu, priez pour nous pauvres pécheurs, maintenant et à l'heure de notre mort. Amen. Gloire au Père, au Fils et au Saint-Esprit.
0: Comme il était au commencement, maintenant et toujours dans les siècles des siècles. Amen.
1: Notre-Dame de l'Eucharistie,
0: priez pour nous.
1: Nous méditons aujourd'hui les mystères glorieux. Seigneur Jésus, nous étions séparés de toi, tu nous rétablis dans ton alliance. Pour cette merveille, alléluia. Premier mystère glorieux, la résurrection de Jésus. Fruit du mystère, la foi. J'aime le Seigneur car il entend ma voix suppliante. Il a tendu vers moi l'oreille et toute ma vie je l'appellerai. Je suis comme un bel arbre vert dans la maison de Dieu. Je compte sur son amour pour toujours. Dieu de miséricorde, soutiens la foi de ton peuple. Donne-nous un courage indéfectible. Accorde à ceux qui cherchent la vérité de te trouver dans la joie et au peuple des croyants de toujours savoir témoigner de toi.
0: Notre Père qui es aux cieux, que ton nom soit sanctifié, que ton règne vienne, que ta volonté soit faite sur la terre comme au ciel.
2: Donne-nous aujourd'hui notre pain de ce jour. Pardonne-nous nos offenses, comme nous pardonnons aussi à ceux qui nous ont offensés. Et ne nous laisse pas entrer en tentation, mais délivre-nous du mal. Amen.
0: Je vous salue Marie, pleine de grâce. Le Seigneur est avec vous. Vous êtes bénie entre toutes les femmes et Jésus, le fruit de vos entrailles est béni.
1: Sainte Marie, Mère de Dieu, priez pour nous pauvres pécheurs. Maintenant et à l'heure de notre mort. Amen.
0: Je vous salue Marie, pleine de grâce. Le Seigneur est avec vous. Vous êtes bénie entre toutes les femmes et Jésus, le fruit de vos entrailles est béni.
1: Sainte Marie, Mère de Dieu, priez pour nous pauvres pécheurs. Maintenant et à l'heure de notre mort. Amen.
0: Je vous salue Marie, pleine de grâce. Le Seigneur est avec vous. Vous êtes bénie entre toutes les femmes et Jésus, le fruit de vos entrailles est béni.
2: Sainte Marie, Mère de Dieu, priez pour nous pauvres pécheurs, maintenant et à l'heure de notre mort. Amen.
0: Je vous salue Marie, pleine de grâce, le Seigneur est avec vous. Vous êtes bénie entre toutes les femmes et Jésus, le fruit de vos entrailles est béni.
2: Sainte Marie, Mère de Dieu, priez pour nous pauvres pécheurs, maintenant et à l'heure de notre mort. Amen.
0: Je vous salue Marie, pleine de grâce. Le Seigneur est avec vous. Vous êtes bénie entre toutes les femmes et Jésus, le fruit de vos entrailles est béni.
1: Sainte Marie, Mère de Dieu, priez pour nous pauvres pécheurs, maintenant et à l'heure de notre mort. Amen.
0: Je vous salue Marie, pleine de grâce. Le Seigneur est avec vous. Vous êtes bénie entre toutes les femmes et Jésus, le fruit de vos entrailles est béni.
1: Sainte Marie, Mère de Dieu, priez pour nous pauvres pécheurs, maintenant et à l'heure de notre mort. Amen.
0: Je vous salue Marie, pleine de grâce, le Seigneur est avec vous. Vous êtes bénie entre toutes les femmes et Jésus, le fruit de vos entrailles est béni.
1: Sainte Marie, Mère de Dieu, priez pour nous pauvres pécheurs, maintenant et à l'heure de notre mort. Amen.
0: Je vous salue Marie, pleine de grâce, le Seigneur est avec vous. Vous êtes bénie entre toutes les femmes et Jésus, le fruit de vos entrailles est béni.
1: Sainte Marie, Mère de Dieu, priez pour nous pauvres pécheurs, maintenant et à l'heure de notre mort. Amen.
0: Je vous salue Marie, pleine de grâce, le Seigneur est avec vous. Vous êtes bénie entre toutes les femmes et Jésus, le fruit de vos entrailles est béni.
1: Sainte Marie, Mère de Dieu, priez pour nous pauvres pécheurs, maintenant et à l'heure de notre mort. Amen.
0: Je vous salue Marie, pleine de grâce, le Seigneur est avec vous. Vous êtes bénie entre toutes les femmes et Jésus, le fruit de vos entrailles est béni.
1: Sainte Marie, Mère de Dieu, priez pour nous pauvres pécheurs,
3: maintenant et à l'heure de notre mort. Amen.
0: Gloire au Père, au Fils et au Saint-Esprit,
1: comme il était au commencement,
3: maintenant et toujours,
1: dans les siècles des siècles. Amen.
0: Notre-Dame de l'Eucharistie,
1: priez pour nous.

0: Deuxième mystère glorieux, l'ascension du Seigneur. Fruit du mystère, l'espérance. Mes yeux dévancent la fin de la nuit pour méditer sur ta promesse. De tout mon cœur, je t'ai cherché. Ne me laisse pas errer loin de tes commandements. Dans mon cœur, je conserve tes ordres. Je t'appelle Seigneur, sauve-moi. Dieu de bonté, que ton oreille se fasse attentive à la prière de ton peuple qui est en Afrique. Accorde à tous les peuples de vivre dans l'espérance de ton amour.
1: Notre Père qui es aux cieux, que ton nom soit sanctifié, que ton règne vienne, que ta volonté soit faite sur la terre comme au ciel.
2: Donne-nous aujourd'hui notre pain de ce jour. Pardonne-nous nos offenses, comme nous pardonnons aussi à ceux qui nous ont offensés, et ne nous laisse pas entrer en tentation, mais délivre-nous du mal. Amen.
1: Je vous salue Marie, pleine de grâce. Le Seigneur est avec vous. Vous êtes bénie entre toutes les femmes, et Jésus, le fruit de vos entrailles, est béni.
3: Sainte Marie, Mère de Dieu, priez pour nous pauvres pécheurs, maintenant et à l'heure de notre mort. Amen.
1: Je vous salue Marie, pleine de grâce. Le Seigneur est avec vous. Vous êtes bénie entre toutes les femmes et Jésus, le fruit de vos entrailles est béni.
3: Sainte Marie, Mère de Dieu, priez pour nous pauvres pécheurs, maintenant et à l'heure de notre mort. Amen.
1: Je vous salue Marie, pleine de grâce. Le Seigneur est avec vous. Vous êtes bénie entre toutes les femmes et Jésus, le fruit de vos entrailles est béni.
3: Sainte Marie, Mère de Dieu, priez pour nous pauvres pécheurs, maintenant et à l'heure de notre mort. Amen.
1: Je vous salue Marie, pleine de grâce. Le Seigneur est avec vous. Vous êtes bénie entre toutes les femmes et Jésus, le fruit de vos entrailles est béni.
3: Sainte Marie, Mère de Dieu, priez pour nous pauvres pécheurs, maintenant et à l'heure de notre mort. Amen.
1: Je vous salue Marie, pleine de grâce. Le Seigneur est avec vous. Vous êtes bénie entre toutes les femmes et Jésus, le fruit de vos entrailles est béni.
3: Sainte Marie, Mère de Dieu, priez pour nous pauvres pécheurs, maintenant et à l'heure de notre mort. Amen.
1: Je vous salue Marie, pleine de grâce. Le Seigneur est avec vous. Vous êtes bénie entre toutes les femmes et Jésus, le fruit de vos entrailles est béni.
3: Sainte Marie, Mère de Dieu, priez pour nous pauvres pécheurs, maintenant et à l'heure de notre mort. Amen.
1: Je vous salue Marie, pleine de grâce. Le Seigneur est avec vous. Vous êtes bénie entre toutes les femmes et Jésus, le fruit de vos entrailles est béni.
3: Sainte Marie, Mère de Dieu, priez pour nous pauvres pécheurs, maintenant et à l'heure de notre mort. Amen.
1: Je vous salue Marie, pleine de grâce. Le Seigneur est avec vous. Vous êtes bénie entre toutes les femmes et Jésus, le fruit de vos entrailles est béni.
3: Sainte Marie, Mère de Dieu, priez pour nous pauvres pécheurs, maintenant et à l'heure de notre mort. Amen.
1: Je vous salue Marie, pleine de grâce. Le Seigneur est avec vous. Vous êtes bénie entre toutes les femmes et Jésus, le fruit de vos entrailles est béni.
3: Sainte Marie, Mère de Dieu, priez pour nous pauvres pécheurs, maintenant et à l'heure de notre mort. Amen.
1: Je vous salue Marie, pleine de grâce. Le Seigneur est avec vous. Vous êtes bénie entre toutes les femmes et Jésus, le fruit de vos entrailles est béni.
3: Sainte Marie, Mère de Dieu, priez pour nous pauvres pécheurs, maintenant et à l'heure de notre mort. Amen.
1: Gloire au Père, au Fils et au Saint-Esprit,
3: comme il était au commencement, maintenant et toujours, dans les siècles des siècles. Amen.
1: Notre-Dame de l'Eucharistie,
3: priez pour nous.

0: Troisième mystère glorieux, la Pentecôte. Fruit du mystère, une grande onction de l'Esprit Saint. Grande, merveilleuse tes œuvres, Seigneur Dieu de l'univers. Comment rendrai-je au Seigneur tout le bien qu'il m'a fait? Je lèverai la coupe de la victoire et j'appellerai le Seigneur par son nom. Dieu qui est fidèle et juste, réponds à ton Église en prière. Quand le souffle en elle s'épuise, fais-la vivre du souffle de ton esprit, qu'elle médite sur l'œuvre de tes mains pour avancer libre et confiante.
1: Notre Père qui es aux cieux, que ton nom soit sanctifié, que ton règne vienne, que ta volonté soit faite sur la terre comme au ciel.
2: Donne-nous aujourd'hui notre pain de ce jour. Pardonne-nous nos offenses, comme nous pardonnons aussi à ceux qui nous ont offensés. Et ne nous laisse pas entrer en tentation, mais délivre-nous du mal. Amen.
1: Je vous salue Marie, pleine de grâce. Le Seigneur est avec vous. Vous êtes bénie entre toutes les femmes et Jésus, le fruit de vos entrailles, est béni.
3: Sainte Marie, Mère de Dieu, priez pour nous pauvres pécheurs, maintenant et à l'heure de notre mort. Amen.
1: Je vous salue Marie, pleine de grâce. Le Seigneur est avec vous. Vous êtes bénie entre toutes les femmes, et Jésus, le fruit de vos entrailles, est béni.
3: Sainte Marie, Mère de Dieu, priez pour nous, pauvres pécheurs, maintenant et à l'heure de notre mort. Amen.
1: Je vous salue, Marie, pleine de grâce. Le Seigneur est avec vous. Vous êtes bénie entre toutes les femmes, et Jésus, le fruit de vos entrailles, est béni.
3: Sainte Marie, Mère de Dieu, priez pour nous, pauvres pécheurs, maintenant et à l'heure de notre mort. Amen.
1: Je vous salue, Marie, pleine de grâce. Le Seigneur est avec vous. Vous êtes bénie entre toutes les femmes, et Jésus, le fruit de vos entrailles, est béni.
3: Sainte Marie, Mère de Dieu, priez pour nous, pauvres pécheurs, maintenant et à l'heure de notre mort. Amen.
1: Je vous salue, Marie, pleine de grâce. Le Seigneur est avec vous. Vous êtes bénie entre toutes les femmes, et Jésus, le fruit de vos entrailles, est béni.
3: Sainte Marie, Mère de Dieu, priez pour nous, pauvres pécheurs, maintenant et à l'heure de notre mort. Amen.
1: Je vous salue, Marie, pleine de grâce. Le Seigneur est avec vous. Vous êtes bénie entre toutes les femmes, et Jésus, le fruit de vos entrailles, est béni.
3: Sainte Marie, Mère de Dieu, priez pour nous, pauvres pécheurs, maintenant et à l'heure de notre mort. Amen.
1: Je vous salue, Marie, pleine de grâce. Le Seigneur est avec vous. Vous êtes bénie entre toutes les femmes, et Jésus, le fruit de vos entrailles, est béni.
3: Sainte Marie, Mère de Dieu, priez pour nous, pauvres pécheurs, maintenant et à l'heure de notre mort. Amen.
1: Je vous salue, Marie, pleine de grâce. Le Seigneur est avec vous. Vous êtes bénie entre toutes les femmes, et Jésus, le fruit de vos entrailles, est béni.
3: Sainte Marie, Mère de Dieu, priez pour nous, pauvres pécheurs, maintenant et à l'heure de notre mort. Amen.
1: Je vous salue, Marie, pleine de grâce. Le Seigneur est avec vous. Vous êtes bénie entre toutes les femmes, et Jésus, le fruit de vos entrailles, est béni.
3: Sainte Marie, Mère de Dieu, priez pour nous, pauvres pécheurs, maintenant et à l'heure de notre mort. Amen.
1: Je vous salue, Marie, pleine de grâce. Le Seigneur est avec vous. Vous êtes bénie entre toutes les femmes, et Jésus, le fruit de vos entrailles, est béni.
3: Sainte Marie, Mère de Dieu, priez pour nous, pauvres pécheurs, maintenant et à l'heure de notre mort.

0: Amen.
1: Gloire au Père, au Fils et au Saint-Esprit,
2: comme il était au commencement, maintenant et toujours, dans les siècles des siècles.
0: Amen.
1: Notre-Dame de l'Eucharistie,
2: priez pour nous.
3: Quatrième mystère glorieux, l'Assomption de la Vierge Marie. Fruit du mystère, la grâce d'une bonne mort. Seigneur, que mes adversaires sont nombreux, nombreux à se lever contre moi. Mais toi, Seigneur, tu es un bouclier pour moi. Tu es ma gloire, celui qui relève ma tête. Le Seigneur est mon appui, je ne crains pas.

0: Dieu notre Père, accorde-nous, par les mérites et l'intercession des saints, d'être nous aussi de vrais témoins de l'Évangile et de partager un jour ta gloire dans les cieux.
1: Notre Père qui es aux cieux, que ton nom soit sanctifié, que ton règne vienne, que ta volonté soit faite sur la terre comme au ciel.
2: Donne-nous aujourd'hui notre pain de ce jour. Pardonne-nous nos offenses, comme nous pardonnons aussi à ceux qui nous ont offensés. Et ne nous laisse pas entrer en tentation, mais délivre-nous du mal. Amen.
1: Je vous salue Marie, pleine de grâce. Le Seigneur est avec vous. Vous êtes bénie entre toutes les femmes et Jésus, le fruit de vos entrailles, est béni.
2: Sainte Marie, Mère de Dieu, priez pour nous pauvres pécheurs, maintenant et à l'heure de notre mort. Amen.
1: Je vous salue Marie, pleine de grâce, le Seigneur est avec vous. Vous êtes bénie entre toutes les femmes et Jésus, le fruit de vos entrailles, est béni.
2: Sainte Marie, Mère de Dieu, priez pour nous pauvres pécheurs, maintenant et à l'heure de notre mort. Amen.
1: Je vous salue Marie, pleine de grâce, le Seigneur est avec vous. Vous êtes bénie entre toutes les femmes et Jésus, le fruit de vos entrailles est béni.
2: Sainte Marie, Mère de Dieu, priez pour nous pauvres pécheurs, maintenant et à l'heure de notre mort. Amen.
1: Je vous salue Marie, pleine de grâce, le Seigneur est avec vous. Le fruit de vos entrailles est béni.
2: Sainte Marie, Mère de Dieu, priez pour nous pauvres pécheurs, maintenant et à l'heure de notre mort. Amen.
1: Je vous salue Marie, pleine de grâce, le Seigneur est avec vous. Vous êtes bénie entre toutes les femmes et Jésus, le fruit de vos entrailles est béni.
2: Sainte Marie, Mère de Dieu, priez pour nous pauvres pécheurs, maintenant et à l'heure de notre mort. Amen.
1: Je vous salue Marie, pleine de grâce, le Seigneur est avec vous. Vous êtes bénie entre toutes les femmes et Jésus, le fruit de vos entrailles est béni.
2: Sainte Marie, Mère de Dieu, priez pour nous pauvres pécheurs, maintenant et à l'heure de notre mort. Amen.
1: Je vous salue Marie, pleine de grâce.

0: Le Seigneur est avec vous. Vous êtes bénie entre toutes les femmes et Jésus, le fruit de vos entrailles est béni.
1: Sainte Marie, Mère de Dieu, priez pour nous pauvres pécheurs, maintenant et à l'heure de notre mort. Amen.
0: Je vous salue Marie, pleine de grâce. Le Seigneur est avec vous. Vous êtes bénie entre toutes les femmes et Jésus, le fruit de vos entrailles est béni.
1: Sainte Marie, Mère de Dieu, priez pour nous pauvres pécheurs, maintenant et à l'heure de notre mort. Amen.
0: Je vous salue Marie, pleine de grâce. Le Seigneur est avec vous. Vous êtes bénie entre toutes les femmes et Jésus, le fruit de vos entrailles est béni.
1: Sainte Marie, Mère de Dieu, priez pour nous pauvres pécheurs, maintenant et à l'heure de notre mort. Amen.
0: Je vous salue Marie, pleine de grâce. Le Seigneur est avec vous. Vous êtes bénie entre toutes les femmes et Jésus, le fruit de vos entrailles est béni.
1: Sainte Marie, Mère de Dieu, priez pour nous pauvres pécheurs, maintenant et à l'heure de notre mort. Amen.
0: Je vous salue Marie, pleine de grâce. Le Seigneur est avec vous. Vous êtes bénie entre toutes les femmes et Jésus, le fruit de vos entrailles est béni.
1: Sainte Marie, Mère de Dieu, priez pour nous pauvres pécheurs, maintenant et à l'heure de notre mort. Amen.
0: Gloire au Père, au Fils et au Saint-Esprit,
1: comme il était au commencement, maintenant et toujours, dans les siècles des siècles. Amen.
0: Notre-Dame de l'Eucharistie,
1: priez pour nous.

0: Cinquième mystère glorieux, le couronnement de la Vierge Marie au ciel. Fruit du mystère, une grande dévotion envers Marie. Je bénirai le Seigneur en tout temps. Sa louange sans cesse à la bouche. Je suis fier du Seigneur. Que les humbles se réjouissent en m'écoutant. Le Seigneur achète la vie de ses serviteurs. Aucun de ceux qui l'ont pour refuge ne sera puni. Dieu immortel, à toi notre vie et nos âmes. Purifie-nous par ta miséricorde. Unis au cœur des bienheureux, donne-nous fin de vivre en communion avec toi.
1: Notre Père qui es aux cieux, que ton nom soit sanctifié, que ton règne vienne, que ta volonté soit faite sur la terre comme au ciel.
2: Donne-nous aujourd'hui notre pain de ce jour. Pardonne-nous nos offenses, comme nous pardonnons aussi à ceux qui nous ont offensés. Et ne nous laisse pas entrer en tentation, mais délivre-nous du mal. Amen.
1: Je vous salue Marie, pleine de grâce. Le Seigneur est avec vous. Vous êtes bénie entre toutes les femmes, et Jésus, le fruit de vos entrailles, est béni.
3: Sainte Marie, Mère de Dieu, priez pour nous pauvres pécheurs, maintenant et à l'heure de notre mort. Amen.
1: Je vous salue Marie, pleine de grâce. Le Seigneur est avec vous. Vous êtes bénie entre toutes les femmes, et Jésus, le fruit de vos entrailles, est béni.
3: Sainte Marie, Mère de Dieu, priez pour nous pauvres pécheurs, maintenant et à l'heure de notre mort. Amen.
1: Je vous salue Marie, pleine de grâce. Le Seigneur est avec vous. Vous êtes bénie entre toutes les femmes et Jésus, le fruit de vos entrailles, est béni.
3: Sainte Marie, Mère de Dieu, priez pour nous pauvres pécheurs, maintenant et à l'heure de notre mort. Amen.
1: Je vous salue Marie, pleine de grâce. Le Seigneur est avec vous. Vous êtes bénie entre toutes les femmes, et Jésus, le fruit de vos entrailles, est béni.
3: Sainte Marie, Mère de Dieu, priez pour nous pauvres pécheurs, maintenant et à l'heure de notre mort. Amen.
1: Je vous salue, Marie, pleine de grâce. Le Seigneur est avec vous. Vous êtes bénie entre toutes les femmes, et Jésus, le fruit de vos entrailles, est béni.
3: Sainte Marie, Mère de Dieu, priez pour nous pauvres pécheurs, maintenant et à l'heure de notre mort. Amen.
1: Je vous salue Marie, pleine de grâce. Le Seigneur est avec vous. Vous êtes bénie entre toutes les femmes et Jésus, le fruit de vos entrailles, est béni.
3: Sainte Marie, Mère de Dieu, priez pour nous pauvres pécheurs, maintenant et à l'heure de notre mort. Amen.
1: Je vous salue Marie, pleine de grâce. Le Seigneur est avec vous. Vous êtes bénie entre toutes les femmes, et Jésus, le fruit de vos entrailles, est béni.
3: Sainte Marie, Mère de Dieu, priez pour nous pauvres pécheurs, maintenant et à l'heure de notre mort. Amen.
1: Je vous salue, Marie, pleine de grâce. Le Seigneur est avec vous. Vous êtes bénie entre toutes les femmes, et Jésus, le fruit de vos entrailles, est béni.
3: Sainte Marie, Mère de Dieu, priez pour nous pauvres pécheurs, maintenant et à l'heure de notre mort. Amen.
1: Je vous salue Marie, pleine de grâce. Le Seigneur est avec vous. Vous êtes bénie entre toutes les femmes et Jésus, le fruit de vos entrailles, est béni.
3: Sainte Marie, Mère de Dieu, priez pour nous pauvres pécheurs, maintenant et à l'heure de notre mort. Amen.
1: Je vous salue Marie, pleine de grâce. Le Seigneur est avec vous. Vous êtes bénie entre toutes les femmes, et Jésus, le fruit de vos entrailles, est béni.
3: Sainte Marie, Mère de Dieu, priez pour nous pauvres pécheurs, maintenant et à l'heure de notre mort. Amen.
1: Gloire au Père, au Fils et au Saint-Esprit,
3: comme il était au commencement, maintenant et toujours, dans les siècles des siècles. Amen.
1: Notre-Dame de l'Eucharistie,
3: priez pour nous.
0: Sainte Marie, viens au secours de ceux qui sont dans la misère. Assiste ceux qui ont peur. Console les affligés. Prie pour le peuple. Soutiens les prêtres. À tous ceux qui te célèbrent, Sainte Mère, accorde ton secours. Au nom du Père, du Fils et du Saint-Esprit.
1: Amen.

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0: Pour votre salut, il est 5 heures.
2: Alléluia! Nous allons partager sur le test de cette femme qui avait les pètes de sang. En somme, nous allons prêcher sur la foi miraculeuse du miracle. Marc chapitre 5, verset 25 au verset 34. Or, il y avait une femme atteinte d'une pète de sang depuis 12 ans. Elle avait beaucoup souffert entre les mains de plusieurs médecins. Elle avait dépensé tout ce qu'elle possédait et elle n'avait éprouvé aucun soulagement, mais était allée plutôt en empirant. Ayant entendu parler de Jésus-Christ, elle vint dans la foule par derrière et toucha son vêtement, car elle disait: si je puis seulement toucher ses vêtements, je serai guéri. Au même instant, la bête de sang s'arrêta et elle sentit dans son corps qu'elle était guérie de son mal. Jésus connut aussitôt en lui-même qu'une force était sortie de lui et, se retournant au milieu de la foule, il dit: qui a touché mes vêtements? Ses disciples lui dirent: tu vois la foule qui te presse et tu dis: qui m'a touché? Et il regardait autour de lui pour voir celle qui avait fait cela. La femme, effrayée et tremblante, sachant ce qui s'était passé en elle, vint se jeter à ses pieds et lui dit toute la vérité. Mais Jésus lui dit: ma fille, ta foi t'a sauvée. Va en paix et sois guérie de ton mal. Que Dieu ajoute sa bénédiction à cette parole. Que le peuple dit amen. Acclame le Seigneur. Saint-Esprit, je te rends grâce et je bénis ton nom. Merci pour ta présence. Il est dit de toi que tu es l'Esprit qui inspire la vérité qui vient même du trône de Dieu. Je me dispose à ta grâce. Je compte sur ta fidélité et le secours de ton inspiration. Mets sur mes lèvres la parole que tu veux que j'annonce. Que chacune des paroles soit chargée d'intensité prophétique. Et que descendant dans le cœur de tes enfants, ces paroles produisent le miracle escompté. Ce que tu accomplis pour cette femme, selon ce qui est mentionné dans les Écritures, que la parole exécute la volonté et le dessein de Dieu au milieu de nous, au nom puissant de Jésus-Christ. Amen. Bien-aimés dans le Seigneur, la Bible dit ici qu'il y a une femme atteinte d'un mal depuis 12 ans. Et la maladie de cette femme, c'était une perte de sang. Sans doute, c'est une hémorragie, sans doute consécutive à une infection ou un mal qu'elle porte dans son appareil génital. Et il est dit que cette femme avait beaucoup, beaucoup souffert. Durant 12 années de sa vie, le peu d'argent qu'elle avait, elle l'a utilisé pour voir les médecins, les professeurs de son époque. Tous se sont rendus compte de leur inefficacité devant le mal que portait cette femme. Alors son cas était un cas désespéré. Bien aimé, peut-être que ce soir, tu es dans la même situation.
3: Peut-être que ce soir, tu es à l'image de cette femme qui pendant 12 années de sa vie a souffert. Ton mal, peut-être, ce n'est pas une perte de sang. Ton mal, ce n'est pas, sans doute, la même souffrance que cette femme porte. Mais le mal, peut-être, c'est un cancer qui est dans ton sein. C'est un cancer qui est dans ton utérus. C'est un cancer qui est dans ton sang. Peut-être ton mal, c'est une infirmité que tu portes dans ton corps. Les médecins disent, ton cas est un cas impossible. On ne peut rien faire pour toi. Et pour ne pas te dire cela de manière crue, chaque fois que tu vas à l'hôpital, on te donne ordonnance sur ordonnance. On te dit, reviens le mois prochain pour faire les analyses, sachant que ton cas va de mal en pire. Tu souffres et ton espoir n'est plus au niveau de la médecine moderne. Tu t'es dit sans doute qu'auprès des tradits praticiens, je pourrais avoir une consolation, un soulagement à mon mal, parce que je n'ai pas envie de mourir. Je ne veux pas mourir. Je suis trop jeune. Peut-être que tu as atteint du sida. Et tellement que cette maladie crée la psychose. À l'idée de savoir que tu es séropositif ou séropositif, l'angoisse a pris tout ton cœur. Tu n'as plus la paix. Tes nuits sont des nuits tourmentées. Et tu te dis, à quel saint me vouer pour trouver la solution à mon mal? Et cette femme, elle était dans cette même situation. Peut-être pour toi, ce n'est pas la maladie. C'est le fait que dans ton foyer, il n'y a plus de paix. L'homme à qui tu as mis tout ton amour, ton affection, il ne te regarde plus. Tu es désespéré alors que tes camarades ont la joie dans le cœur. Exprime la joie d'un mariage réussi. Toi, tu es obligé de pleurer chaque soir à l'idée de te rendre compte que l'homme avec qui tu t'es marié n'a plus de regard pour toi. Le mal est dans ton cœur. La souffrance habite ton âme. Le désespoir te gagne. Et pendant des années et des années, tu as cherché la solution à ton problème. Tu as cherché la consolation. Et tu t'es dit, où trouver cette consolation? Où trouver cette paix? Où trouver le recours, le secours? Cette femme était dans la même situation que toi. Tu as essayé par tous les moyens de trouver la solution à ton problème. Et le mal continue de te ronger. Le mal continue de te ronger. La solitude envahit tout ton être. Chaque jour qui passe, tu te rapproches de la ménopause. Et tu te dis, je n'aurai pas d'occasion de donner un héritier à l'homme que j'aime. Et c'est l'occasion dans ta vie, beaucoup de souffrances. Cette femme a connu la même souffrance que toi. La Bible dit, ce n'est pas 5 années de sa vie qu'elle portait ce mal dans son corps. Sans doute qu'elle avait totalement, son corps était asséché parce que un écoulement de sang pendant 12 années, même si les globules rouges essayent de compétir pour lui donner soulagement, je suis sûr que le processus de création des globules rouges vont connaître eux aussi un tarissement. Mais cette femme, sans doute, était toute maigre. Elle était souffrante. Elle était anémiée. Peut-être tu es anémiée, toi aussi. Tu es malade. Et le fait de ne pas vouloir mourir te met dans une situation où la paix a quitté ton cœur. Où trouver la solution? Et la Bible nous dit que cette femme a entendu parler de Jésus-Christ de Nazareth. Elle s'est dit, cet homme, ce Galiléen, a tellement accompli beaucoup de choses. Les témoignages de Jésus sont parvenus à cette femme. Elle a vu les exploits de Dieu au travers de cet homme. Elle s'est dit, sans doute, la solution à mon problème se trouve dans la vie de cette personne. Il est important que je le rencontre. Elle va utiliser toute la dernière énergie qu'elle avait pour braver la foule. Elle va braver la foule pour serait-ce que le toucher. Parce que Jésus est celui qui porte la solution de l'humanité. La Bible dit qu'il est entré dans la présence de Dieu pendant 40 jours et 40 nuits dans une adoration. Et il a touché la gloire suprême de Dieu. et cette gloire est descendue sur sa vie, comme étant la solution de l'humanité. Et partout où Jésus passait, les maladies trépassaient. Partout où Jésus passait, les solutions étaient données. Et cette femme a entendu dire que Jésus avait guéri beaucoup de malades. Cette femme avait entendu dire que Jésus-Christ avait purifié les lépreux. Cette femme avait entendu dire que tous les malades qui venaient à Jésus repartaient guéris. Elle s'est dit, il faut que moi aussi je l'expérimente. Elle va se lever avec toute la fatigue de la maladie. Elle va braver les obstacles et elle va toucher la frange de sa robe. Et la Bible dit, au même instant, la puissance de Dieu, l'onction du Saint-Esprit qui reposait sur Jésus-Christ de Nazareth est sortie et a guéri cette femme. Mais ce qui est merveilleux que je voudrais partager avec vous, c'est que Jésus a dit une parole qui va être la clé de l'intervention surnaturelle de Dieu dans la vie de cette femme. Parce que frères et sœurs, nous savons que Jésus guérit. Nous savons que Jésus opère des miracles. Nous savons que des situations d'impossibilité au contact de Jésus deviennent possibles. Car l'ange a dit dans Luc chapitre 1, 37 que rien n'est impossible à Dieu. Mais ce n'est pas de savoir que Jésus fait, mais c'est comment il fait. Par quelle méthode? Si nous savons comment Dieu opère, il est facile d'entrer dans la réception de l'intervention de Dieu. Jésus va dire, le dernier verset, il dit, mais Jésus lui dit, ma fille, ta foi t'a sauvée. Cela veut dire quoi? Cela veut dire que cette femme qui était malade avait besoin de la foi pour voir sa solution venir dans sa vie. Quel que soit le problème que nous traversons, quelles que soient les difficultés, quelle que soit la maladie, le blocage, la stérilité, quel que soit le mal que tu portes, sache une chose, réalise que rien n'est impossible à Dieu et que par ta foi seule, Dieu peut rendre l'impossible possible dans ta vie. Frères et sœurs, n'oublions pas à qui nous avons affaire. Nous avons affaire à celui qui a fait le ciel et la terre. Nous avons affaire à celui qui, par sa parole, a créé l'univers. N'oublions pas à qui nous avons affaire. Nous avons affaire à celui qui, malgré le fait que la terre soit ronde, maintient l'océan par sa main. Sachez à qui nous avons affaire. Celui à qui nous avons affaire, la Bible dit, il donne la vie aux morts et il appelle à l'existence ce qui n'existe pas. Réalise que tu ne marches pas avec un homme. Réalise que tu ne travailles pas. Tu n'es pas en relation avec un être humain. Il est en dehors du temps et de l'espace. Il est Dieu pour l'éternité. Le Tout-Puissant. Le glorieux Dieu. Oh, écoute-moi bien. L'apôtre Paul dit, la nature elle-même exprime la toute-puissance de Dieu. Dis à ton frère, rien n'est impossible à Dieu. Il est tout-puissant. Il peut tout accomplir. On vient vers Jésus. On lui dit, Lazare est mort. Il dit, non, taisez-vous. Lazare dort. Parce que je suis la résurrection et la vie. Rien n'est impossible à Dieu. Vous voyez, Dieu, il est en dehors de notre logique. Si tu entres dans la logique de Dieu, tu posséderas la logique de Dieu. Mais si tu es en dehors de la logique de Dieu, tu ne posséderas rien. Parce que vois comme Dieu voit, raisonne comme Dieu raisonne, agis comme Dieu agit, interviens comme Dieu intervient et confesse comme Dieu confesse. C'est pourquoi Jésus, quand il est arrivé dans sa patrie, Matthieu chapitre 13, verset 58, on dit qu'il ne fit pas beaucoup de miracles parce que ceux-ci étaient incrédules. Je dis souvent, les chrétiens font l'effort d'être incrédules. Ils compétissent avec Dieu par l'incrédulité. Dieu dit, je peux faire. Ils disent, non, ça là, Dieu ne peut pas faire. La foi en toi, par la foi, tout est possible. Cette foi, c'est comme la conviction divine que Dieu dépose dans ton cœur pour adhérer à ses promesses. Voilà la définition de la foi inventée par le frère Mathias Marie. Laissez les théologiens, ils vont raisonner sur ce que j'ai dit. La foi, c'est la conviction divine que l'Esprit dépose en nous et nous donne d'adhérer aux promesses de Dieu. Quand Dieu dit, tu es guéri, La conviction qui est à moi me donne de saisir cette vérité et je confesse que je suis guéri. C'est ça la foi. Et un homme de Dieu dit, la foi, c'est une ferme assurance des choses qu'on espère. Si tu as confiance en ce que Dieu est capable de te guérir, il le fera. Il le fera. Parce que toute intervention de Dieu dans la vie de sa créature est un sujet de manifestation de sa gloire. Parce que Dieu vit dans la manifestation continuelle de sa gloire. Quand Dieu n'est pas glorifié, c'est qu'il y a problème. C'est qu'il y a problème. Donc chaque fois, il utilise des occasions pour manifester sa gloire. Alors j'ai compris pourquoi. Quand on est venu dire à Jésus dans Jean chapitre 9, qu'il y avait quelqu'un qui était aveugle depuis la naissance, Jésus dit, ça c'est une bonne maladie. Parce qu'il est aveugle afin que la gloire de Dieu se manifeste. Si tu es là et que tu portes une maladie, c'est une occasion que tu donnes à Dieu de se glorifier. Parce que si tu es guéri, tu vas venir en lambeau ici. Frère, j'avais telle maladie de sang. Oui, vraiment, dans la prière, Dieu m'a touché. Vraiment, je voudrais rendre gloire à Dieu. Tout Abidjan va savoir que Jésus-Christ continue de guérir. Et Dieu est glorifié. Et Dieu est glorifié. Donc, frères et sœurs, c'est la foi. C'est la foi qui amène Dieu à intervenir dans notre vie. Qu'est-ce que c'est que la foi? C'est une conviction. C'est une confiance qui doit habiter ton cœur par rapport aux promesses de Dieu te concernant, par rapport à ce que Dieu a dit à ton sujet. Dieu peut le dire de manière indirecte, mais Dieu peut le dire aussi de manière directe. De manière directe, lorsque le serviteur de Dieu, sous l'onction de l'Esprit de Dieu, déclare quelque chose sur ta vie, dans la foi, tu saisis ça pour toi. La manière de saisir ce qui est dit à ton sujet déterminera et activera l'accomplissement de ce que Dieu a promis faire pour toi. Mais si tu doutes, tu retardes alors son intervention. C'est pourquoi Jésus prend l'image des enfants pour exprimer comment doit être notre comportement, notre attitude par rapport à sa parole. Il dit, soyez comme des petits enfants. Quand tu aimes beaucoup raisonner, quand tu aimes beaucoup réfléchir, il est difficile de saisir tout ce qui est intervention miraculeuse. Je vous dis, je suis étudiant à l'ICAO. C'est là-bas que je discute toujours. Moi, je dis, je crois au miracle. Parce que les dimanches, je vois le miracle de Dieu. Je vois toujours Dieu agir. Vous ne pouvez pas me dire, ah, tu aimes trop le miracle. Mais parce que je vois le miracle, Dieu va encore accomplir. Et il a commencé à le faire. Je l'ai dit, quand quelqu'un quitte jusqu'à Doufou, jusqu'à Bassam, pour venir, il est venu pour regarder mon visage. Parce qu'ici, il sait qu'il y a pour lui qui va sortir. Parce qu'il sait, la foi qu'il a à venir ici, le dispose à recevoir de Dieu. Et c'est tout à fait normal, il est qualifié pour recevoir le miracle de Dieu dans sa vie. Et cette femme a eu la foi. Elle a eu la foi. Et pendant que je suis en train de parler, la foi est en train de descendre dans ton cœur. Comment cette foi vient? La Bible dit, Paul dit dans Romains chapitre 10, le verset 17, la foi vient de ce que l'on entend. Et ce que l'on entend vient de la bonne nouvelle. Mais la bonne nouvelle, c'est quoi? Quand je parle de bonne nouvelle, quand quelqu'un est malade, la bonne nouvelle pour lui, c'est qu'on lui dise, Dieu va le guérir. N'est-ce pas? Quand quelqu'un a l'hémorroïde chronique, comme un frère qui est au milieu de nous ici, et quand je vais déclarer au nom de Jésus, l'hémorroïde disparaît, l'incrédule qui est à côté, il va dire, lui aussi, il veut dire quoi? Mais si le frère saisit ce que je viens de dire, le miracle va venir. Le hémorroïde, quand il va arriver à la maison, il va croire que la mort des ventes, il va aller, pouf, tout hémorroïde, il va descendre dans le lavabo, là, comme, pouf. Et c'est ce qui va se passer. Alléluia. Dieu annonce et puis il agit. C'est pourquoi je l'aime, c'est propre. Ici, Trump n'a pas poussé. Ce soir-là, c'est même pas Trump qui va pousser. Tu vas voir ce qui va se passer. Et la foi, crois en Dieu et confiance. Quelle que soit la situation dans laquelle tu te trouves, quel que soit ton problème, cette femme a eu la foi. Pendant 12 années, elle a souffert. toi aussi. Mais la foi a permis à ce que son problème soit résolu. Elle n'est pas allée loin. Elle a dit, Jésus-Christ est la solution à mon problème. Elle s'est avancée, elle a touché. La foi vient de ce que l'on entend. Vient des témoignages, des actions de Dieu. Cela veut dire, si Dieu l'a réalisé dans la vie de ton frère, c'est qu'il va le réaliser dans ta vie. Parce que beaucoup de personnes sont souvent très timides et ne rendent pas témoignage. Vous voyez, c'est ce que Dieu fait. Elle a eu la foi. La foi, quand elle vient dans notre cœur, elle grandit. Comment cette foi grandit? Elle grandit à partir des épreuves de la vie de tous les jours. En fonction des épreuves, la foi connaît un accroissement. Chaque fois qu'il aura une épreuve, que tu vas traverser cette épreuve par ta confiance en Dieu, la foi va augmenter. Dieu peut commencer d'abord par t'éprouver par rapport, par exemple, à une attaque spirituelle. La nuit, tu es attaqué. Ta disposition intérieure à te tenir par rapport à cette attaque va être la manifestation. Sera révélateur de l'état de ta foi. Si tu es tourmenté, si tu as peur, cela veut dire que ta foi n'est pas encore solide. Mais malgré ce que tu as vécu, on peut venir te dire, on a fait rêve sur toi. Quand tu as vu, on allait à ton funérail. Tu te lèves, tu dis gloire à Jésus-Christ de Nazareth. Parce que la Bible dit que Dieu ne confirme pas les rêves démoniaques, mais il honore sa parole. Il n'a pas dit je mourrai, il dit je vivrai. Alors, tu viens de démontrer un degré de foi. Quand tu passes cette étape, il enverra encore une autre épreuve. Cette épreuve sera peut-être une épreuve de maladie. Ta manière de tenir vis-à-vis de cette maladie. Alors que les gens confessent le désespoir, toi tu dis, mon Dieu est vivant. Cette maladie n'entraîne pas, ne conduit pas à la mort. Mais c'est une maladie qui est venue afin que le nom de mon Dieu soit glorifié. Pendant que tu dis ça, il suffit que tu prennes un petit comprimé puis le mal disparaît. Pouf! Ça fait que tu as augmenté dans la foi. Et au fur et à mesure, Dieu va permettre certains nombres de preuves jusqu'à ce que ta foi devienne une foi surnaturelle. Et la preuve que tu as la foi surnaturelle, c'est que, quelles que soient les circonstances de la vie, quelles que soient les épreuves, tu restes toujours serein. Tu es imperturbable. Et deuxième élément, c'est que tu marches toujours selon ce que Dieu a dit à ton sujet. Non parce que les gens ont dit, non parce que les circonstances veulent te faire croire, mais tu marches en fonction de ce que tu sais de Dieu, ce que Dieu a dit à ton sujet et ce que Dieu a promis d'accomplir pour toi. C'est comme ça on marche par la foi. Et cette femme, c'est cette attitude qu'elle a eue. Il y a eu beaucoup de preuves. Quelle est l'épreuve? Il y a eu la foule, mais elle a bravé la foule. Elle ne s'est pas dit, mais je suis assez affaibli. Regarde, t'es costaud, parce que Pierre était costaud. N'oublions pas que c'est un pêcheur. Pour tirer les filets, il n'y avait pas Troy à leur époque. C'est la force physique qu'on tirait les filets. Donc, c'est un homme qui était baraclé. Il y avait plus de 12 personnes qui entouraient Jésus. La garde est rapprochée. En plus de 12 personnes, il y avait la foule qui était bien portante, qui cherchait aussi à recevoir quelque chose. Et il fallait que cette femme brave. En somme, Dieu était en train de nous dire, pour que la foi s'active, il faut traverser les épreuves. Parce que ce sont les épreuves qui permettent à la foi d'être solide. Si cette femme n'avait pas traversé, qu'elle était facilement en contact de Jésus-Christ, on n'aurait pas eu la détermination de son cœur qui était un élément. La détermination est un élément de la foi. Je suis déterminé. Je sais que la solution à mon problème se trouve ici. Même si je viens aujourd'hui, ça ne marche pas. Demain, je viens encore. Après demain, je viens. Mais je sais que là se trouve la solution à mon problème. Je ne quitterai pas sans qu'il ne m'ait béni. C'est un peu l'image du bassin ou la piscine de Bethsaïda. Les malades venaient tous les jours. Ils savaient qu'une fois en passant, l'ange vient pour agiter l'eau. Et le premier qui descend trouve la guérison. Mais pourtant, les aveugles étaient là. Pourtant, les sous étaient là. Comment les aveugles savent que l'ange est descendu? Mais pourtant, ils sont là. Ils sont déterminés. Ils se disent, quelles que soient les circonstances, quel que soit le fait que je ne vois pas, quel que soit le fait que je n'entends pas, quel que soit le fait que je ne peux pas me lever pour danser, mais je sais qu'un jour, j'aurai ma guérison. Et ce qui a fait que, à cause de leur détermination à venir être guéri, Jésus était présent pour leur dire, j'ai vu votre détermination, j'ai vu votre foi. Vous n'aurez plus besoin de la piscine que l'ange agite, mais je suis là pour vous donner la guérison. C'est ce que Jésus veut faire pour toi. Aie la foi. Aie la foi, aie confiance. Il n'y a pas de cas impossible à Dieu. J'ai dit, il n'y a pas de cas impossible. Quand Dieu décide de faire quelque chose, il le fait. Mais quand il décide de ne pas faire, il ne le fera pas. Mais comme la Bible me donne quelque chose qui me permet de savoir qu'il n'est pas insensible à la souffrance, chaque fois que Jésus voyait des malades, la Bible dit qu'il était ému de compassion. On ne peut pas être ému de compassion un moment et ne pas être ému de compassion un autre moment pour les mêmes cas. Les sentiments de notre cœur demeurent devant la souffrance. Et Jésus de Nazareth était ému de compassion chaque fois qu'il voyait des malades. Aujourd'hui encore, quand il regarde notre foule, cette assemblée, cette foule nombreuse, chacun avec son problème, chacun avec son cas, Jésus ne peut pas ne pas être ému de compassion pour nous. Mais il dit, est-ce que tu lui fais confiance? Est-ce que tu crois qu'il peut le faire? Moi, je ne peux rien faire pour toi. Parce que moi aussi, j'ai besoin que Jésus fasse quelque chose pour moi. Mais est-ce que tu as confiance en lui? Est-ce que tu crois que la maladie que tu portes, elle est là toujours pour que Jésus puisse se glorifier? Et la femme a touché Jésus et elle a été guérie. Bien-aimé dans le Seigneur, Jésus est la solution à nos problèmes. Fais-lui confiance ce soir. N'aie pas le regard sur moi parce que moi je ne peux rien faire pour toi. Mais que ton regard soit fixé sur lui. Il porte l'onction, il porte la solution à ton problème. Lorsque nous allons commencer le ministère, n'attends rien de moi, mais attends tout de Jésus de Nazareth. Il est réel, il est au milieu de nous. Ce soir, il est là. Comme dans cette foule nombreuse, il se tient à côté de chacun de nous. Il dit simplement, touche-moi. Touche-le par ta foi. Touche-le par ta foi, la sincérité de ta foi. Dis que je crois qu'aujourd'hui est un moment favorable pour moi. Dis que ce soir, la solution à mon problème, ce n'est pas demain parce qu'il m'a donné rendez-vous. C'est le lieu de la présence continuelle de Dieu. Le lieu où la grâce de Dieu descend, comme dit le roi David, où la rosée de l'Hermon descend. Le lieu où la présence de Dieu fait du bien. Ce n'est même pas. Il y a des personnes ici qui ont été guéries sans même qu'on donne de paroles de connaissance. Peu importe la manière avec laquelle Dieu va intervenir ce soir. Mais la seule chose, que ta foi ne faiblisse point. Ne regarde pas ce que Dieu sera en train de faire dans la vie de ton frère. Mais regarde et sois attentif à ce qu'il est en train de faire pour toi. Et tu verras que quelque chose de bon va arriver dans ta vie. Quelque chose de merveilleux va arriver dans ta vie. Dieu est fidèle.
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3: Mon Seigneur et mon Dieu, je crois de tout mon cœur que tu es ici, que tu me vois, que tu m'entends. Je t'adore, à genoux devant toi. Je te demande le pardon de mes péchés et ton aide pour faire de mon mieux ces moments de prière. Marie, ma Mère Immaculée, Saint Joseph, Saint Jean, et mon ange gardien, intercédez pour moi. Et nous voici arrivés au cœur de la Semaine Sainte. Et c'est Saint Jean qui nous y introduit avec un portique magnifique. Saint Jean qui choisissait très bien ses mots, et encore plus dans les moments clés. Eh bien, au début du chapitre 13, et c'est le début de l'évangile de la messe de ce soir, de la messe in cena Domini, de la scène du Seigneur, Saint Jean écrit, inspiré aussi bien sûr par l'Esprit Saint, qui lui aussi, et encore plus, est un grand poète. Il écrit, « Avant la fête de la Pâque, sachant que l'heure était venue pour lui de passer de ce monde à son Père, Jésus, ayant aimé les siens qui étaient dans le monde, les aima jusqu'au bout. » Et après ces paroles, il nous plonge déjà à Saint Jean, « In medias res » comme on dit, au milieu des choses, au milieu de la Sainte Cène. Il ne nous raconte pas, comme l'ont fait les autres évangélistes, les préparatifs. Il sait que nous sommes déjà au courant par les autres évangélistes. Il ne nous raconte pas non plus le moment où Jésus a institué l'Eucharistie. Pareil. Ce n'est pas que dans l'évangile de Saint Jean, Jésus ne parle pas de l'Eucharistie, il en parle bel et bien dans le chapitre 6, dans le chapitre du pain de vie. Eh bien, après ces portiques si beaux, si profonds, Saint Jean, par contre, nous met directement au milieu de cette scène qui a vraiment pris par surprise les apôtres. C'est lorsque Jésus se met par terre à laver ses pieds. Et l'évangile de la messe s'arrête là. On ne va pas plus loin. Eh bien, avant d'y entrer, laisse-moi quand même compléter la carte de la route, parce que comme ça, tu auras une meilleure vision d'ensemble. Alors tu vois, ce soir, on s'arrête là, au lavant des pieds, et demain, on reprendra le récit au chapitre 18 de Saint Jean, avec Gethsémanie et toute la passion de Jésus, jusqu'à sa mise au tombeau. Mais tu te demanderas peut-être, qu'est-ce qui se passe entre les chapitres 13 et les 18? On saute tout ça? Eh bien, là, il y a le long dialogue que Jésus a eu avec ses apôtres pendant ses derniers repas. Jésus est ému et il ouvre son cœur. Et puis, il y a celle qu'on appelle la prière sacerdotale de Jésus, où il parle à haute voix à son Père. Il fait sa prière à haute voix. Eh bien, tout ça, comme aussi le discours du pain de vie ou celui du bon pasteur, toutes ces belles pages de l'évangile de Saint Jean, l'Église les garde avec beaucoup de sagesse pour après, pour le temps de Pâques. Parce que c'est seulement après que les apôtres ont commencé à comprendre. Et nous aussi. Eh bien, avec ça, tu as la carte de la route. Après quoi, on peut revenir maintenant à l'Évangile. Je risque de rester à ces paroles magnifiques, mais ce sera déjà beaucoup. Jésus, ayant aimé les siens qui étaient dans le monde, les aima jusqu'au bout. Jésus, tu nous as aimés jusqu'au bout. Et en fait, tu nous aimes toujours jusqu'au bout. Ce n'est pas que tu nous as aimés il y a 20 siècles, en donnant ta vie comme ça, en général, pour toute l'humanité. Non, Jésus, tu es en train de tout donner pour moi, pour lui, pour elle, pour chacun de nous. Tu es en train de tout donner ici et maintenant. En fait, le temps verbal avec lequel Saint Jean écrit que tu nous as aimés jusqu'au bout, c'est un temps très particulier, l'aoriste, qui est une sorte de passé ouvert, comme pour indiquer des choses qui sont encore en cours. Alors Jésus ne nous a pas aimés comme ça en général il y a 20 siècles. Jésus est en train de nous aimer, toi et moi, ici et maintenant. Et la preuve, c'est pas la seule, mais c'est la plus grande, c'est l'Eucharistie. Tu sais, il y a une prière eucharistique qui est moins connue, parce qu'elle n'apparaît pas souvent dans nos messes. Peut-être, aïe aïe, parce qu'elle est plus longue. Et parfois, tandis que nous, les prêtres, nous prolongeons nos homélies en mettant à preuve le fidèle, c'est-à-dire en mettant à preuve leur fidélité, leur foi. Ensuite, lorsqu'il s'agit d'entrer dans la prière de Jésus, dans la prière eucharistique, nous allons peut-être trop souvent vers les formules les plus brèves. De sorte que parfois, il ne semble qu'exister la prière eucharistique deuxième, la plus courte. Et pourtant, quelle beauté dans la prière eucharistique quatrième, qui, entre autres, reprend précisément ces paroles de Saint Jean. Et elle les reprend juste avant la consécration du pain et du vin. Comme il avait aimé les siens qui étaient dans le monde, il les aima jusqu'au bout. Pendant le repas qu'il partageait avec eux, il prit les pains, il dit la bénédiction, le rompit et les donna à ses disciples en disant. Et à nouveau, ça, il faut l'écouter, il faut le comprendre, pas juste comme quelque chose qui s'est passé il y a 20 siècles, mais comme quelque chose qui est en train de se passer. Jésus est en train de prendre les pains, de les rompre et de les donner à ses disciples, à nous, en disant « Prenez et mangez ». « Il n'y a pas d'amour plus grand que de donner sa vie pour ses amis », dit Jésus pendant ces moments si intenses au Cénacle. Si tu as regardé « Le cercle de neige », ce film qui reste depuis des mois et des mois au top 10 des films les plus regardés de Netflix, et c'est une production à eux, comme quoi ils font aussi des belles choses. Eh bien, l'un des moments les plus beaux et les plus touchants du film, il y a cette phrase qui passe de main en main, dans un bout de papier. Il était comme le testament de l'un des jeunes accidentés qui vient de mourir pendant la nuit. J'ai vu des gens sur Internet qui sont très touchés par cette phrase, mais qui ne savent pas, ne soupçonnent pas qu'en fait, elle vient des lèvres de Jésus. L'un des survivants l'a raconté dans ses mémoires. Il l'a raconté à propos du fait que, pour survivre, ils avaient dû manger les corps des défunts. Il écrit « L'attitude », qui s'est ensuite transformée en détermination, est née d'un sentiment d'énorme respect et de grand amour l'un pour l'autre. « Si je meurs, je veux que tu prennes mon corps pour que je puisse continuer à vivre. » Comme le disait Saint Jean, « Il n'y a pas de plus grand amour que de donner sa vie pour un ami. » Mais en réalité, ce n'est pas nous qui l'avons décidé. Nous n'avons fait qu'accomplir le devoir que nous avions envers la vie. Eh bien, l'Eucharistie, c'est plus encore. Parce que Jésus peut davantage et il veut davantage. Jésus aime jusqu'au bout. Et le bout, pour toi, Jésus, le bout, c'est tellement au-delà de ce que je puisse imaginer. Le bout, c'est toi-même. Le bout, c'est tout un Dieu dans lequel je peux me perdre heureusement. Le ciel, ce sera cela, mais perdre heureusement en toi. Et par là, retrouver tout ce que j'ai aimé sur cette terre. Tout ce que j'ai aimé, mais purifié de vanité, d'égoïsme, d'orgueil, de jalousie, de ressentiment. Dans l'Eucharistie, Jésus, tu ne nous donnes pas ton corps mort, tu nous donnes bien plus. Tu nous donnes ton corps vivant, ton corps ressuscité. Tu te donnes dans toute ta joie de vivre. Tu te donnes dans ton humanité, qui est aussi notre humanité, que tu as embrassée pour toujours. Tu ne t'es pas débarrassé de notre humanité comme si c'était un cauchemar. Non, tu l'as prise et tu ne la lâches plus. Tu es en train de la transformer en ce que tu as rêvé pour elle. Et Jésus, je veux rêver avec toi. Je veux rêver en sachant que ce n'est pas un rêve qui serait beau, mais un rêve qui sera beau. J'aimerais, Jésus, te recevoir avec cette foi. Et avec la pureté, l'humilité et la dévotion avec laquelle ta mère, ma mère Marie, t'a reçu. Avec l'esprit et la ferveur des saints. La ferveur du bienheureux Carlo Acutis, du Padre Pio, du curé d'Ars, de Saint Charles de Foucault, de Mère Teresa, de Saint José Maria, de la petite et de la grande Thérèse, de Saint Jean. Et de toute une foule que seulement tu connais, nom par nom. Toute une foule de rêveurs. Des rêveurs qui avaient les pieds bien sur terre et qui se réjouissent déjà avec toi dans le ciel.
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0: Pour votre salut, il est 6 heures.
3: L'ange du Seigneur porte l'annonce à Marie. Je vous salue Marie, pleine de grâce. Le Seigneur est avec vous. Vous êtes bénie entre toutes les femmes. Et Jésus, le fruit de vos entrailles, est béni.
4: Sainte Marie, Mère de Dieu, priez pour nous pauvres pécheurs, maintenant et à l'heure de notre mort. Amen.
3: Voici la servante du Seigneur.
4: Qu'il me soit fait selon ta parole.
3: Je vous salue Marie, pleine de grâce. Le Seigneur est avec vous. Vous êtes bénie entre toutes les femmes. Et Jésus, le fruit de vos entrailles, est béni.
4: Sainte Marie, Mère de Dieu, priez pour nous, pauvres pécheurs, maintenant et à l'heure de notre mort. Amen.
3: Et le Verbe s'est fait chair.
4: Et il a habité parmi nous.
3: Je vous salue, Marie, pleine de grâce. Le Seigneur est avec vous. Vous êtes bénie entre toutes les femmes. Et Jésus, le fruit de vos entrailles, est béni.
4: Sainte Marie, Mère de Dieu, priez pour nous, pauvres pécheurs, maintenant et à l'heure de notre mort. Amen.
3: Priez pour nous, Sainte Mère de Dieu,
4: afin que nous soyons rendus dignes des promesses du Christ.
3: Que ta grâce, Seigneur, se répande dans nos cœurs. Par le message de l'ange, tu nous as fait connaître l'incarnation de ton Fils bien-aimé. Conduis-nous par sa passion et par sa croix jusqu'à la gloire de la résurrection. Par le Christ notre Seigneur.
4: Amen.

De la deuxième lettre à Timothée. Souviens-toi de Jésus-Christ, le descendant de David. Il est ressuscité d'entre les morts. Voici une parole sûre. Si nous sommes morts avec lui nous vivrons. Si nous supportons l'épreuve, avec lui nous régnerons. Si nous le rejetons, lui aussi nous rejettera. Si nous sommes infidèles, lui, il restera fidèle, car il ne peut se rejeter lui-même.

Louons le Christ, Seigneur, soleil de notre jour, qui éclaire tout homme et ne connaît pas de déclin.

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1: Bienvenue, amis auditeurs, à l'émission La Bible sur les ondes. Nous continuons l'étude des lettres que les apôtres ont envoyées aux églises. Ces lettres aident les croyants à vivre pour Jésus-Christ et à résister à toutes sortes de tentations. Aujourd'hui, nous commencerons par découvrir les deux lettres de l'apôtre Pierre. Souvenez-vous que ce disciple de Jésus l'a d'abord renié, mais que plus tard, il est devenu l'un des plus grands leaders de l'église. Suivons la salutation de sa première lettre.
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2: Moi, Pierre, apôtre de Jésus-Christ, j'écris à ceux que Dieu a choisis et qui vivent comme des étrangers.

0: étrangers dans les provinces du Pont, de la Galatie, de la Cappadoce, de l'Asie et de la Bithynie. Dieu le Père vous a choisi d'avance comme il l'avait prévu. Il a fait de vous un peuple saint par son Esprit, pour que vous obéissiez à Jésus-Christ et pour que son sang vous rende pur. Que Dieu vous bénisse et vous donne la paix en abondance.
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2: Pierre est fier de son titre, apôtre de Jésus-Christ. Il est parmi les premiers disciples de Jésus et à présent, il est vieux. Il a beaucoup d'expérience et il sait de quoi il parle. Il adresse cette lettre aux chrétiens répandus dans les 5 provinces de l'Empire romain qui se situent dans la région de la Turquie actuelle. Ces chrétiens sont méprisés et rejetés. Ils font même l'objet de mauvais traitements et ils sont accusés faussement parce qu'ils sont chrétiens. Alors, ils vivent comme des étrangers ou des exilés. Dans sa salutation, Pierre les encourage. Il leur rappelle qu'ils sont choisis d'avance par Dieu, remplis de l'Esprit de Dieu et purifiés grâce au sacrifice de Jésus-Christ. Amis auditeurs, vous vivez peut-être la même situation. Soit votre famille vous rejette, soit elle vous menace, soit elle ne vous considère pas. Simplement parce que vous avez décidé de suivre Jésus-Christ. Sachez que Dieu vous considère comme membre de son saint peuple. Dieu voit tout. Il connaît vos souffrances.
3: Pierre compatit aux souffrances de ses chrétiens, mais il veut qu'ils restent positifs et pleins d'espoir. Écoutez ce qu'il leur dit.
0: Chantons les louanges de Dieu, le Père de notre Seigneur Jésus-Christ. Dans sa grande bonté, il nous a fait naître une deuxième fois en relevant Jésus-Christ de la mort. Nous avons ainsi une espérance qui fait vivre et nous pouvons attendre avec joie les biens que Dieu garde pour nous. Il les garde pour vous dans les cieux, là où ils ne peuvent s'abîmer, ni être salis, ni disparaître. Et vous-même, si vous croyez, le Dieu puissant vous garde pour vous sauver. Ce salut, on le connaîtra à la fin des temps. C'est pourquoi vous êtes remplis de joie, même si toutes sortes de difficultés doivent vous rendre tristes pendant un peu de temps. Ces difficultés servent à montrer la qualité de votre foi. L'or peut s'abîmer, pourtant on le met dans le feu pour voir s'il est pur. C'est pareil pour votre foi. Elle est plus précieuse que l'or, mais elle aussi est mise à l'épreuve. Alors, quand Jésus-Christ paraîtra, vous recevrez honneur, louange et gloire à cause de la qualité de votre foi. Jésus, vous ne l'avez pas vu, et pourtant vous l'aimez. Vous ne le voyez pas maintenant, et pourtant vous croyez en lui. C'est pourquoi vous êtes remplis d'une très grande joie, une joie si grande qu'on ne peut même pas en parler. Cette joie, vous l'avez parce que vous êtes sauvés. Voilà la récompense que vous gagnez en croyant en Jésus.
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2: Malgré cette situation difficile, l'apôtre Pierre demande aux chrétiens éparpillés à travers l'Empire romain de chanter la louange de Dieu, le Père de notre Seigneur Jésus-Christ et notre Père aussi. Voyez-vous, nous devons être remplis de joie même si toutes sortes de difficultés nous rendent tristes pendant un peu de temps. Vous vous demandez pourquoi nous devons nous réjouir. D'abord, parce que nous sommes nés de nouveau et nous sommes sauvés. Ensuite, nous devons nous réjouir parce que nous savons que nos difficultés actuelles servent à améliorer la qualité de notre foi. Pierre félicite ces gens, car même s'ils n'ont pas vu Jésus-Christ de leurs yeux, ils croient en lui. Par cette lettre, l'apôtre veut leur dire que leurs épreuves sont comme le feu et leur foi est comme l'or que le feu brûle et rend pur. Ainsi, par les épreuves, notre foi devient solide et pure. Soyons forts dans notre foi pour le Seigneur Jésus-Christ. Rappelons-nous que la différence entre un chrétien et un non-chrétien, c'est que le chrétien peut être dans la joie, même dans les difficultés. Cela n'est pas le cas pour le non-chrétien. Soyons donc remplis de joie, même quand nous traversons des difficultés, car même si nous avons des problèmes, nous avons une grande espérance. Cette espérance, c'est que nous serons avec le Seigneur pour toujours.
3: Pierre demande aux chrétiens de toujours se souvenir de ce que Dieu a fait pour eux, de rester purs et d'être prêts à toute bonne œuvre. Écoutez.
0: C'est pourquoi soyez prêts à l'action. Restez attentifs. Mettez toute votre espérance dans le don que vous allez recevoir quand Jésus-Christ paraîtra. Obéissez à Dieu. Ne suivez donc pas les désirs que vous aviez autrefois avant de connaître le Christ. Dieu vous a appelé et il est saint. Alors vous aussi, devenez saints dans toute votre conduite, parce qu'il est écrit dans les livres saints.
4: Soyez saints, parce que moi, je suis saint.
0: Dans vos prières, vous appelez Père celui qui juge chacun selon ce qu'il a fait, sans faire de différence entre les gens. Alors, vivez en respectant Dieu avec confiance pendant que vous êtes sur la terre. La façon de vivre que vous avez reçue de vos ancêtres ne menait à rien. Mais vous le savez, Dieu a payé un grand prix pour vous libérer de cette façon de vivre. En effet, il ne l'a pas fait avec des choses qui peuvent s'abîmer, comme l'or ou l'argent. Mais il vous a libéré avec le sang précieux du Christ, qui est comme un agneau sans défaut et sans tache. Dieu l'a choisi avant la création du monde, et pour votre bien. Il l'a fait connaître maintenant, en ces temps qui sont les derniers. C'est par le Christ que vous croyez en Dieu, qu'il a réveillé de la mort et lui a donné la gloire. Voilà pourquoi vous mettez votre foi et votre espérance en Dieu.
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2: Après avoir supporté toutes sortes de difficultés au nom de Jésus, nous sommes exhortés à avoir une très bonne conduite. Nous devons en tout temps obéir aux commandements de Dieu. Nous ne devons plus avoir le comportement que nous avions avant de connaître le Christ. Pierre rappelle les mots que Dieu a adressés au peuple d'Israël auparavant. « Soyez saints, parce que moi, je suis saint. » Nous devons toujours nous rappeler que Dieu jugera les gens selon ce qu'ils ont fait. Mais ce n'est pas la peur du jugement seulement qui doit nous influencer dans la vie. Il faut aussi reconnaître et se souvenir du fait que Jésus-Christ a payé un grand prix pour nous sauver de la colère de Dieu le Père. Jésus ne l'a pas payé avec de l'argent ou de l'or, mais avec son propre sang qu'il a versé sur la croix pour nous. C'est pourquoi nous devons par notre comportement rendre gloire à Dieu.
3: Écoutez la suite.
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0: Approchez-vous du Seigneur Jésus. Il est la pierre vivante. Les gens l'ont rejetée, mais Dieu l'a choisie. Et elle est précieuse à ses yeux. Approchez-vous de lui. Alors, vous aussi, comme des pierres vivantes, vous servirez à construire la maison de l'Esprit Saint. Vous formerez une communauté de prêtres saints pour offrir des sacrifices selon l'Esprit de Dieu, et Dieu les acceptera à cause de Jésus-Christ. En effet, dans les livres saints, Dieu dit
4: « Regardez, j'ai choisi une pierre précieuse et je la pose dans la ville de Sion comme pierre principale. Celui qui s'appuie sur elle ne sera pas déçu. »
0: Pour vous qui croyez, cette pierre vous donne de l'honneur. Mais pour ceux qui ne croient pas,
4: la pierre que les constructeurs ont rejetée est devenue la pierre principale de la maison.
0: Et ailleurs, on lit encore,
4: c'est une pierre qui fait perdre l'équilibre, un rocher qui fait tomber.
0: Les gens se cognent contre elle parce qu'ils refusent de croire à la parole de Dieu, et c'est cela qui devait leur arriver. Mais vous êtes la race choisie, la communauté des prêtres du roi, la nation sainte. Vous êtes le peuple que Dieu a choisi pour annoncer les grandes choses qu'il a faites. Il vous a appelé à sortir de la nuit pour vous conduire vers sa lumière magnifique. Autrefois, vous n'étiez pas le peuple de Dieu, mais maintenant, vous êtes son peuple. Autrefois, Dieu n'avait pas pitié de vous, mais maintenant, il a pitié de vous.
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2: L'apôtre Pierre est juif, mais les chrétiens à qui il s'adresse sont à la fois juifs et non-juifs. Néanmoins, Pierre se sert de l'Ancien Testament pour expliquer certaines choses à ces gens. Il dit que Jésus-Christ est la pierre vivante, la pierre fondatrice que Dieu utilise pour construire son Église. Il cite le livre des Psaumes, un chant du roi David. Il dit, « Dieu dit, regardez, j'ai choisi une pierre précieuse et je la pose comme pierre principale. Celui qui s'appuie sur elle ne sera pas déçu. » Voyez-vous, autrefois, ce sont les Juifs, les Israélites, qui formaient le peuple de Dieu. C'est parmi eux que Dieu a choisi des prêtres et des prophètes pour le servir. Mais dans cette lettre, Pierre dit quelque chose de très étonnant. Ce sont maintenant tous les croyants en Jésus-Christ qui sont devenus le vrai peuple de Dieu. Il déclare, « Mais vous, vous êtes le peuple que Dieu a choisi pour annoncer ces grandes choses. Il vous a appelé à sortir de la nuit pour vous conduire vers sa lumière magnifique. Autrefois, vous n'étiez pas le peuple de Dieu, mais maintenant, vous êtes son peuple. Quel privilège pour nous! Nous ne faisions pas partie de la famille de Dieu, mais à cause de Jésus-Christ et de son sacrifice, nous sommes devenus enfants de Dieu. Pierre, qui est juif, a compris qu'en Jésus, il n'y a plus de différence entre juifs et non-juifs. Parce qu'ils croient en Jésus-Christ, quel que soit leur pays d'origine ou leur ethnie, ils sont le peuple choisi de Dieu.
3: Amis auditeurs, nous sommes à la fin de notre émission pour aujourd'hui. Vous venez d'entendre des enseignements tirés du livre de 1 Pierre au chapitre 1 et 2. Ne manquez pas l'émission de demain. Au revoir et que Dieu vous bénisse.
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1: La mise en œuvre de cette fraternité, cette mission, cette synodalité dans les communautés. 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
0: Pour votre salut, il est 7 heures.
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Je vous exhorte à retrouver le deuxième livre des Rois, au chapitre 4, à partir du verset 8. Il est question d'une femme de Sunem, ou la Sunamite, qui offre l'hospitalité au prophète Élisée, chaque fois qu'il passait par là. Et en reconnaissance, avec l'aide de Dieu, le prophète Élisée dit à la Sunamite, « L'année prochaine, vous tiendrez un enfant dans vos bras. » Car la Sunamite était stérile et son mari avancé en âge, nous dit ce texte du deuxième livre des Rois, chapitre 4, verset 8 et suivant. C'est dire tout simplement que Dieu est toujours là. Il écoute nos supplications, nos vœux, nos souhaits, même les plus secrets. Et quand son heure arrive, il décide de donner la récompense à ceux qui lui font confiance. 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
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Merci.

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1: Un monde nouveau est possible. L'homme laissé à lui-même se conduit par lui-même selon ses propres sentiments et selon ses seuls sentiments. L'homme laissé à lui-même construit un monde à la mesure de son cœur qui souvent bat au restreint. L'homme laissé à lui-même ne voit et ne calcule que son propre et seul intérêt et celui de son groupe ou de son clan d'intérêt. L'homme sans l'Esprit de Dieu est centré sur lui-même et l'intérêt qu'il porte à l'autre est souvent un intérêt porté à l'autre par calcul et par pur calcul. Il s'intéresse souvent à l'autre, cela signifie qu'en réalité, l'autre peut lui être utile. Nous prenons l'exemple banal quand nous disons que nous aimons. Mais comme nous le préciserons plus tard, aimer comporte plusieurs sens et plusieurs sous-sens. Il y a aimer, désirer quelqu'un et aimer, s'offrir à quelqu'un. Quand nous disons que nous aimons le Kedjenou, ça veut dire que le Kedjenou fait du plaisir à notre palais. Mais ce n'est pas du tout dans le sens de la promotion des escargots qui y sont. Seul l'homme qui se tourne vers Dieu et qui s'ouvre à son esprit peut réellement connaître et établir des relations et construire un monde où l'autre a sa place. Est pris en compte, respecté, aidé et aimé pour lui-même et non pas pour nous. Par l'ouverture à l'Esprit de Dieu, un monde nouveau est possible. Un monde où l'homme et ses seuls intérêts ne seront plus au centre. Un monde où l'on ne trouvera pas de stratégie pour se servir des autres. Mais un monde où l'homme mettra au centre l'autre pour le servir. Ce monde est possible si l'homme accepte que Dieu enlève son cœur de pierre pour lui donner un cœur de chair. Le cœur de pierre, c'est le cœur durci par l'égoïsme. Moi et moi seul. Et le verbe conjugué toujours au singulier et à la première personne, moi et je. Et on ferme son cœur à l'autre, c'est le cœur de pierre. Ce monde est possible si l'homme accepte que Dieu enlève son cœur de pierre qui ne pense qu'à lui-même pour recevoir de lui un cœur de chair. S'il accepte de marcher non selon ses propres inspirations ou l'inspiration de ses ancêtres sans la lumière de Dieu, mais s'il accepte l'Esprit de Dieu qui seul donne la vie et fait toute chose nouvelle. Qui est cet Esprit? Et quel est le premier fruit que cet Esprit produit en nous? D'abord, l'Esprit. Nous découvrirons la personne du Saint-Esprit en deux étapes. Dans l'Écriture, c'est-à-dire l'Ancien et le Nouveau Testament, et ensuite dans la réflexion théologique. Et c'est seulement après que nous verrons le premier fruit de cet Esprit qui est l'amour, tel que l'apôtre le donne dans la lettre qu'il écrit aux chrétiens de Galates au chapitre 5, verset 22. L'Esprit Saint dans l'Écriture. D'abord, l'Ancien Testament. Dans l'Ancien Testament, l'Esprit appelé Ruach. L'Esprit comporte plusieurs significations. Il désigne d'abord le vent, c'est-à-dire le souffle. Psaume 18, verset 11. C'est ce vent qui agite les eaux primordial, d'où va sortir la création. Et ça, on le trouve dans la Genèse au chapitre 1, verset 2. On dit que l'Esprit planait sur les eaux, alors qu'il n'y avait encore rien. Ce vent ou l'Esprit est l'instrument de Dieu. Dieu en fait son messager. Psaume 104, verset 4. Dieu transforme le monde par le vent. Ainsi, la création est l'œuvre du souffle de sa bouche. Psaume 33, verset 6. Et c'est ce souffle qui jaillit de la bouche de Dieu qui refoule les eaux de la mer Rouge et ainsi ouvre un passage aux Hébreux en fuite. Exode au chapitre 14, verset 21. Souffle de vie qui jaillit du cœur de Dieu et par lequel Dieu agit. Ce souffle de Dieu est donné à l'homme. Sa présence est signe de vie. Job 15, 19. Quand Dieu fait venir son souffle sur les ossements desséchés, ils reprennent vie. Nous pouvons lire le texte d'Ézéchiel au chapitre 37, verset 6, verset 8 à 10 ou 14. Par le don du souffle, l'homme est vivant. Genèse 2, verset 7. L'homme a été créé à partir de la glaise, de la boue. Et en tant que tel, il est posé là. C'est seulement quand Dieu insuffle donc le souffle de vie en lui qu'il devient un vivant, qu'il devient homme. Quand le souffle s'en va, l'homme meurt. Psaume 146, verset 4. Donc l'absence de rouage ou de souffle est signe de mort et d'impuissance. Et c'est pour cela que les idoles, pour la foi juive, les idoles ne sont rien parce que elles n'ont pas de souffle en elles. Lamentations au chapitre 4, verset 2, ou Habacuc au chapitre 2, verset 19. Le souffle, principe de vie, pousse l'homme à agir. C'est ce qui permet à l'homme d'agir. C'est une force que Dieu donne au juge pour délivrer son peuple. Juge au chapitre 14, verset 6. Et c'est par exemple cette puissance qui est donnée à Samson pour délivrer son peuple de la puissance des Philistins. C'est cette puissance que Dieu donne au roi. 1 Samuel 11, verset 6. Ce souffle de Yahvé suscite les prophètes qui par eux-mêmes ne peuvent pas parler, mais investis de la puissance qui vient de Dieu, ils peuvent dire la parole de Dieu et devenir même, de par le don de l'Esprit, devenir la parole vivante de Dieu. Car ce n'est pas seulement une parole qu'ils profèrent, qu'ils disent au nom de Dieu, mais leur propre vie devient parole de Dieu. Ainsi, celui qui est habité par le souffle de Dieu devient vie vivante de Dieu. Ce souffle est accordé aux sages. Job au chapitre 32, verset 8, ou Proverbe au chapitre 1, verset 23. Ce souffle de Dieu qui est donné aux prophètes est même promis à tout le peuple. C'est le souhait que Moïse émet quand 72 des membres de la communauté d'Israël sont investis par l'Esprit. Et il y a des gens qui s'étonnent du fait que ce ne soit pas seulement Moïse et que des gens prophétisent dans le camp. Et Moïse dit justement, mais j'aurais tant voulu que ce soit pas seulement quelques individus qui prophétisent, mais que ce soit tout le peuple de Dieu qui soit investi de la puissance de l'Esprit. Nombre au chapitre 1. Verset 29. En réalité, dans l'Ancien Testament, l'Esprit apparaît comme la force créatrice de Dieu. Job 33, 4. Il est le dynamisme de dynamisme qui emporte le trône de Dieu. Ézéchiel 1, versets 12 et 20. L'Esprit est la force par laquelle Dieu sauve son peuple. Zacharie au chapitre 4, verset 6. L'Esprit est l'expression de la puissance divine qui conduit Israël. Le psaume 139, verset 7. Ou le livre de la sagesse au chapitre 1, verset 7. Mais dans l'Ancien Testament, l'Esprit n'est pas encore identifié à Dieu. On ne le considère pas comme Dieu. C'est une puissance, une force qui vient de Dieu. Cette révélation, l'identification de l'Esprit à Dieu comme faisant partie de l'être de Dieu, viendra dans le Nouveau Testament. Et c'est ce deuxième élément que nous voyons maintenant. Dans le Nouveau Testament, l'Esprit n'est pas présenté de manière explicite dans les évangiles de Marc et de Matthieu. C'est seulement Paul et Luc, et de façon particulière, l'évangéliste Jean qui en parle de manière profonde. Chez Marc et Matthieu, c'est l'Esprit qui rend possible la conception de Jésus. L'Esprit permet à Jésus, en tant que fils de Dieu, de devenir un homme dans le sein de la Vierge Marie. Il est donc la puissance par laquelle Dieu opère. Il conduit Jésus au désert. Marc au chapitre 1, verset 12. Et cet Esprit est donné à Jésus lors de son baptême. Marc au chapitre 1, verset 9 à 11. Au moment du baptême, les cieux se déchirent et l'Esprit descend sur Jésus. Et c'est à partir de ce moment-là que commence son ministère public sous la mouvance de l'Esprit. C'est par lui que Jésus chasse les démons. Matthieu au chapitre 12, verset 28. La présence de l'Esprit dans l'œuvre et dans la vie de Jésus distingue l'œuvre de Jésus de celle de Jean-Baptiste. Moi, je baptise dans l'eau, mais lui vous baptisera dans l'Esprit Saint. C'est ça la différence. Il est le donateur de l'Esprit parce qu'il possède l'Esprit en plénitude. Marc au chapitre 1, verset 8 et Matthieu au chapitre 3, verset 11. L'Esprit est donné aux apôtres et aux témoins. Marc 9, 11. Qu'en est-il chez l'apôtre Paul? Chez Paul, l'Esprit est une réalité divine. Il est particulièrement en Jésus, et surtout en Jésus ressuscité, qui alors est totalement ouvert à Dieu, puisqu'il n'est plus dans notre chair humaine, mais il est désormais revêtu de la chair, du corps glorieux. Et en ce sens, l'Esprit de Dieu habite dans la plénitude de son corps céleste. L'Esprit pénètre l'Église, et c'est tous les membres de l'Église qui reçoivent cet Esprit, et pas quelques-uns. Ainsi, les croyants baptisés en un seul Esprit ne sont plus qu'un seul corps, pénétré par l'Esprit. 1 Corinthiens 12, verset 13. 1 Corinthiens 6, verset 17. L'Esprit Saint habite dans l'Église et dans les croyants. Et l'Esprit fait des croyants le temple vivant de Dieu. Romains au chapitre 8, verset 9. 1 Corinthiens 3, verset 16. C'est par l'Esprit que les chrétiens sont adoptés comme fils de Dieu. Romains 8, 16 ou Galates 4, 6. Quelle est l'œuvre de l'Esprit Saint dans le croyant, selon Paul? Dans le chrétien, l'Esprit est source d'activité nouvelle et divine. C'est l'Esprit qui permet au chrétien de prier. C'est l'Esprit qui tourne le chrétien vers Dieu et l'ouvre à Dieu. C'est l'Esprit qui lui permet d'être capable de laisser toute la place à Dieu pour que le corps et la vie du chrétien deviennent le temple de Dieu. Romains au chapitre 8, verset 15. C'est l'esprit également qui permet les activités charismatiques. L'esprit confère ses dons aux croyants. La puissance qui est en Dieu, tout ce dont Dieu est capable, sont aussi possibles pour le croyant à cause de l'esprit ou par la puissance de l'esprit. 1 Corinthiens au chapitre 12 jusqu'au chapitre 14. Les dons de l'esprit. Comme nous l'avons dit donc dans l'introduction, l'homme qui vit par lui-même vit de sa propre force et de son énergie humaine. Mais l'homme qui s'ouvre à Dieu et qui s'ouvre à l'esprit vit de la puissance de l'esprit. Il devient, on dirait, pneumatophore, porteur de l'esprit de Dieu. Pneumatophore. Dieu est grand. Porteur de l'esprit. L'Esprit Saint est source de foi. Parce que Dieu se connaît lui-même. Et c'est par son esprit qui est son intelligence que Dieu se connaît. Et quand cet esprit par lequel Dieu se connaît nous est communiqué, nous connaissons alors Dieu comme lui se connaît. C'est lui qui nous introduit dans le mystère intérieur de Dieu. Celui qui n'a pas l'esprit ne peut pas connaître Dieu. Et comme c'est Dieu qui se connaît et nous connaît, celui qui n'a pas l'esprit ne connaît pas Dieu et ne peut pas se connaître. Or, c'est l'esprit qui permet à Dieu de se connaître et de connaître la profondeur des créatures. Et celui qui ne connaît pas Dieu et n'a pas l'esprit ne peut pas connaître son frère. Et c'est cet esprit qui nous donne la foi de croire en Dieu, de croire en nous-mêmes et de croire en l'autre. L'esprit fait connaître les choses de Dieu cachées. L'esprit fait connaître les choses de Dieu cachées depuis les siècles. 1 Corinthiens 2, versets 10 à 12. Ou 2 Corinthiens 4, versets 4. 2 Corinthiens 4, verset 3. L'esprit est source d'espérance. Galates 5, 5. L'esprit provoque l'amour. Colossiens 1, 18. L'amour mutuel des chrétiens. Galates 5, verset 13 à 36. Ou Romains 15, 30. L'esprit inspire aux chrétiens des gestes de charité, de sorte que quand quelqu'un a soif, on a la sensibilité de le sentir, de le voir. Telle est l'œuvre de l'Esprit. Chez Luc, et dans les Actes également, l'Esprit Saint est à l'œuvre dans la vie de Jésus depuis la conception. Depuis la conception. Luc au chapitre 1, verset 35, ou Luc 4, verset 1 à 14. Baptisé dans l'Esprit, il est le dispensateur de l'Esprit dans son Église. Luc 24, 49, ou bien Actes des Apôtres, au chapitre 2, verset 33. Baptisé dans l'Esprit, le Christ est le dispensateur de l'Esprit dans son Église. Et ceci, nous pouvons le lire dans le livre, l'Évangile de Luc, au chapitre 24, verset 49, ou Actes des Apôtres, au chapitre 2, verset 33. L'Esprit vient sur les apôtres et en fait des prédicateurs de l'Évangile. Acte 1, verset 8. Et les apôtres eux-mêmes ont reçu le pouvoir de communiquer l'Esprit. Acte 2, verset 38. Ou Acte 4, verset 8 et 31. La présence de l'Esprit est manifestée, comme également saint Paul le souligne, par des phénomènes extérieurs. Don des langues, prophétie, puissance de guérison, parce que par l'esprit qui habite dans le corps et dans le cœur du croyant, Dieu habite dans la plénitude de sa force. Acte 2, verset 3, ou Acte 10, verset 47. L'esprit enseigne et révèle. Luc 1, verset 41. Il est l'esprit de sagesse et de foi. Acte 6, 3 et 5. Esprit de courage et de joie. Acte 9, verset 31. C'est l'Esprit qui guide les chefs de l'Église. Acte 13, 2. ou Actes 15, 28. L'Esprit n'est pas donné à quelques-uns seulement de façon arbitraire. Le Père céleste le donne à celui qui prie. Si quelqu'un demande honnêtement que Dieu lui communique son esprit et lui laisse toute la place, le Seigneur Dieu le donne à profusion. Luc 11, verset 13. Et cet esprit est accordé aux croyants au baptême, à celui qui croit. L'ajout est très important. Ce n'est pas le baptême qui, dans sa matérialité, communique l'esprit, mais le baptême en tant que volonté d'entrer dans une vie nouvelle et ouverture au monde de Dieu, car le ciel se déchire. Dieu se découvre et veut se communiquer. Et c'est à celui qui croit que cette force de vie est réellement et effectivement donnée. Acte 19, versets 1 et 6. Et l'Esprit est aussi de temps en temps communiqué par ou dans l'imposition des mains, par des gens qui ont reçu ce pouvoir. C'est un geste donc de communication de l'Esprit. Acte 8, versets 14 à 17. C'est surtout avec l'évangéliste Jean que l'Esprit est découvert comme la troisième personne de la communauté divine, du seul Dieu qui est en même temps dans la réalité intérieure de son être, qui est Père, Fils et Esprit. Il n'y a pas trois dieux, mais il est un seul Dieu qui, dans la richesse de son être, est puissance et réalité de paternité, réalité de vie donnée et réalité de puissance d'amour. Père, Fils et Esprit. L'Esprit conduit à la vérité entière. Il fait apparaître le péché et l'injustice du monde. Jean 16, 8 à 11. L'Esprit vient après Jésus. Il fait connaître le mystère que Jésus n'a pas révélé totalement. Il vous conduira à la vérité entière. Ce que Jésus a manifesté, l'Esprit Saint en révèle le sens dans sa profondeur. Voilà pourquoi, lorsque le chrétien se met à lire la parole de Dieu ou à prier, ce n'est que dans l'Esprit Saint qu'il peut le faire, car c'est l'Esprit qui inspire les Écritures et qui conduit le croyant à comprendre le sens de ce que lui-même a inspiré. Et c'est lui qui donne la puissance à cette parole et qui fait porter du fruit à cette parole dans la vie et dans le cœur du croyant. La personne de l'Esprit dans la pensée théologique. Et après, nous verrons donc le fruit, le premier fruit de l'Esprit qui est l'amour. L'Esprit Saint, selon la foi chrétienne, si nous voulons condenser ce que nous avons donc eu dans le parcours de l'Écriture, l'Esprit Saint est la troisième personne de la Trinité Sainte. Il est la puissance de vie, la puissance d'amour, de don de soi, par laquelle Dieu vit en lui-même et se communique à l'extérieur. C'est cette puissance de vie que le Père donne en plénitude et éternellement au Fils, en se communiquant à lui. C'est cette puissance de vie qui est dans le Fils, qui est dans le Père, qu'il communique éternellement, donc à son Fils. De sorte que le Fils est la réalité de la vie qu'est le Père et qui est dans le Père, et dont il est l'acte d'extériorisation ou bien l'expression vivante et éternelle. Oui, bien sûr, c'est une partie importante. C'est l'Esprit et cette puissance de vie que le Père donne en plénitude et éternellement au Fils, en se communiquant à lui. Dieu se donne par l'Esprit de don. Et en communiquant sa vie, c'est cet Esprit également qu'il communique en même temps. Et comme c'est un acte éternel, il est éternellement Père et le Fils est éternellement la vie qui vient du Père. Et le Fils est la réalité de cette vie qu'il donne. Mais en même temps, dans l'Esprit, le Fils est l'acte par lequel Dieu se rend extérieur. Et le Fils est l'expression de l'amour qui est en lui, Dieu. L'Esprit Saint est la puissance par laquelle Dieu vit. Dieu se connaît, Dieu se communique, aime et crée. L'Esprit Saint est la puissance par laquelle Dieu vit. Dieu se connaît, se communique, aime et vit. C'est pour cela qu'en recevant l'Esprit, non seulement nous sommes rendus capables de connaître Dieu comme Dieu se connaît, mais d'aimer Dieu comme Dieu s'aime, et surtout de pouvoir aimer comme Dieu, parce que c'est cette force qui est en Dieu qui nous est donnée. L'Esprit Saint est la puissance par laquelle Dieu en permanence conduit et construit la création et l'homme jusque à son accomplissement définitif. L'Esprit de Dieu est donc donné aux hommes et l'Esprit nous fait vivre comme Dieu vit et il produit en l'homme les fruits dont le premier est l'amour. Mais avant de passer à ces fruits de l'Esprit, il nous faut dire que l'Esprit comporte ou a en lui sept dons, les dons de l'Esprit dont parle le prophète Isaïe. Il est esprit de sagesse, esprit de discernement, esprit de conseil, esprit de vaillance, esprit de piété, esprit de connaissance et esprit de crainte du Seigneur. Isaïe au chapitre 11, verset 1.

0: Le proverbe dans mais pas mais avec azoga payon le. C'est celui qui n'a pas de bon conseiller qui se laisse piquer par l'abeille dans ses narines.
1: Mais est-ce que voit déjà quand l'abeille arrive?
0: Ah, mais justement celui qui ne peut pas se laisser conseiller, normalement l'abeille pique sur la joue ou sur l'œil ou quelque part, mais quand l'abeille va jusque dans les narines, ça veut dire vraiment vous n'avez pas fait attention. Alors si par le conseil des hommes on peut éviter de telles mésaventures, mais si on est vraiment conseillé par l'esprit, il n'y a rien de tel. L'homme est sage de la sagesse même de Dieu. Et chacun de nous devrait donc constamment demander ce conseil pour avoir l'esprit et les fruits et les dons de l'esprit en soi. La lettre de Paul aux Galates, au chapitre 5, verset 22, énumère les fruits de l'esprit. Ils sont amour, joie, paix, patience, bonté, bienveillance, foi, douceur et maîtrise de soi. Chapitre 5 de Galates, verset 22. En examinant, et nous sommes là dans les fruits de l'esprit, en examinant l'ordre d'énumération de ces fruits de l'esprit, nous constatons que l'amour est le premier. Et cette première place n'est pas seulement numérique. Ce n'est pas seulement par numérotation que l'amour se trouve en premier lieu. Mais la première place qui est donnée à l'amour signifie que l'amour est réellement, j'allais dire, le seul fruit et le fruit principal de l'esprit. L'amour vient en tête parce qu'il est la source, l'âme et la récapitulation de tous les autres fruits. Tous les autres fruits de l'esprit découlent de l'unique amour qui en est l'origine. C'est parce que nous aimons Dieu et que nous savons que Dieu nous aime, que nous sommes dans la joie, même dans les épreuves. Mais nous aurons le temps de développer cette dimension. En effet, l'Esprit Saint nous communique et l'amour et la capacité d'aimer qui est en Dieu et qui constitue son être et sa manière d'être, dont il nous rend capables. Dieu est en lui-même amour, c'est-à-dire vie de partage et d'ouverture à l'autre. Il est en lui-même vie qui se donne, vie qui accueille. Le Père se donne au Fils, il donne sa vie au Fils. Le Fils s'accueille du Père et il se donne au Père en offrande et en reconnaissance. Et le Père accueille le Fils. L'amour réciproque. Et le véritable amour est celui qui est capable non seulement de donner, mais aussi de recevoir. Autrement, ça devient orgueil. Et qui dit, je n'ai pas besoin de toi. L'amour en Dieu est essentiellement don de soi à l'autre. Et accueil de l'autre, afin que l'autre soit et soit heureux. Un amour qui ne donne et qui ne donne sans faire attention au retour à l'autre, cet amour-là écrase et humilie. Aimer pour Dieu, c'est mettre sa vie à la disposition de l'autre, afin que celui-ci vive pleinement. On comprend pourquoi Jésus donne comme sens de sa venue, raison d'être de sa venue au monde, en disant ceci, « Je suis venu pour que les hommes aient la vie et qu'ils l'aient en plénitude. » Voilà pourquoi Jésus déclare qu'il n'y a pas de plus grand amour que de donner sa vie pour ceux qu'on aime. Jean 15, verset 13. C'est cet amour, engagement pour l'autre, mobilisation de sa vie jusqu'au bout pour le salut de l'autre, que Dieu a vécu et montré en faveur d'Abraham. Genèse, au chapitre 12, verset 1 à 4. Et au service également en faveur d'Israël. Et c'est cet amour don de soi qu'il a vécu également en faveur des hommes dans le Nouveau Testament en son Fils. Et c'est à cet amour don de soi que nous sommes appelés par Dieu, appelés à vivre vis-à-vis de nous-mêmes

vis-à-vis des autres et même en faveur de nos ennemis. Recevoir les fruits de l'Esprit et en vivre, c'est savoir que Dieu nous aime. Nous sommes chacun pour sa part le fruit de l'amour unique et irréversible de Dieu. Et c'est cela qui fait que nous nous aimons, que nous nous accueillons comme le Fils s'accueille, non pas comme regret de Dieu ou malédiction, mais comme bénédiction de Dieu. Seul celui qui sait que Dieu l'aime et qu'il n'est pas né au hasard et comme accident quelque part, seul celui-là peut avoir confiance en lui-même, en sa vie, quoi qu'il arrive. Le manque de confiance que nous avons en nous-mêmes souvent vient de notre manque de confiance en la source de notre vie et en l'origine de notre vie. Et que nous mettons, bien sûr, à raison souvent, sur l'origine temporelle de notre vie. Il y a certains qui ne s'aiment pas parce qu'ils ne sont pas aimés par leurs parents ou par leur entourage et qui se disent « ma vie n'a pas de sens et de raison d'être ». Mais celui qui se sait aimé et voulu par Dieu, au-delà de la méconnaissance des hommes, se sait en sécurité. Le psaume 27, verset 10. « Même si ton père et ta mère t'abandonnent, moi, le Seigneur, je te recueille. » Psaume 27, verset 10. Seul celui ou celle qui est capable de se reconnaître comme don de Dieu, appelé à être don de Dieu, est capable également d'aimer les autres comme Dieu voudrait qu'ils soient aimés, de l'amour qui vient de Dieu. Et l'amour qui vient de Dieu et dont l'Esprit Saint rend capable n'est pas éros, c'est-à-dire l'amour captatif, l'amour qui prend, l'amour vampire, l'amour dans tout dont parle le magique système, l'amour qui désire. Or, désirer, comme nous avons dit, n'est pas aimer, c'est vouloir l'autre, en faire son manger. Oui, mais vous avez des mots simples que nous employons tous les jours, qui disent cet amour captatif. Elle est belle à croquer, on le dit. Et le geste même de vouloir embrasser et de donner des bises est déjà un signe de captation, manger l'autre. C'est des gestes que nous posons et auxquels nous ne faisons pas très attention. Aimer, c'est pas prendre seulement, c'est pas désirer seulement. Le désirer l'autre, ça c'est vouloir se remplir, comme nous disions, j'aime le poisson. J'aime le macaron braisé, mais si tu aimes, comme dit Saint Augustin, le poisson, et que ton amour le tue, donc ce n'est pas un véritable amour. Or, il y a des amours humains qui tuent, qui étouffent, qui mangent, parce qu'on ne veut pas faire vivre l'autre. On veut qu'il vive pour nous. C'est l'amour captatif et mortifère, c'est-à-dire porteur de mort. L'amour qui étouffe, qui étreint jusqu'à étouffement. Il y a aussi l'amour philia, l'amour, c'est-à-dire amitié, dont parle Platon, dont parlent les philosophes grecs. L'amour amitié, sympathie, c'est déjà un peu mieux. Ah, Jésus, c'est déjà un peu mieux. L'amour amitié, sympathie. Mais le Seigneur Esprit nous conduit au cœur de ce qui fait l'amour. C'est l'agapé, la charité. C'est ça qui est l'amour oblatif. L'amour oblatif, l'amour qui offre, l'amour qui se donne, l'amour qui met tout en œuvre pour célébrer l'autre et pour élever l'autre. C'est cet amour-là qui épanouit. C'est l'amour gratuit, gracieux. Et vous voyez dans l'évangile de Matthieu au chapitre 10, surtout le verset 8, quand Jésus envoie ses disciples dans le monde, il leur donne l'Esprit Saint, le pouvoir de guérir le monde. Le pouvoir de guérir le monde de tous les esprits impurs. Et les esprits dominent justement. Les esprits du monde et les esprits de Satan dominent. Ils prennent, ils rendent malades, ils paralysent. Et l'amour mauvais et captatif paralyse l'autre. Inocule le venin de l'égoïsme. Or, celui qui aime de la vie et de l'Esprit de Dieu, celui-là diffuse la vie, remet les malades debout et permet à chacun de prendre son grabat et de marcher. Il y a des gens qui disent, mon père, je suis aimé, mais je suis dans une prison.
Je suis dans prison, prison dorée. Je peux manger, je peux m'habiller, je peux me maquiller, je peux faire tout ce que je veux, mais je ne peux pas sortir et je suis surveillé 24 heures sur 24. Vrai de vrai, est-ce que c'est aimer ça? Ça, c'est la mort. Voilà, et c'est vrai. L'amour agapé qui est charité, don de soi, vie vécue avec générosité et gratuité en faveur de l'autre. Et je disais tout à l'heure que Jésus a donné pouvoir à ses apôtres pour étendre le règne de l'amour gratuit, pour enlever tout ce qui est puissant de mort, ressusciter les morts, purifier les lépreux. Vous avez reçu gratuitement, donné gratuitement. Matthieu 10, 8. La seule chose qui donne valeur divine et éternelle à nos actes, c'est la charité. La seule chose qui donne valeur divine, éternelle à nos actes, c'est la charité. C'est la charité qui en fait la différence avec les autres, qui ont un autre fondement, avec les autres actes, je veux dire. On peut vêtir quelqu'un, nourrir les malheureux par orgueil, par intérêt. On peut même aller au martyr par orgueil. Donc ce n'est pas un signe de charité, ni de foi. Comme on peut cela, on peut le faire aussi par charité. La différence entre l'orgueil et la charité, c'est que dans l'orgueil, l'homme cherche son intérêt, sa gloire et sa propre gloire. Et dans la charité, l'homme cherche le bonheur de l'autre et la gloire de Dieu. C'est cela le critère divin de l'acte de la vie de charité et qui nous rend semblables à Dieu. Par quel pouvoir agis-tu et par quelle puissance aimes-tu? La puissance de l'orgueil ou la puissance de la charité? On peut aimer par orgueil. Cette charité nous rend semblables à Dieu parce qu'il nous enracine en Dieu, indique notre enracinement véritable en Dieu. Seul l'amour-charité dont parle l'apôtre dans 1 Corinthiens 13, versets 1 à 8, est digne de foi. Seul l'amour venant de Dieu, qui est gratuité, don de soi, et accueil de l'autre, respect de l'autre, seul cet amour-là est digne de foi. Et vous pouvez lire vraiment avec fruit, j'aurais voulu bien le lire, ce texte, il est impressionnant. 1 Corinthiens 13, versets 1 à 8. J'aurais beau distribuer mes biens, je résume le texte. J'aurais beau distribuer mes biens aux malheureux, si je n'ai pas la charité, cela ne sert à rien. Je l'ai beau voulu ou laisser mon corps être brûlé par le feu, si je n'ai pas la charité, cela ne sert à rien. La charité ou l'amour qui vient de Dieu prend patience, ne s'enfle pas d'orgueil, ne cherche pas le mal de l'autre. La charité qui vient d'auprès de Dieu excuse tout, endure tout, espère tout. Et cet amour ne passera jamais. Lisez ce texte, il est impressionnant. Et c'est ça notre foi. C'est cette charité qui nous rend semblables à Dieu et nous fait aimer comme Dieu et fait de nos frères et de nos sœurs. Fait de nous donc frères et sœurs des hommes, héritiers du royaume. Et à propos de l'amour qui est le critère de notre vie et le signe de la présence de l'Esprit en nous, nous voulons écouter ce texte extraordinaire de saint Augustin. Il est tiré de son livre « Il n'y a qu'un seul amour ». Il n'y a qu'un seul amour. Commentaire de la première épître de saint Jean. Et c'est Paris, édition Serres, 1975, page 69. Et je cite, édition Serres, le cerf. Le cerf, comme dit quelqu'un, pour que ça soit plus audible. Donc je cite ce texte de saint Augustin. Et je crois que celui qui a compris et que vit cela est arrivé au bout de la foi chrétienne et possède l'essentiel,
qui donne la vie, et à lui et aux autres. Je cite. Ce qui distingue les actes des hommes, c'est la charité qui est à la racine. Bien des choses peuvent avoir l'apparence de bien, qui ne procèdent pas à la racine de la charité. Les épines aussi ont des fleurs. Il y a des actes qui paraissent durs, qui paraissent cruels, mais ils visent à corriger, inspirés par la charité. Une fois pour toutes donc, il vous est donné ce court précepte. Aime et fais ce que tu veux. Si tu te tais, tais-toi par amour. Si tu parles, parle par amour. Si tu corriges, corrige par amour. Si tu pardonnes, pardonne par amour. Aie au fond du cœur la racine de l'amour. De cette racine, il ne peut rien sortir que de bon. Si tu pardonnes, pardonne par amour. Aie au fond du cœur la racine de l'amour. De cette racine, il ne peut rien sortir que de bon. Que le Seigneur Dieu nous accorde ce fruit fondamental, le fruit de l'amour, qu'il nous dispose à l'accueillir de Dieu, qu'il nous dispose à le vivre et à l'avoir en abondance en nous, et qu'il nous dispose à en devenir ceux et celles qui le répandent abondamment, généreusement, gratuitement autour de nous, pour que notre monde, où il y a tant de larmes, tant de méchanceté, soit un champ et un lieu de paix, de partage et de vie. Nous allons faire avoir peut-être 15 minutes d'échange, et puis après, nous rentrons dans le temple de l'Esprit pour que lui-même nous donne ce que nous devons vivre. Alors, je vous ai cherché aussi quelques textes pour que vous puissiez continuer à méditer ce que nous avons essayé de vivre ensemble. Quelques textes encore. Genèse 1, verset 1 à 31. Genèse 1, verset 1 à 31. Genèse 2, verset 1 à 4a. Parce que le 4b est dans le chapitre 2 qui annonce le second récit de la création. Genèse 4, verset 1 à 17. C'est l'histoire de Caïn et de Abel. C'est l'envers de l'amour venant de Dieu. Genèse 1, 1 à 31, et puis Genèse 2, verset 1 à 4a. Ensuite, Genèse 4, verset 1 à 17, c'est l'histoire de Abel et de Caïn, l'envers de l'amour. Et où Caïn prononce cette parole terrible qui trouble l'histoire de l'humanité depuis toujours. Quand Dieu lui demande « Qu'as-tu fait de ton frère ?» Et il répond froidement et de façon cynique, « Suis-je moi le gardien de mon frère quand il l'a abattu ?» Et il sait que le sang de son frère est sur la massue qu'il porte. Et ceci vient en contresens et en contre-réponse à ce que Dieu dit au début de l'histoire, quand il dit à l'homme, « Tu veilleras sur cette création. Veillez sur l'autre. Veillez à ce qu'il se porte bien. » Veillez à ce qu'il ne se sente pas orphelin, orpheline. Veillez à ce que son cœur ne saigne pas. Veillez à ce que l'enfant à qui, l'ami à qui j'ai donné la place, que cet ami-là ne se retrouve pas seul, déshérité. Veillez à ce que personne ne regrette d'être venu en ce monde. Genèse 12, versets 1 à 4. Exode 3, versets 1 à 15. Isaïe 49, 1 à 16, Jean 1, verset 1 à 18, Isaïe 49, verset 1 à 16, Exode au chapitre 3, verset 1 à 15, « J'ai vu la misère de mon peuple et je suis descendu pour l'en délivrer. » Voilà l'amour. Non, 49, verset 14, doucement, hein? Verset 1 à 16, oui. Jean 1, verset 1 à 18, et Matthieu 11, verset 28 à 30. Venez à moi, vous tous qui peinez sous le poids du fardeau, et moi, je vous donnerai le repos. Matthieu 11, verset 28 à 30.
Là où nous sommes dans la famille, dans le groupe de prière ou dans la chorale, dans la

0: Alors nous allons peut-être répondre rapidement et en même temps, je disais que la conception ou le rôle que l'Esprit Saint occupe ou joue diffère dans le Nouveau Testament d'un texte à l'autre et que en Marc et Matthieu, l'Esprit Saint n'a pas une place très prépondérante. Il est là présent, mais il n'y a pas une réflexion systématique sur cela. Et que pour Matthieu, par exemple, l'Esprit arrive au moment du baptême. Mais ça, c'est dans la perspective de Matthieu. Ce n'est pas que l'Esprit soit en dehors de Jésus avant que, par exemple, il ne puisse naître. Alors, en ce moment-là, pour Matthieu, ce qui est important et qui fait qu'il fait intervenir l'Esprit ici, c'est que dans le milieu juif, il veut dire que le Jésus-Christ est le Fils de Dieu. Et c'est en ce moment-là du baptême que les cieux s'ouvrent, que Dieu fait cette révélation, que cet enfant qui est né, ce Jésus de Nazareth, est vraiment son fils, et que sur lui repose l'Esprit. C'est une affirmation théologique qui veut dire, et par laquelle il dit simplement, que Jésus est Fils de Dieu, au même titre que Dieu le Père et Dieu l'Esprit. C'est simplement en ce moment-là que lui met l'Esprit en valeur en tant que Esprit de Père, Esprit du Père et Esprit du Fils. Alors, le texte de saint Augustin. Alors, le texte de saint Augustin que nous avons écouté, c'est une, disons, on tire de là une phrase célèbre qu'on dit toujours, aime et fais ce que tu veux. Mais le aime et fais ce que tu veux, cet amour-là, il l'a décrit, et nous l'avons décrit tout à l'heure, comme venant de Dieu, comme don de soi, comme volonté du bonheur de l'autre. Ce n'est pas n'importe quel amour qui est amour escroquerie, en ce sens-là. Alors, dans la mesure où notre vie, dans cet amour que nous voulons exprimer, notre vie désire et cherche fondamentalement le bonheur de l'autre, alors on peut faire tout ce qu'on veut, ça ne peut que servir au bien de l'autre. Mais quand il dit que les épines, elles aussi, les roses par exemple, portent donc des épines, ou bien des épines portent des fleurs, ça veut dire qu'on peut, également faire des actes d'attention donc à l'autre, faire du bien. Comme je disais, vêtir donc le malheureux. Mais on peut le faire également simplement pour se montrer. Nous en avons l'exemple. Bon, je ne dis pas que tout le monde agit de cette manière, mais lorsque dans les funérailles, des gens veulent donner 1000 francs ou 2000 francs, on fait la généalogie donc de toute la famille, ce qu'on a été, et on veut qu'on montre cet argent-là. Mais on aurait pu donner discrètement cet argent donc à la veuve et aux organisateurs sans pour autant proclamer que Pangono de Yeple a donné tant de francs. C'est ça. C'est-à-dire que souvent, on peut faire poser des gestes bon, qui soient apparemment bien, mais le fond, l'intention qui anime, c'est ça qui donne la valeur divine donc à l'acte posé.
1: Dans certaines traditions, il y a un devoir de réciprocité au niveau des funérailles. Celui qui a donné quelque chose ou des pagnes ou même est venu, eh bien, la famille a le devoir, quand c'est son tour, aussi de... Bon, alors peut-être de le citer, ça ne cache pas toujours le désir de se montrer, mais au moins qu'il y ait des témoins qui sachent que de là-bas, ils sont venus. Donc, nous aussi, quand ça sera leur tour, il ne faut pas qu'on fasse moins.
0: Voilà. Alors, c'est là justement que nous avons à évangéliser cette pratique qui est une pratique de solidarité. Mais ici, c'est donnant-donnant. Justement.
2: Père Jean Saint-Symbayo vient de vous proposer un enseignement sur le thème « La personne du Saint-Esprit et son œuvre ». Merci pour votre attention et que Dieu nous garde.
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7: Pour votre salut, il est 9h.

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1: La célébration solennelle de la messe de clôture de l'année pastorale 2025-2026. Ouvrons donc nos cœurs à la grâce de Dieu, qu'il fasse de chacun de nous un artisan de paix et un témoin fidèle de son royaume, qu'il refasse nos forces, nous accorde des vacances joyeuses et nous régénère afin d'aborder l'année nouvelle avec plus de zèle. Dans cette même joie, levons-nous pour accueillir le cortège du célébrant.

0: Adresse du conseil paroissial. Révérend Père Curé, Révérend Père Vicaire, Révérend Sœur, Mesdames et Messieurs les membres des deux conseils, responsables des mouvements, des associations et groupes de prière et service, chers frères et sœurs en Christ, c'est avec une immense joie et une profonde gratitude envers Dieu que je prends la parole au nom des deux conseils pour vous souhaiter à toutes et à tous la plus cordiale bienvenue à cette cérémonie marquant la clôture de notre année pastorale. Ce moment est avant tout un moment de communion fraternelle et d'action de grâce, car malgré les difficultés rencontrées, les défis parfois nombreux et les épreuves qui ont jalonné notre marche tout au long de cette année, le Seigneur est demeuré fidèle. Ensemble, prêtres, religieux, responsables et communautés et fidèles, laïcs, nous avons travaillé pour bâtir une Église vivante, fraternelle et missionnaire. Je voudrais adresser mes sincères remerciements à notre Père curé et à son vicaire pour leur accompagnement spirituel et leur disponibilité et leur dévouement au service de notre communauté. Notre reconnaissance s'étend également aux religieuses, aux responsables des mouvements, associations, groupes de prière, aux responsables des communautés, à nos bienfaiteurs et aussi aux vaillants fidèles qui, chacun à son talent, a contribué au rayonnement de notre paroisse. Cette célébration est aussi une invitation à relire notre parcours, mais aussi à renouveler notre engagement pour la rentrée pastorale prochaine. Que personne ne se décourage. Chers frères et sœurs, vivons cette journée dans la joie, la fraternité et la reconnaissance. Que Dieu bénisse notre paroisse, qu'il bénisse les œuvres et nos mains et bénisse notre fraternité. Je vous remercie.
1: Préparons-nous à célébrer le mystère de l'Eucharistie en reconnaissant que nous avons péché devant Dieu et devant les hommes. Demandons sincèrement pardon au Seigneur pour tous nos péchés, pour toutes nos fautes. Je confesse à Dieu Tout-Puissant

Que Dieu Tout-Puissant nous fasse miséricorde, qu'elle nous pardonne nos péchés et nous conduise à la vie éternelle.

Première lecture. Dans ce passage du livre du prophète Zacharie, chapitre 9, versets 9 à 10. Dieu annonce par la voix du prophète Zacharie la venue d'un roi humble et pacifique. Loin de s'imposer par la force, ce roi apporte le salut et fait régner la paix sur les peuples. Écoutons attentivement cette prophétie.

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1: Ainsi parle le Seigneur. Exulte de toutes tes forces, fille de Sion. Pousse des cris de joie, fille de Jérusalem. Voici ton roi qui vient à toi. Il est juste et victorieux, pauvre, et monté sur un ânon, le petit d'une ânesse. Ce roi fera disparaître d'Éphraïm les chars de guerre et de Jérusalem les chevaux de combat. Il brisera l'arc de guerre et il proclamera la paix aux nations. Sa domination s'étendra d'une mer à l'autre et de l'Euphrate à l'autre bout du pays. Parole du Seigneur.

Le Seigneur est tendresse et pitié, lent à la colère et plein d'amour. La bonté du Seigneur est pour tous, sa tendresse pour toutes ses œuvres.

Que tes œuvres, Seigneur, te rendent grâce et que tes fidèles te bénissent. Ils diront la gloire de ton règne, ils parleront de tes exploits.

Le Seigneur est vrai en tout ce qu'il dit, fidèle en tout ce qu'il fait. Le Seigneur soutient tous ceux qui tombent, il redresse tous les accablés.

0: Deuxième lecture. Lecture de la lettre de Saint Paul apôtre aux Romains, chapitre 8, versets 9 à 11, puis 13. L'auteur sacré nous rappelle dans cette lecture que par le baptême nous sommes habités par l'Esprit de Dieu. Vivre selon l'Esprit, c'est nous laisser guider par le Christ, renonçant à tout ce qui nous éloigne de lui, et marcher chaque jour vers la vie véritable. Écoutons.
1: Frères, vous n'êtes pas sous l'emprise de la chair, mais sous celle de l'Esprit, puisque l'Esprit de Dieu habite en vous. Celui qui n'a pas l'Esprit du Christ ne lui appartient pas. Mais si l'Esprit de celui qui a ressuscité Jésus d'entre les morts habite en vous, celui qui a ressuscité Jésus le Christ d'entre les morts donnera aussi la vie à vos corps mortels par son Esprit qui habite en vous. Ainsi donc, frères, nous avons une dette, mais elle n'est pas envers la chair pour devoir vivre selon la chair. Car si vous vivez selon la chair, vous allez mourir. Mais si, par l'Esprit, vous tuez les agissements de l'homme pécheur, vous vivrez. Parole du Seigneur.

Tu es béni, Père, Seigneur du ciel et de la terre. Tu as révélé au tout petit les mystères du royaume.

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1: en ce temps là Jésus prit la parole et dit Père Seigneur du ciel et de la terre, je proclame ta louange, ce que tu as caché aux sages et aux savants, tu l'as révélé aux tout petits. Oui, Père, tu l'as voulu ainsi dans ta bienveillance. Tout m'a été remis par mon Père. Personne ne connaît le Fils, sinon le Père. Et personne ne connaît le Père, sinon le Fils, et celui à qui le Fils veut le révéler. Venez à moi, vous tous qui peinez sous le poids du fardeau, et moi, je vous procurerai le repos. Prenez sur vous mon joug, devenez mes disciples, car je suis doux et humble de cœur. Et vous trouverez le repos pour votre âme. Oui, mon joug est facile à porter et mon fardeau léger.

Auditeurs, auditrices de Radio Maria Côte d'Ivoire, chers frères et sœurs, les textes liturgiques de ce dimanche nous adressent un message d'espérance. Même dans les situations les plus désespérées, le Seigneur est là. Il ne nous abandonne pas. Nous pouvons à tout moment compter sur lui. C'est l'extrait du livre du prophète Zacharie, la première lecture. Et cette lecture nous ramène bien avant Jésus-Christ. C'était après le retour d'exil. Les Juifs sont très découragés, très abattus. Leur espoir d'une restauration est déçu. Alors, Dieu aimant son peuple veut intervenir. C'est un roi humble. Il montera sur un âne, symbole de douceur. Il fera disparaître tout ce qui rappelle la guerre. Il va instaurer un avenir de paix, non seulement pour les rescapés de son peuple, mais aussi pour toutes les nations. D'ailleurs, toute la Bible ne cesse d'annoncer cela, d'annoncer l'amour fou de Dieu à notre égard. C'est de cette bonne nouvelle qu'il témoigne les martyrs d'hier et d'aujourd'hui. La haine, la violence, les persécutions, les souffrances n'auront pas le dernier mot. C'est l'amour qui triomphera. C'est ce même message que nous lisons dans la lettre de Saint Paul, apôtre aux Romains. Il leur recommande de ne pas vivre sous l'emprise de la chair. La chair, c'est le péché qui nous éloigne ou qui nous détourne de Dieu et qui nous conduit vers les impasses. Au contraire, nous devons vivre selon l'Esprit. Vivre selon l'Esprit, c'est se laisser guider par Dieu. C'est être habité par lui. C'est lui qui commande tout. Il prend possession du croyant pour répandre en lui l'amour qui est en Dieu. Dans le prolongement de ces deux lectures, nous avons l'Évangile. Dans le dit Évangile, c'est Jésus qui nous invite à faire un pas de plus. Venez à moi, vous tous qui peinez sous le poids du fardeau, et moi, je vous soulagerai. Matthieu chapitre 11, verset 28. Il dit cela à ceux qui sont marginalisés, méprisés, fatigués, les affamés, les exclus, les malades, les pauvres. Il leur promet le réconfort et le repos. Mes frères, mes sœurs, c'est à nous tous que ce message de Jésus est adressé. Il nous promet ce que vient de lui. Il peut réaliser tout. Auprès de lui se trouve le repos, le bon repos. Il peut rendre léger nos fardeaux, les fardeaux qui alourdissent notre âme. Mais cela ne peut être possible qu'à une condition. Prenez sur vous mon joug. Si Jésus nous demande de prendre son joug, c'est pour nous faire comprendre qu'il veut porter avec nous toutes sortes de fardeaux qui nous accablent. La souffrance, la maladie, la solitude, la fatigue. Bien chers frères et sœurs,
En nous rassemblant à l'Église, nous avons répondu à cet appel. Le Seigneur est toujours là pour nous accueillir. Souvent, c'est nous qui sommes ailleurs. Que sa parole d'espérance, ou du moins la parole d'espérance de ce dimanche, de ce 14e dimanche du temps ordinaire, année A, nous stimule maintenant et pour les siècles des siècles. Seigneur, mon année, mon ami, on y fait. Il est que quand on est cliqué nous, mon ami, du moins des fois Zacharie, qui est aux femmes et aux. Donc, mon ami, il m'a montré les félidans. Il est à personne non. Mon ami, c'est vrai que on y a qu'à Belé. 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

0: Nous appelons à présent le secrétaire général du Conseil à appeler tous ceux qui ont déposé leur bilan et à les lire devant tout le monde. SG.
1: Bonjour, chers frères et sœurs. Alors, nous sommes à présent au moment de la lecture des différents rapports d'activité. La liste de passages a été établie. Donc, en premier lieu, nous avons la Sainte Enfance. Je fais la lecture de l'ordre de passage. Deuxième position, les scouts, la GEC, les quêteuses, la liturgie, la chorale Sainte-Anne, la chorale Saint-Jean-Baptiste, la Sainte Famille, ou encore Famille Sainte-Anne, AFEC, Légion de Marie, les SEBE, SEBE Sainte-Hélène, SEBE Christ-Roi, SEBE Sainte-Cécile, Saint-Antoine de Padoue, et enfin la SEBE Sainte-Marie. Donc déjà, nous allons commencer par la GEC, le responsable ou la responsable de la GEC. Deuxième position, ça sera la liturgie. Donc après la GEC, la liturgie, vous vous préparez. Merci. On se dépêche, s'il vous plaît. La GEC.

0: Bonjour, chers parents. Bonjour, chers frères et sœurs. Rapport succinct 2025-2026 de la session GEC de la paroisse Saint-Jean-Baptiste de Thiblecro. Introduction. La session de la jeunesse étudiante catholique GEC de la paroisse Saint-Jean-Baptiste de Thiblecro, faisant partie du diocèse de Yamoussoukro, existe depuis 1980. Elle compte pour cette année pastorale 16 G6 et est dirigée par Kofi Aou Andrea, que je suis. Pour cette année pastorale 2025-2026, le bureau de la session s'est assigné l'objectif suivant. Créer un noyau de G6 engagé et dynamique. À travers ce présent rapport succinct, nous voudrions présenter d'abondantes gestions sur le plan moral et financier. Ensuite, identifier les difficultés pour enfin égrener des perspectives pour la rentrée pastorale 2025-2026. Rapport moral. Le bureau de la session GEC de la paroisse Saint-Jean-Baptiste de Thiblecro est de 7 personnes, avec pour responsable Kofi Aou Andrea. Les réunions de la section se tiennent tous les dimanches à 11h10, après la messe de 9h. Ces réunions se déroulent dans la grande salle paroissiale. Les activités de la section ont débuté à la date du dimanche 2 novembre 2025. D'une manière générale, les activités préétablies dans les programmes d'activités annuels seront réalisés de façon satisfaisante. Nous avons pu mener notre action école, réaliser la cérémonie d'engagement, participer à des activités diocésaines. Au niveau financier, la caisse dispose d'une somme de 12 100 francs grâce aux efforts conjugués de tous les G6 de la paroisse. Les difficultés. Plusieurs difficultés entravent l'exercice de notre mandat, à savoir l'absence récurrente de certains G6 au cours des réunions ordinaires. Manque d'engagement constaté au niveau de certains G6. La non-participation des G6 de la session à la relance diocésaine et au compte de formation pour ses raisons financières. Des perspectives. Pour une meilleure redynamisation de la section GEC de la paroisse Saint-Jean-Baptiste de Thiblecro, nous invitons tous les G6 à plus d'engagement, à être ponctuels au cours des rencontres dans le but d'accroître les formations d'une manière globale. Aussi, nous envisageons renforcer la participation des G6 de la section aux activités diocésaines et trouver des stratégies pour rendre autonome notre section. Nous rendons grâce à Dieu pour son aide, assistance et protection à tous les G6 du monde en général et particulier à ceux de la paroisse de Saint-Jean-Baptiste de Thiblecro. Nous sommes conscients que beaucoup reste encore à réaliser. Cependant, avec Dieu, nous ferons des exploits. Je vous remercie.
1: La liturgie. Après cela, la chorale Saint-Jean-Baptiste se prépare.

0: Bonjour, cher père. Bonjour, chers membres de la famille. Au cours de cette année pastorale, le groupe des lecteurs s'est employé à préparer avec soin les différentes monitions des célébrations eucharistiques de la paroisse. Dans un esprit de service et de communion, les membres ont veillé à favoriser des célébrations dignes, priantes et participatives. À cet effet, nos activités réalisées sont préparation hebdomadaire des messes dominicales et des grandes fêtes liturgiques, rédaction des monitions d'entrée, des monitions des lectures et des prières universelles, choix des chants et des psaumes en collaboration avec la chorale, participation à l'organisation des célébrations, des baptêmes, des mariages, des funérailles et des messes d'action de grâce. Nos activités non réalisées, c'est-à-dire les difficultés rencontrées, insuffisance de formation liturgique, les tenues identiques pour tous les membres de la liturgie, nos activités prévues, organiser des sessions de formation liturgique, recruter et former de nouveaux membres, améliorer la préparation des grandes célébrations, acquérir le matériel liturgique nécessaire, nos activités en cours de réalisation, confectionner des tenues identiques pour chaque membre aux couleurs liturgiques, participer à la réalisation des projets de la paroisse, forte mobilisation pour adhérer à la liturgie. Je vous remercie et bonne journée dominicale à tous.
1: La chorale Saint-Jean-Baptiste.
2: Bilan des activités année pastorale 2025-2026 de la chorale Saint-Jean-Baptiste. Les activités menées. Répétition régulière avec les choristes. Participation régulière aux messes et célébrations. Participation effective aux différentes activités paroissiales. Célébration de la solennité de Saint-Jean-Baptiste, patron de la chorale. Ouverture des festivités des 20 ans de la chorale Saint-Jean-Baptiste le dimanche 28 juin 2026. Activité non réalisée. Nous n'avons pas eu de sortie paroissiale. Nous n'avons pas fait de récollection. Les difficultés rencontrées. Manque de soutien paroissial. Manque de présence d'hommes pour les voix de ténor et de basse. Suggestions et propositions. Aider à améliorer les conditions de la chorale pour avoir une meilleure performance. Nous souhaiterions avoir la visite régulière aux différentes répétitions du clergé et particulièrement de l'aumônier pour recevoir les encouragements, les critiques et surtout les conseils. Je vous remercie.
1: Les quêteuses. AFEC se prépare.

0: Bonjour, chers parents. Bilan de l'année paroissiale 2025-2026 des quêteuses. Les quêteuses ont fait leur action de grâce le 31 mai 2026 à la paroisse Saint-Jean-Baptiste de Thiémé-l'Écrou et avons participé à la fête de la charité du 3 mai 2026. Nous, les quêteuses, nous avons besoin d'une formation, si possible, à la rentrée 2026-2027. Les quêteuses tiennent leur réunion chaque dimanche après la messe de 9 heures. Nous sollicitons encore des quêteuses. Je vous remercie.
1: L'AFEC, après, ça sera autour des CEB.
2: AFEC. AFEC. AFEC qui? Bilan de l'année pastorale 2025-2026 de l'AFEC. L'AFEC a eu une récollection à Katenou avec toutes les femmes de la paroisse. Nous avons assisté le révérend père curé, la sœur Pélagie, le vicaire dans leur anniversaire et leur fête pastorale. Nous avons participé à la fête du 8 mars, le 26 de 8 mars, 2026 des femmes de l'AFEC à Yamoussoukro. Nous avons participé aux rencontres des femmes du doyenné à Sougansou. Nous avons tenu que 5 rencontres avec les femmes et 3 rencontres avec les femmes du bureau de l'AFEC de Yamoussoukro. Nous avons participé aux dons de la charité pour la construction de l'église de Thiémé-l'Écrou. Nous avons présenté la présidente du secteur Bruno et de l'AS Thiémé-l'Écrou Fondobo. Nous avons participé à la construction des paroisses lors du. Nous avons participé à la cotisation des paroisses lors du décès de la mère de notre évêque. Enfin, nous avons fait notre action de grâce le dimanche 21-2026. Nous vous remercions.
1: La sœur B. Christ Roy. Après la sœur B. Christ Roy, le secrétaire se chargera de lire les autres rapports. Merci.
3: Chers frères et sœurs, bonjour. Je me tiens ici en tant que le responsable de la CEB Christ Roy. La CEB Christ Roy est située à la Soyefia, au quartier Sodefort. Elle est composée de 15 familles. Pour cette année, le bilan s'établit comme suit. Bilan positif. Les rencontres en CEB se sont bien déroulées. Nous avons eu de nouveaux baptisés. La CB a fait son action de grâce. Bilan négatif. Certaines familles ne viennent pas aux rencontres de la CB. Cette année, la fête qu'on avait prévue n'a pas pu se dérouler. Donc, suggestion que les prêtres sensibilisent les fidèles à participer aux rencontres de la CB. Qu'il y ait des visites dans les CB par les prêtres, si possible, des messes. Que des personnes ayant des problèmes, à savoir affaires de mariage, des décès, s'adressent d'abord aux responsables de la CEB avant de voir les prêtres. Que les catéchumènes assistent aux rencontres de CEB. Voilà. Bien. Alors, comme on l'a dit, puisque on a parlé de bilan négatif, bon, négatif, positif, tout a été dit, mais seulement ce que nous voudrons dire, la CB, c'est la messe dans le quartier, c'est une église dans le quartier. Nous voyons que souvent, c'est deux ou trois personnes seulement qui se rencontrent. Donc vraiment, on voudrait inviter tout un chacun à vraiment participer. Je vous remercie.
1: Je commence la lecture des rapports par le rapport de la Sainte Enfance. Rapport d'activité de la Sainte Enfance, dossier Milécoro 2025-2026, introduction. Le présent rapport dresse le bilan des activités menées par la commission de la Sainte Enfance de la paroisse Saint-Jean-Baptiste d'Otier Milécro, malgré les défis rencontrés l'année a été rythmé par la joie, la foi, le partage, l'engagement auprès des enfants, sous le regard bienveillant de notre ami Jésus. Activité réalisée. Au cours de cette année, plusieurs activités spirituelles et festives ont pu être menées à bien pour épanouir les enfants. L'arbre de Noël. Grâce au Père Serge Pacom et à quelques parents, la naissance de Jésus fut un moment de joie du Christ apportant du bonheur aux enfants de la communauté. L'école de dimanche, le pèlerinage, l'épiphanie, la récollection de temps de carême a aussi enregistré une forte mobilisation des enfants pour ce grand moment de ressourcement spirituel. Difficultés rencontrées. La mise en œuvre de notre plan d'action a été freinée par des obstacles logistiques, humains, ou du moins humains et financiers. Problèmes de logistique, difficultés financières, perspectives et projets. Pour la nouvelle année pastorale, la Sainte Enfance s'est fixé les objectifs suivants. Parrainage, sensibiliser les parents. Ainsi prend fin la lecture du rapport d'activité de la Sainte Enfance. Bilan des activités annuelles 2025-2026, Association des scouts catholiques de Côte d'Ivoire. Conformément au programme annuel 2025-2026, le groupe de Tiemelekro Serebissou a mené diverses activités visant à assurer la formation humaine, spirituelle et des scouts jeunes. Malgré certaines difficultés rencontrées, les activités réalisées ont contribué au renforcement de la fraternité, de la discipline et de l'engagement des membres. Activités réalisées. Participation au lancement des activités du district et à la SAPF. Participation au camp de Noël. Organisation du week-end de ressourcement encadreur. Célébration de la journée internationale. Participation au camp de district. Difficultés rencontrées. Insuffisance des moyens financiers, participation irrégulière de certains membres, difficultés de transport lors de certaines activités, contraintes liées au programme scolaire. L'année scout 2025-2026 a été globalement satisfaisante. Les objectifs fixés dans le programme annuel ont été atteints dans l'ensemble grâce à l'engagement des chefs, des responsables, des parents et des scouts. Les difficultés rencontrées serviront d'expérience afin d'améliorer l'organisation des activités pour l'année scout 2026-2027. Merci. Légion de Marie. Après la rentrée pastorale paroissiale, à l'instar de tous les groupes de la paroisse Saint-Jean-Baptiste de Thiemelekro, la Légion de Marie formant deux curéas, Notre-Dame des Roses et Notre-Dame Beauté du Temple, composé de 13 présidias, a fait sa messe d'action de grâce le dimanche 25 janvier 2026 à Quadio Tecro. À cette messe, il y a eu l'installation officielle du présidium Notre-Dame de Fatima du dit village. Difficulté. Les légionnaires ont participé timidement aux activités mariales. Les légionnaires participent moins aux réunions hebdomadaires sous les présidias. Certains membres ou responsables font passer l'information tardivement ou même n'informent pas les membres du présidium. Les légionnaires supportent timidement les charges financières de la Légion de Marie. Perspective. Par l'intercession de la Sainte Vierge Marie, la Légion de Marie de la paroisse Saint-Jean-Baptiste de Thiemlecro compte créer un présidium à Abiclé, Djamblabo, Kwadio, Kofikro. Alors, au niveau du bilan financier, la Légion de Marie fait un effort pour participer aux charges financières de la paroisse. Merci. Bilan des activités 2025-2026 de la famille Sainte-Anne. Les activités menées, dons et aides aux malades en fin d'année, messe d'action de grâce, les réunions mensuelles, les activités non réalisées, rencontres de prières telles que les tridoumes et les neuvaines, visites à d'autres groupes Sainte-Anne comme ceux de Bukanda et de Dimbokro, visites dans les familles entre les membres de la famille, récollection et retraite des membres, difficultés rencontrées, manque de motivation de plusieurs membres, absence répétée de plusieurs membres aux réunions, rencontres non régulières, suggestions et propositions. Confier les membres et le groupe à l'intercession de Marie notre mère, de Sainte-Anne et de Saint-Joachim, tous les vendredis par un moment de prière personnelle de chacun des membres. Mettre l'accent sur la formation des membres. Avoir des visites régulières entre les membres eux-mêmes. Signé la responsable. Les CEB. La CEB Sainte-Hélène. Les difficultés, les activités prévues. Comme activité, action de grâce de la CEB, visite aux malades, communion aux malades, opération porte à porte, mise en place d'une caisse, mise en place des activités lucratives, activités réalisées. Action de grâce, visite aux malades, communion aux malades de la CEB, activités non réalisées, opération porte à porte, mise en place d'une caisse, mise en place des activités lucratives, perspectives. Faire des opérations porte-à-porte, mettre en place une caisse pour les charges de la paroisse, mettre en place des activités lucratives, continuer les activités entamées. CEB Sainte-Cécile, activité menée, rencontre de prière les dimanches à 19h, non régulière, messe d'action de grâce de la CEB, participation effective aux différentes activités paroissiales, les activités non réalisées, sorties ou détente ou de loisirs, visites à d'autres CEB, temps de prière, tridoum ou neuvaine, formation des animateurs et encadreurs, récollection des membres, les difficultés rencontrées. Beaucoup de membres sont âgés et malades, donc pas régulier aux rencontres de prière des dimanches à 19h. Les chrétiens du quartier Akossi ne participent pas aux rencontres. Il n'y a qu'une seule animatrice disponible. Les rencontres de dimanche sont souvent perturbées par les neuvaines et les prières de moi, suggestions et propositions. Demande de formation pour les animateurs et faire la sensibilisation auprès des chrétiens afin qu'ils participent aux rencontres de la SEB. Avoir des temps d'enseignement pour chaque temps liturgique. SEB Sainte-Marie. La SEB Sainte-Marie se réunit tous les dimanches à partir de 19h chez l'un des membres désignés. Beaucoup ne participent pas à la prière car il y a trop de vieilles femmes dans cette SEB. Nous sommes environ 7 personnes régulières d'alliance. Pour les années à venir, nous prions les pères à visiter au moins une fois les SEB, les malades et les vieilles personnes que nos mamans leur apportent la communion. Beaucoup cherchent à se confesser. Il y a aussi les sacrements des malades à donner. Et enfin, pour terminer la lecture, la SEB Saint-Antoine de Padoue. Nous tenons nos réunions tous les dimanches à 19h30. Nous avons soutenu notre sœur Marie lors du décès de son mari. Nous avons payé notre participation du don de charité. Nous n'avons pas eu d'autres activités parce que nos membres sont uniquement des Burkinabés et beaucoup sont au campement. Je vous remercie pour votre aimable attention.

Frères et sœurs, professons notre foi en Dieu qui est Père, Fils et Esprit Saint. Je crois en un seul Dieu, le Père Tout-Puissant,

Dans une prière unanime, faisons monter vers le Seigneur nos supplications pour tous les hommes, afin que tous puissent mener sur terre une vie calme et paisible et parvenir au bonheur éternel.

0: Prions pour le pape, les évêques, les prêtres et les diacres. Que l'Esprit Saint les soutienne dans leur mission d'annoncer l'Évangile avec humilité et de témoigner de la paix du Christ. Seigneur, écoute-nous.
1: Seigneur, exauce-nous.
0: Prions pour les chefs d'État et tous ceux qui exercent des responsabilités. Que Dieu leur accorde la sagesse de promouvoir la justice, le dialogue et la paix entre les peuples. Seigneur, écoute-nous.
1: Seigneur, exauce-nous.
0: Prions pour les personnes qui souffrent, les personnes âgées, les pauvres et les déguerpis. Que le Seigneur, par son infinie bonté, les réconforte, leur donne courage et mette sur le chemin des personnes attentives à leurs besoins. Seigneur, écoute-nous.
1: Seigneur, exauce-nous.
0: Prions pour tous les agents pastoraux de notre paroisse et de nos communautés. Prions ainsi pour tous les fidèles laïcs de notre paroisse et de nos différentes communautés. Qu'à la fin de cette année pastorale, Dieu nous régénère et renouvelle nos forces. Seigneur, écoute-nous. Prions pour nous tous ici rassemblés. Que l'Esprit de Dieu fasse grandir en nous la foi, l'espérance et la charité, afin que nous soyons des témoins fidèles du Christ dans notre vie quotidienne. Seigneur, écoute-nous.

0: prier pour la réalisation des projets de notre paroisse. Dieu éternel, te donne un sens plus élevé de cette vie à ceux qui ont à cœur de faire ta volonté. Remplis-nous de ton esprit de sainteté. Tu désires que les dons que tu nous accordes en abondance te reviennent et reviennent à nos sœurs et frères. Ouvre nos cœurs et nos mains à poser des actes concrets pour la réalisation des projets de notre paroisse. Reçois nos offrandes avec amour. À travers les dons que nous ferons pour ton œuvre, remplis-nous, nos familles, nos enfants, nos petits-enfants de toutes sortes de bénédictions. Saint Jean-Baptiste, toi, notre saint patron, donne-nous par ton intercession à mener jusqu'au bout ces projets. Dieu, notre Père, par la mort et la résurrection de ton Fils, tu as fait de nous ton peuple, ta famille. Souviens-toi de nous dans nos besoins et comble-nous de tes bénédictions. Amen.
1: Bonjour, chers frères et sœurs. Je me tiens là au nom du Conseil économique de la paroisse Saint-Jean-Baptiste, juste avant la quête pour une information. Il y a de cela plusieurs mois, nous nous tenions ici pour vous donner des informations concernant les chaises fixes de la paroisse. Et avec le mouvement des vacances, cela fait trois dimanches que nous avons constaté la baisse au niveau de nos quêtes. Ici, nous vous avons dit que les charges fixes de la paroisse, à savoir les factures d'eau et de courant, la gouvernante des pères, ce que nous versons à l'évêché pour la péréquation, tournent autour de 400 000. Donc nous espérions avoir en moyenne 100 000 francs par quête les dimanches. Mais cela fait 3 ou 4 dimanches que nous sommes descendus au niveau de 50 000. Donc vous êtes d'accord avec moi que nous ne pourrions pas couvrir les charges quant à nos engagements au niveau de l'évêché et nos engagements au niveau paroissial. Donc, nous exhortons tout un chacun afin que nous donnions un peu de ce que Dieu nous a donné pour permettre de couvrir les charges de la paroisse. Et pour rappeler cette parole, cette pensée du cardinal de vénérée mémoire, Bernard Agri, que notre foi descende jusqu'au plus profond de nos poches. Je vous remercie.

Prions ensemble au moment d'offrir le sacrifice de toute l'Église. Puissions-nous être purifiés, Seigneur, par l'offrande consacrée à ton nom, qu'elle nous conduise de jour en jour à vivre de la vie du ciel.

Saint, toi qui es l'asto de ta sainteté, Dieu notre Père, nous voici rassemblés devant toi et dans la communion de toute l'Église, nous célébrons le jour où le Christ est ressuscité d'entre les morts. Par lui que tu as élevé à ta droite, nous te prions. Sanctifie ces offrandes en répandant sur elles ton esprit, qu'elle devient pour nous le corps et le sang de Jésus le Christ, notre Seigneur. Au moment d'être livré et d'entrer librement dans sa passion, il prit le pain, il le rendit grâce, il le rompit et le donna à ses disciples en disant, prenez et mangez-en tous, ceci est mon corps livré pour vous.

De même, après le repas, il prit la coupe. De nouveau, il rendit grâce et la donna à ses disciples en disant, « Prenez et buvez-en tous, car ceci est la coupe de mon sang, le sang de l'Alliance nouvelle et éternelle, qui sera versé pour vous et pour la multitude en rémission des péchés. Vous ferez cela en mémoire de moi. »

0: En faisant ainsi mémoire de la mort et de la résurrection de ton Fils, nous t'offrons, Seigneur, le pain de la vie et la coupe du salut. Et nous te rendons grâce, car tu nous as estimé dignes de nous tenir devant toi pour te servir. Humblement, nous te demandons qu'en n'ayant pas au cœur du sang du Christ, nous soyons rassemblés par l'Esprit Saint en un seul corps.
1: Souviens-toi, Seigneur, de ton Église répandue à travers le monde. Fais-la grandir dans ta charité en union avec notre pape Léon, notre évêque Joseph, et tous les évêques, les prêtres et les diacres. Souviens-toi aussi de nos frères et sœurs, en particulier d'Angama Asso-Jules et Fitano, qui se sont endormis dans l'espérance de la résurrection. Et souviens-toi dans ta miséricorde de tous les défunts. Accueille-les dans la lumière de ton visage.
2: Sur nous tous enfin, nous implorons ta bonté. Nous implorons ta bonté sur les agents pastoraux de notre communauté. Nous implorons ta bonté sur la famille de notre frère Efitano et de Angama Jules. Nous implorons ta bonté sur cette paroissienne qui demande le bon déroulement de sa grossesse et son accouchement. Nous implorons ta bonté sur les malades de notre communauté. Permets qu'avec la Vierge Marie, la bienheureuse Mère de Dieu, avec Saint Joseph, son époux, les apôtres et tous les saints qui ont fait ta joie au long des âges, nous ayons part à la vie éternelle et que nous chantions ta louange et ta gloire par ton Fils Jésus le Christ.

Bien-aimés du Seigneur, unis dans le même esprit, disons ensemble avec confiance la prière des enfants de Dieu. Notre Père,

Délivre-nous de tout, mes Seigneurs, donne la paix à notre temps. Donne la paix véritable à notre pays. Donne la paix à toutes nos familles. Soutenus par ta miséricorde, nous serons libérés de tout péché, à l'abri de toute épreuve, nous qui attendons que se réalise cette bienheureuse espérance, l'avènement de Jésus-Christ, notre Sauveur. Seigneur Jésus-Christ, tu as dit à tes apôtres, je vous laisse la paix, je vous donne ma paix. Ne regarde pas nos péchés, car ils sont nombreux, mais la foi de ton Église, pour que ta volonté s'accomplisse, donne-lui toujours cette paix et conduis la vérité parfaite, toi qui vis et règne pour les siècles des siècles. Que la paix du Seigneur soit toujours avec vous. Dans la charité du Christ, donnez-vous la paix.

0: reggae.
1: Vous avez chanté à Mani, ça coule ça. 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
2: Prions encore le Seigneur. Comblé de si grands bienfaits, nous te supplions, Seigneur, fais que nous en retirions des fruits pour notre salut et que jamais nous ne cessions de chanter ta louange. Par le Christ, notre Seigneur.

0: Avant les annonces, nous allons faire les offrandes. D'abord, la famille Afimboni et ensuite les agents pastoraux.
1: On va se dépêcher un peu. Les enfants de Efi Tano pour leur action de grâce.
2: On commence à avancer.

On se dépêche un peu, les enfants de Afi Boni Emile.

la chorale. Merci. Alors, pour soutenir l'église, les différents travaux de construction, les conseillers se sont consultés et ont pu mettre en place une demi-tonne de ciment. Voilà, pour aider l'église. Merci. On va appeler la sœur Cécile pour réceptionner le reçu de la sœur Catherine. Merci.

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1: Chers frères et sœurs, nous voulons vous dire merci pour votre générosité. La quête du jour a donné 193 660 francs. Ajouté à l'offrande de la famille des enfants de feu Afi Boni, nous avons eu 244 660. Que Dieu bénisse chacune de nos personnes.
2: C'est la clôture de l'année, la rentrée pastorale. Il y a toujours une offrande qu'on fait à Dieu. Donc nous demandons aux quêteurs de passer. Et puis nous allons faire notre offrande pour dire merci pour tout ce qu'il a fait durant cette année pastorale et sociale. Donc, les quêteuses. Et on va procéder par les hommes d'abord. Après, les femmes vont venir. Voilà. Les hommes. Les hommes capables et puis les femmes capables vont venir. Voilà. Chorale, un chant.

0: Voilà, merci. Merci, que Dieu vous bénisse.
1: Maman Maria, ma ongra, moi, et bien.
0: Merci.

Auditeurs, auditrices de Radio Maria Côte d'Ivoire, chers frères et sœurs en Christ et en Église, chers paroissiens et paroissiennes, au terme de cette célébration modeste et sobre, je saisis l'opportunité que vous m'offrez pour dire de prime abord merci à Dieu, notre Père, Créateur du ciel et de la terre et de ce qui contient, qui a permis de terminer cette année en beauté. Je voudrais, secondo, vous traduire ma profonde gratitude. Merci à tous et à chacun pour le travail abattu cette année pastorale et sociale 2025-2026. Ce grand travail ne peut se faire sans difficulté. Quelques difficultés rencontrées. La non-participation massive aux activités programmées. Des programmes d'activités partiellement exécutés. D'autres pas du tout. Le manque d'engins adéquats n'a pas facilité la pastorale vu les pistes impraticables. Autrement dit, en clair, c'est dit que la paroisse n'a pas de véhicule. La paroisse n'a pas de 4x4 pour aller partout. Ça, on peut offrir à la paroisse et on peut offrir même peut-être une pirogue parce qu'il y a une communauté qui est derrière l'eau aussi. Voilà. Mais donner la voiture, nous, on va payer la pirogue. Voilà. Je dis bien 4x4, parce que je ne veux pas donner comme pour moi qui est là. Pour moi, là, quand ça va 5 fois sur le mécanicien avant de... Voilà. Donc, quel est pourquoi pour mon gardien de sous nous. Voilà. Donc, vu ces pistes impraticables, ça n'a pas facilité, mais on a pu faire ce qu'on pourrait faire. Et notre problème véritable est que certains catéchistes ne font pas passer les informations venant de la paroisse. Ils gardent aussi, eux, les courriers ou les programmes remis par les pères. Quand il y a des funérailles, ils préfèrent y participer par rapport aux activités de la paroisse, par rapport aux messes. Certaines commissions ont été formées, mais n'ont pas fonctionné. Souvent, on attend tout des prêtres. Les prêtres n'ont qu'à faire et puis on va voir. Ou bien on va aller, voilà. Concernant la bénédiction des maisons, seule une CEB est venue nous contacter. C'est vrai, nous avons fait des programmes. Mais vous êtes 50 dans votre CEB. On va chez qui? D'abord, ceux qui sont venus, ils ont vu qu'on a béni leur maison. Voilà. Donc, chers frères et sœurs, c'est votre droit. Chaque année, décembre ou bien en Pâques, il faut qu'on bénisse vos maisons. Même les planteurs, les agriculteurs, on peut bénir vos champs. Voilà, tout ça, c'est vos droits. Vous devez nous demander.

Ça fait 3 ans qu'on parle de ça. Mais, hein? Qui va fermer ses yeux et puis donner ça à Dieu? Ce que je demande là, c'est pour la paroisse. Moi, j'ai mon... Hein? La jolie demoiselle qui est là, c'est pour moi. Voilà. Mais pour la paroisse. Et je vais arriver. Quand je vais arriver, voilà, vous allez comprendre. Je continue. Donc, on a besoin de ça. Vraiment. Vous qui êtes surtout, les enfants, petits-enfants de papa, Afi, hein, Afi Boni, Émile, voilà, voilà, vous êtes derrière l'eau, venez un peu devant l'eau ici, voilà, on peut prendre là-bas facilement, nous, mais on va faire des douanements là, voilà. Pour leur propre formation, les fidèles du Christ gagneraient à prendre part aux activités et enseignements. Conclusion, nous remercions certains paroissiens qui ont fourni beaucoup d'efforts et épaulé discrètement les prêtres dans cette mission, de synodalité. Nous exhortons les autres à leur emboîter le pas. Nos vives félicitations au Père Vicaire, Père Seyd Pacom Amani Nguessan. Ovation. J'ai dit ovationner le vicaire. Ovationner le vicaire. Voilà. Merci. Donc, les enfants, petits enfants de papa Afi Boni. Voilà, je vais vous dire pourquoi, et puis vous allez savoir. Donc, le père qui, nuit et jour, sur sa moto, sur les pistes rocailleuses, ne cesse de nous aider dans cette pastorale, dans les villages, et même en ville. Voilà. Nous avons 19 villages. À moto. Il n'y a pas longtemps, il est parti. Il est parti jusqu'à Katienon. Katienon. Et il a plu. Moi, j'étais ici. J'étais tout près là. Même pour manger, même, je ne peux pas manger. Parce que il ne sait pas comment il va rentrer. Après, j'appelle. Il dit, non, il n'est pas seul. Que Sommet l'a accompagné. Il dit, ben, voilà, c'est bon. Parce que s'il est seul, c'est pas bon. Quand il pleut, on ne peut pas. Comme je suis parti, et là-bas, il a plu. Pendant qu'on faisait la messe, il a plu. Le quartier, nous, ici, à moto, nous avons fait 2h15. Voilà. Donc, je sais. Donc, vraiment, si au moins il y a voiture, et même si il y a poto-poto, mais lui, il n'est pas mouillé. Il est arrivé, vraiment. Heureusement que Jésus, qui était resté là, n'était pas mouillé. Donc, vraiment, il y a Yassé. Amo yachi, n'a pas un kele, voilà. Amo tie, amo siamosu. Aidez-nous. Aidez votre paroisse, surtout. Parce que nous, nous sommes du passage. Voilà. Même si on joue pour le maintien cette année, un jour on va partir. Voilà. Donc cette année, on joue pour le maintien. On joue pour le maintien. Nous deux, on joue pour le maintien. Voilà. Ce que j'ai dit là, vous l'avez compris et puis vous applaudissez là. Hein? Ah, ça veut dire qu'on est ensemble. Juste en décembre, quoi. Je ne sais pas vous. J'ai compris? C'est que si on est ensemble juste en décembre. Voilà. La mission à nous confier ici n'est pas encore terminée. Quand on aura terminé, voilà. Donc, chers frères, vraiment, nous vous exhortons, nous vous en supplions pour ce cas. Nous remercions également certains catéchistes et serfs chrétiens, certains conseillers pastoraux et économiques, ainsi que les responsables et animateurs des CEB, chers paroissiens et paroissiennes. Merci infiniment pour votre sens de sacrifice. Merci pour vos dons. Puisse Dieu vous bénir richement et vous le rendre aux multiples.
par notre ancien patron. C'est qui? Saint Jean-Baptiste. Que Dieu vous bénisse abondamment. Saint Jean-Baptiste. Saint Jean-Baptiste. Saint Jean-Baptiste. Merci, merci, merci. Moi, un dame, moi aussi. Afin, à mon calier. Afin, à Ediliguma. Et un teibo. Et un teibo. On va dire, et d'ailleurs, on va dire, et d'ailleurs, on va Amo srele, mamo am srema e, mo itiema eti yo yo, itiema e kwa digma, isolike amo yo, ma yami oramo su, e se be menu, e grupu ngabwe obnumo, ma juma ngabwe, yami palula isanu, ma e tu e klun e di. 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Voilà, avant de terminer, voilà. Cette année, c'est sobre, mais nous avons quelques catéchistes habillés à qui nous allons remettre la carte. La carte des catéchistes. Hein, des catéchistes. Mon papier est

0: J'ai compris. Qui va garder pour lui? Gondo Cadio Ferdinand n'est pas encore arrivé. Gondo Cadio Ferdinand. Catéchi de Gekabo.
1: Voilà. Padre, viens lui donner.
0: Viens lui donner pour son travail. Hein? Qui est là pour Ibrotier? Donc, Pate,
1: le père va vous donner. Ça, c'est Ibrotier, on donne à son frère. Ça, c'est pour.
0: Voilà. Voilà. Il faut les donner. Il faut les donner. Ngoran Léon Kofi. Catéchiste de Sérébissou. Catéchiste de Sérébissou. N'est pas là. Bonnement, Bosson Benjamin. RS, il est où? Kwasi Kwadio Emmanuel. Benjamin, c'est Gangobo. Emmanuel, c'est Ngoïnou. Voilà. Que Dieu vous bénisse pour le travail. Kadio Ndoua Didier, un autre de Ngoïnou, est-ce qu'il est là? Il n'est pas là, donc Emmanuel, tu vas lui donner. Et Kouakou Ngouran Léon, qui prend? Ça reste avec moi. Donc voilà, merci pour le travail abattu. Voilà, cette année, on a commencé avec eux. L'année prochaine, voilà, on sait qu'on aura d'autres. Hein? Voilà. Donc, merci. Cette clé a été ramassée, hein. Donc, ceux qui sont là-bas. Voilà, merci. Offrande, hommes. Il faut les ovationner parce qu'ils ont donné plus que les femmes. Hommes, 31 200 francs. Ovationner, là, ils ont donné, cette fois-ci, ils ont donné plus que vous. Voilà. Que Dieu vous bénisse. Vous pensez que quoi? C'est eux qui cherchent et puis vous donnent. Et puis vous allez les dépasser. Voilà. Vous passionnez aussi les femmes. Parce que quand les hommes donnent, ils font je retiens. Elles font je retiens. Les femmes ont donné 88 575. Merci. Que Dieu vous bénisse. Donnez au vieux. Voilà. Merci. Merci. Nous allons inviter le père qui nous rend visite à se présenter. Père.

0: Bonjour, chers parents. Je suis le père Augustin Kofi, prêtre jésuite ivoirien. Je suis en mission à l'université jésuite d'Abidjan au département de sciences juridiques. Je tenais à dire un grand merci pour l'opportunité que les pères me donnent de prier avec vous. Et puis vous dire merci aussi pour votre chaleureux accueil. Alors je me trouve à Tiemelekro aujourd'hui parce que je suis venu soutenir la famille Afi Boni qui, voilà, pour ce que vous savez, et comme on le dit souvent, les pieds vont là où le cœur se trouve. Et je suis venu, j'ai vu, et je ne savais pas que mon village, le village de mon papa, faisait partie du diocèse, comme Tiemelekro de Yamsoukro. Le village de mon papa, c'est Kwasi Kwasi Kro. Et le 9 août prochain, j'aurai ma messe d'action de grâce après 4 ans d'ordination. Voilà. Merci de prier pour moi et je continuerai de prier pour vous.
1: C'est ça, Père, soyez le bienvenu de Kwasi Kwasi Kro et dans le diocèse de Yamsoukro. Et nous avons la fraternité des prêtres, religieuses, religieux et séminaristes et de Bokanda. Donc, Kwasi Kwasi Kro fait partie de cette... Donc, on vous attend. Voilà. Ma soeur, prends son nom. Tu n'as pas compris son nom.

Toi, tu es trésorier, tu n'es pas secrétaire. Ce n'est pas grave. Je vais prendre son nom. Veuillez vous mettre debout.

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7: Oh, merci Seigneur,

Fidèles auditeurs et auditrices de Radio Maria Côte d'Ivoire, soyez bénis par le Seigneur Jésus-Christ lui-même. Qu'il éclaire vos décisions et garde vos cœurs dans sa paix et sa joie. Qu'il apporte guérison des cœurs et des corps à tous ceux qui souffrent et qui mettent leur espérance dans le Seigneur. 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Votre foi en Dieu qui sait récompenser tout don, toute offrande. Je vous exhorte à retrouver le deuxième livre des Rois, au chapitre 4, à partir du verset 8. Il est question d'une femme de Sunem ou la Sunamite qui offre l'hospitalité au prophète Élisée chaque fois qu'il passait par là. Et en reconnaissance, avec l'aide de Dieu, le prophète Élisée dit à la Sunamite, l'année prochaine, vous tiendrez un enfant dans vos bras. Car la Sunamite était stérile et son mari avancé en âge, nous dit ce texte du deuxième livre des Rois, chapitre 4, versets 8 et suivants. C'est dire tout simplement que Dieu est toujours là. Il écoute nos supplications, nos vœux, nos souhaits, même les plus secrets. Et quand son heure arrive, il décide de donner la récompense à ceux qui lui font confiance. 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
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Merci.

Seigneur mon Dieu, je veux être ton enfant. Le péché m'a éloigné de toi et je suis dans la perdition. Aujourd'hui, Père très saint, je reconnais mes fautes et je viens à toi.

Les choses de ce monde m'ont envahi. Malgré cela, tu m'as rejoint et appelé. Maintenant, c'est tout mon être qui te loue et t'acclame. Seigneur, toi l'ami fidèle, aide-moi à marcher à ta suite.

0: je sois un exemple aux yeux de mes frères et de mes sœurs. Que la grâce et le bonheur m'entourent afin d'être sel et lumière. Par mon baptême, je suis greffé sur toi. Aide-moi à obtenir la vie éternelle.
1: Amen.

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0: Pour votre salut, il est 13h.
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4: Amis auditeurs, mesdames et messieurs, ravis de vous retrouver à l'écoute de Radio Vatican. Un seul titre à cette édition, la visite pastorale du pape à Lampedusa. Léon XIV, dans les pas de son prédécesseur, a effectué samedi une visite pastorale d'une demi-journée sur la petite île italienne, un lieu emblématique de la tragédie migratoire. Face au drame de la migration, le pape a dans son homélie, lors de la messe qu'il a présidée sur le terrain de sport municipal de Lampedusa, interpellé l'Europe à retrouver le sens de la compassion et de la responsabilité et à agir davantage pour protéger les migrants.
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4: Le pape Léon XIV a effectué samedi une visite pastorale d'une demi-journée à Lampedusa, la petite île italienne située entre la Tunisie et Malte, devenue le symbole du drame des migrants morts en mer Méditerranée. Le temps fort de cette visite pastorale, la messe qu'il a présidée sur le terrain municipal de Lampedusa, avec un message fort, celui de retrouver le sens de la compassion et de la responsabilité face au drame migratoire. Retour sur cette visite pastorale avec Jean-Paul Kamba, notre envoyé spécial à Lampedusa.
6: Dès son arrivée à Lampedusa, Léon XIV s'est recueilli au cimetière de l'île devant les tombes des migrants, sans nom ni visage, priant longuement en silence avant d'y déposer une couronne de fleurs. Le Saint-Père s'est ensuite rendu à la Porta d'Europa à la rencontre d'une famille des migrants. Dernière étape avant la messe, il a béni une stèle faisant officiellement du quai Favarolo le môle pape François. Puis, sous un soleil de plomb, devant près de 10 000 fidèles réunis sur le terrain municipal de Lampedusa, l'évêque de Rome a appelé à la compassion dans son homélie inspirée de la parabole du bon samaritain. Léon XIV a invité chacun à s'arrêter devant la souffrance de l'autre pour faire naître, a-t-il dit, la civilisation de l'amour. Le Saint-Père a rappelé que l'évangile résonne là où les peuples se rencontrent et s'accueillent, mais qu'il se tait lorsque chacun se replie sur soi-même. Comparant Lampedusa à la route de Jérusalem à Jéricho, il a évoqué des milliers de migrants abandonnés sur les routes de l'exil ou engloutis par la Méditerranée, victimes de trafiquants, mais aussi des décisions ou d'absence de décisions politiques. Le pape a en outre dénoncé les causes profondes des migrations forcées, les conflits, la corruption, les inégalités économiques et l'indifférence au bien commun, rappelant que chacun porte sa part de responsabilité dans la construction d'un monde plus juste. Depuis Lampedusa, Jean-Paul Kamba pour Radio Vatican.
4: Le pape qui est revenu à la mi-journée au Vatican et cette visite pastorale du souverain pontife à Lampedusa pour sœur Antonietta Papa, religieuse de la Congrégation des Filles de Marie missionnaire et coordinatrice projet migrant de l'Union internationale des supérieures générales en Sicile, de nous situer sur l'engagement des religieuses auprès des migrants, mais aussi sur les défis de leur accompagnement humain.
7: Quand en 2013 le pape François est venu, il a eu cette expression bien naturelle, mais il n'y a pas de sœur ici. Alors la WISG a pris ce questionnement du pape François et avait envoyé une lettre aux sœurs supérieures générales des congrégations. Et la sœur Elisabeth Flick, qui était en ce moment aussi, qui faisait part de la WISG, a eu l'idée de former une communauté intercongrégationnelle. Et en 2015, sur toute l'île, sur la Sicile, à vrai dire, ça a commencé cet intérêt pour les migrants. Et nous sommes ici à Lampedusa depuis 2019. Moi, je suis ici depuis 2023 avec ce nouveau projet, avec les sœurs. Vous voyez, nous sommes ici al Molo,

0: avec les sœurs et on accueille les migrants. Seulement cela, c'est notre présence. C'est notre présence d'accueil, c'est-à-dire un sourire, un bienvenu. Bien sûr, les migrants, et surtout les femmes, si elles ont besoin d'un infirmier, d'un médecin, si elles ont besoin d'une traduction, mais réellement, c'est une présence. Et ce qui est bien, quand on est au Mans, nous sommes avec la Croix-Rouge, avec les policiers, avec le garde-côte, avec Carabinieri. Pour nous, c'est réellement être ouverte à cette présence qui arrive et être accueillante.
1: Quels sont les principaux défis auxquels vous faites face dans le travail sur terrain?
0: Lampedusa, vous savez, c'est une toute petite île. Elle a beaucoup de défis déjà en soi-même comme population. La santé, l'éducation, l'instruction, c'est vraiment quelque chose de très, très difficile. Le défi, c'est après le débarquement. Comment l'Italie, ou j'ose dire l'Europe, parce que en ce sens, comment accueille-t-elle ses enfants, ses personnes, ses migrants? Ce pourrait être pour nous vraiment une occasion de interculture, de pouvoir. Mais il faudrait pour ça avoir des structures qui puissent leur apprendre bien l'italien. Bon, le défi est après le débarquement. Comment intégrer? Comment être avec eux dans tous les défis qu'il y a dans cette société qui demande beaucoup de choses? D'un côté, ils viennent pour travailler, ils ne peuvent pas parce qu'ils n'ont pas le permis. D'autre côté, ils sont donc des clandestins, ça on le sait bien. Et avant de commencer un travail, on regarde, on apprend, on voit comment sont les coutumes, qu'est-ce qu'on peut faire. Et pour eux, ce devrait être un peu la même chose, mais être un peu accompagné. Ce qu'est le défi ici en Italie, c'est le fait qu'ils ne sont pas accompagnés dans leur chemin, dans leur parcours. Ils sont très peu accompagnés dans leur parcours. Il y a des petites institutions, il y a les sœurs Scalabrini, les laïcs de Scalabrini aussi, qui font un excellent travail, mais c'est trop peu, c'est une goutte d'eau.
2: Voilà, sœur Antoniette Papa, religieuse de la Congrégation des filles de Marie missionnaire et coordinatrice projet migrant de l'Union internationale des supérieures générales en Sicile, interrogée par Jean-Paul Kamba. Et pour refermer le chapitre consacré au pape Léon XIV, Marie-Josée Moindo-Boisboileau revient sur quelques temps forts de son actualité au cours de cette semaine qui s'achève.
3: En ce début du mois de juillet, les fidèles ainsi que toutes les personnes de bonne volonté sont invités à s'unir aux intentions des prières du Saint-Père à travers la campagne « Prie avec le pape ». Le réseau mondial de prière pour le Saint-Père indique que dans un monde marqué par la culture du déchet, comme l'affirmait le pape François, Léon XIV consacre son intention de prière de ce mois de juillet, publié jeudi, au respect de la vie humaine à toutes les étapes de son existence. Le Saint-Père encourage à demander pardon au Seigneur lorsque nous tombons dans l'indifférence, lorsque nous cessons de voir dans l'autre un être digne d'amour. Lundi 29 juin, à la solennité de Saint-Pierre et Paul, les deux colonnes de l'église, Léon XIV a célébré la messe en la basilique Saint-Pierre. Comme le veut la tradition, c'est au cours de cette Eucharistie que le pape a remis le pallium à 35 archevêques métropolitains nommés au cours de l'année écoulée. Dans son homélie, Léon XIV les a exhortés à prendre exemple sur les patrons de la ville et du diocèse de Rome. Venu pour participer à la messe marquant cette solennité au Vatican, la délégation du patriarcat œcuménique de Constantinople a été reçue par le pape mardi. Dans son discours en anglais, le souverain pontife a rappelé que le credo de Nicée doit être la référence pour la communion entre tous les chrétiens. Face aux guerres dans le monde, Léon XIV a invité les chrétiens à offrir un témoignage crédible de paix, de fraternité et de respect de la dignité humaine. C'est en ce même lundi 29 juin que le souverain pontife a adressé une dernière lettre au père Davide Pagliarani, supérieur de la fraternité Saint-Pédis, soit 2 jours avant la date prévue pour les consécrations épiscopales sans mandat pontifical qui constituerait un nouvel acte schismatique. Dans cette lettre, le pape demandait aux léfévristes de revenir sur leur décision pour ne pas déchirer la tunique du Christ. Cette tunique a finalement été déchirée par 4 ordinations épiscopales mercredi à Écône en Suisse. Le Vatican a pris acte de ces ordinations schismatiques et excommunié les 6 évêques.
2: Et pour terminer, faisons place au père jésuite Rigobert Kyungo qui nous conduit à la méditation des textes du 14e dimanche du temps ordinaire, année A.
4: Frères et sœurs, nous célébrons aujourd'hui le 14e dimanche ordinaire de l'année liturgique A. L'évangile commence par la louange spontanée de Jésus. Il s'émerveille parce que Dieu se révèle davantage aux petits plutôt qu'aux sages et aux savants de ce monde. Jésus accordait beaucoup de place à la louange et à l'action de grâce dans sa prière. En effet, avant de ressusciter Lazare, il dira d'abord « Père, je te rends grâce de ce que tu m'as exaucé ». Puis, avant la multiplication de pain ou pendant le dernier repas avec ses disciples, il rend d'abord grâce à Dieu. Et, en bon juif, il chantait souvent les psaumes, comme c'était le cas au soir de la dernière scène. En outre, en enseignant la prière du Notre Père, il montre qu'il faut commencer par proclamer le nom de Dieu et son règne avant de formuler des demandes pour nos propres besoins. La louange est donc une manière de tourner notre regard vers Dieu avant de penser à nos propres besoins. La prière de louange est bienfaisante car elle nous rapproche toujours de Dieu. Nous devrions nous exercer à louer Dieu et ne pas seulement limiter nos prières à des demandes, au risque de devenir des mendiants incapables de reconnaître d'abord les nombreux bienfaits que nous recevons de Dieu. Dans cet évangile, Jésus constate avec joie que les petits sont plus disposés à recevoir les mystères de Dieu par rapport aux savants et aux sages du monde. Il le disait en ayant à l'esprit les pharisiens et les docteurs de la loi qui ne recevaient pas facilement son enseignement, car ils pensaient tout savoir de la loi de Moïse. Ils n'étaient donc pas prêts à accueillir une autre nouveauté, et leur orgueil ne leur permettait pas de voir Dieu à l'œuvre à travers les actions de Jésus. Cette réalité est encore vraie aujourd'hui, car ce sont surtout les pauvres qui sont les plus disposés à écouter Dieu à travers sa parole et à croire en ses promesses. La Bible a toujours montré la prédilection de Dieu envers les pauvres et les petits. Pour accueillir la révélation de Dieu, il nous faudrait non seulement nous abaisser, mais aussi nous approcher des pauvres et des petits et ainsi rencontrer Jésus qui aime s'identifier à eux. Enfin, l'évangile se termine par l'invitation de Jésus à aller vers lui pour trouver du repos. Au fait, Jésus avait pitié de ceux qui souffraient du poids de nombreuses prescriptions juives à observer. Ainsi a-t-il délivré le peuple de l'observance extérieure de la loi pour instaurer la loi de l'amour qui est la loi par excellence. L'invitation de Jésus concerne tous ceux qui vivent des épreuves ou qui éprouvent de difficultés, en particulier ceux qui veulent le servir et le suivre. En effet, Jésus rassure que son joug est facile à porter et son fardeau léger. C'est ici qu'il nous faut inscrire la croix qu'il nous demande de porter pour le suivre. Lorsque nous la portons avec foi, elle devient moins lourde. Jésus nous exprime ainsi sa compassion dans toutes les épreuves qui nous arrivent. Il n'y est jamais indifférent. Voilà pourquoi il se déclare être doux et humble de cœur. La douceur et l'humilité de Jésus sont annoncées dans la première lecture par le prophète Zacharie 4 siècles plus tôt. Ce sont des qualités à développer pour nous faire petits et mieux disposés à accueillir les mystères de Dieu. Mais la douceur et l'humilité sont aussi le fruit de l'Esprit Saint, Galates 5, 22 à 23. Il nous revient de toujours l'invoquer pour qu'il nous habite et nous fasse porter du fruit. Saint Paul, dans la deuxième lecture, nous exhorte à ne pas vivre sous l'emprise de la chair, mais plutôt sous celle de l'Esprit. À la lumière de ces lectures, demandons au Seigneur de renouveler en nous le don de son Esprit, afin qu'il nous aide à mieux imiter la manière d'agir de Jésus. Amen.
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2: C'est tout pour cette édition. Merci de l'avoir suivi en notre compagnie. Au revoir et à très bientôt.

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3: Mon Seigneur et mon Dieu, je crois de tout mon cœur que tu es ici, que tu me vois, que tu m'entends. Je t'adore, à genoux devant toi. Je te demande le pardon de mes péchés et ton aide pour faire de mon mieux ces moments de prière. Marie, ma mère immaculée, Saint Joseph, Saint Jean, et mon ange gardien, intercédez pour moi. Et nous voici arrivés au cœur de la Semaine Sainte. Et c'est Saint Jean qui nous y introduit avec un portique magnifique. Saint Jean qui choisissait très bien ses mots, et encore plus dans les moments clés. Eh bien, au début du chapitre 13, et c'est le début de l'évangile de la messe de ce soir, de la messe in cena Domini, de la scène du Seigneur, Saint Jean écrit, inspiré aussi bien sûr par l'Esprit Saint, qui lui aussi, et encore plus, est un grand poète. Il écrit, « Avant la fête de la Pâque, sachant que l'heure était venue pour lui de passer de ce monde à son Père, Jésus, ayant aimé les siens qui étaient dans le monde, les aima jusqu'au bout. » Et après ces paroles, il nous plonge déjà à Saint Jean, « in medias res », comme on dit, au milieu des choses, au milieu de la Sainte Cène. Il ne nous raconte pas, comme l'ont fait les autres évangélistes, les préparatifs. Il sait que nous sommes déjà au courant par les autres évangélistes. Il ne nous raconte pas non plus le moment où Jésus a institué l'Eucharistie. Pareil. C'est pas que dans l'évangile de Saint Jean, Jésus ne parle pas de l'Eucharistie. Il en parle bel et bien dans le chapitre 6, dans le chapitre du pain de vie. Eh bien, après ces portiques si beaux, si profonds, Saint Jean, par contre, nous met directement au milieu de cette scène qui a vraiment pris par surprise les apôtres. C'est lorsque Jésus se met par terre à laver ses pieds. Et l'évangile de la messe s'arrête là. On ne va pas plus loin. Eh bien, avant d'y entrer, laisse-moi quand même compléter la carte de la route, parce que comme ça, tu auras une meilleure vision d'ensemble. Alors tu vois, ce soir, on s'arrête là, au lavant des pieds, et demain, on reprendra le récit au chapitre 18 de Saint Jean, avec Gethsémanie et toute la passion de Jésus, jusqu'à sa mise au tombeau. Mais tu te demanderas peut-être, qu'est-ce qui se passe entre les chapitres 13 et les 18? On saute tout ça? Eh bien, là, il y a le long dialogue que Jésus a eu avec ses apôtres pendant ses derniers repas. Jésus est ému et il ouvre son cœur. Et puis, il y a celle qu'on appelle la prière sacerdotale de Jésus, où il parle à haute voix à son Père. Il fait sa prière à haute voix. Eh bien, tout ça, comme aussi le discours du pain de vie ou celui du bon pasteur, toutes ces belles pages de l'évangile de Saint Jean, l'Église les garde avec beaucoup de sagesse pour après, pour le temps de Pâques. Parce que c'est seulement après que les apôtres ont commencé à comprendre. Et nous aussi. Eh bien, avec ça, tu as la carte de la route. Après quoi, on peut revenir maintenant à l'Évangile. Je risque de rester à ces paroles magnifiques, mais ce sera déjà beaucoup. Jésus, ayant aimé les siens qui étaient dans le monde, les aima jusqu'au bout. Jésus, tu nous as aimés jusqu'au bout. Et en fait, tu nous aimes toujours jusqu'au bout. C'est pas que tu nous as aimés il y a 20 siècles, en donnant ta vie comme ça, en général, pour toute l'humanité. Non, Jésus, tu es en train de tout donner pour moi, pour lui, pour elle, pour chacun de nous. Tu es en train de tout donner ici et maintenant. En fait, le temps verbal avec lequel Saint Jean écrit que tu nous as aimés jusqu'au bout, c'est un temps très particulier, l'aoriste, qui est une sorte de passé ouvert comme pour indiquer des choses qui sont encore en cours. Alors Jésus ne nous a pas aimés comme ça en général il y a 20 siècles. Jésus est en train de nous aimer, toi et moi, ici et maintenant. Et la preuve, ce n'est pas la seule, mais c'est la plus grande, c'est l'Eucharistie. Tu sais, il y a une prière eucharistique qui est moins connue, parce qu'elle n'apparaît pas souvent dans nos messes. Peut-être, aïe aïe, parce qu'elle est plus longue. Et parfois, tandis que nous, les prêtres, nous prolongeons nos homélies en mettant à preuve le fidèle, c'est-à-dire en mettant à preuve leur fidélité, leur foi. Ensuite, lorsqu'il s'agit d'entrer dans la prière de Jésus, dans la prière eucharistique, nous allons peut-être trop souvent vers les formules les plus brèves. De sorte que parfois, il ne semble qu'exister la prière eucharistique deuxième, la plus courte. Et pourtant, quelle beauté dans la prière eucharistique quatrième, qui entre autres reprend précisément ces paroles de Saint Jean. Et elle les reprend juste avant la consécration du pain et du vin. Comme il avait aimé les siens qui étaient dans le monde, il les aima jusqu'au bout. Pendant le repas qu'il partageait avec eux, il prit les pains, il dit la bénédiction, le rompit et les donna à ses disciples en disant. Et à nouveau, ça, il faut l'écouter, il faut le comprendre, pas juste comme quelque chose qui s'est passé il y a 20 siècles, mais comme quelque chose qui est en train de se passer. Jésus est en train de prendre les pains, de les rompre et de les donner à ses disciples, à nous, en disant « Prenez et mangez ». Il n'y a pas d'amour plus grand que de donner sa vie pour ses amis, dit Jésus, pendant ces moments si intenses au Cénacle. Si tu as regardé « Le cercle de neige », ce film qui reste depuis des mois et des mois au top 10 des films les plus regardés de Netflix, et c'est une production à eux, comme quoi ils font aussi des belles choses. Eh bien, l'un des moments les plus beaux et les plus touchants du film, il y a cette phrase qui passe de main en main, dans un bout de papier. Il était comme le testament de l'un des jeunes accidentés qui vient de mourir pendant la nuit. J'ai vu des gens sur Internet qui sont très touchés par cette phrase, mais qui ne savent pas, ne soupçonnent pas qu'en fait, elle vient des lèvres de Jésus. L'un des survivants l'a raconté dans ses mémoires. Il l'a raconté à propos du fait que, pour survivre, ils avaient dû manger les corps des défunts. Il écrit l'attitude, qui s'est ensuite transformée en détermination, est née d'un sentiment d'énorme respect et de grand amour l'un pour l'autre. Si je meurs, je veux que tu prennes mon corps pour que je puisse continuer à vivre. Comme le disait Saint Jean, il n'y a pas de plus grand amour que de donner sa vie pour un ami. Mais en réalité, ce n'est pas nous qui l'avons décidé. Nous n'avons fait qu'accomplir le devoir que nous avions envers la vie. Eh bien, l'Eucharistie, c'est plus encore. Parce que Jésus peut davantage et il veut davantage. Jésus aime jusqu'au bout. Et le bout, pour toi, Jésus, le bout, c'est tellement au-delà de ce que je puisse imaginer. Le bout, c'est toi-même. Le bout, c'est tout un Dieu dans lequel je peux me perdre heureusement. Le ciel, ce sera cela, me perdre heureusement en toi. Et par là, retrouver tout ce que j'ai aimé sur cette terre. Tout ce que j'ai aimé, mais purifié de vanité, d'égoïsme, d'orgueil, de jalousie, de ressentiment. Dans l'Eucharistie, Jésus, tu ne nous donnes pas ton corps mort, tu nous donnes bien plus. Tu nous donnes ton corps vivant, ton corps ressuscité. Tu te donnes dans toute ta joie de vivre. Tu te donnes dans ton humanité, qui est aussi notre humanité, que tu as embrassée pour toujours. Tu ne t'es pas débarrassé de notre humanité comme si c'était un cauchemar. Non, tu l'as prise et tu ne la lâches plus. Tu es en train de la transformer en ce que tu as rêvé pour elle. Et Jésus, je veux rêver avec toi. Je veux rêver en sachant que ce n'est pas un rêve qui serait beau, mais un rêve qui sera beau. J'aimerais, Jésus, te recevoir avec cette foi. Et avec la pureté, l'humilité et la dévotion, avec laquelle ta mère, ma mère Marie, t'a reçu. Avec l'esprit et la ferveur des saints. La ferveur du bienheureux Carlo Acutis, du Padre Pio, du curé d'Ars, de Saint Charles de Foucault, de Mère Teresa, de Saint José Maria, de la Petite et de la Grande Thérèse, de Saint Jean, et de toute une foule que seulement tu connais, nom par nom. Toute une foule de rêveurs. Des rêveurs qui avaient les pieds bien sur terre et qui se réjouissent déjà avec toi dans le ciel.
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1: Bienvenue, amis auditeurs, à l'émission La Bible sur les ondes. Nous continuons l'étude des lettres que les apôtres ont envoyées aux églises. Ces lettres aident les croyants à vivre pour Jésus-Christ et à résister à toutes sortes de tentations. Aujourd'hui, nous commencerons par découvrir les deux lettres de l'apôtre Pierre. Souvenez-vous que ce disciple de Jésus l'a d'abord renié, mais que plus tard, il est devenu l'un des plus grands leaders de l'église. Suivons la salutation de sa première lettre.
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2: Moi, Pierre, apôtre de Jésus-Christ, j'écris à ceux que Dieu a choisis et qui vivent comme des étrangers dans les provinces du Pont, de la Galatie, de la Cappadoce, de l'Asie et de la Bithynie. Dieu le Père vous a choisis d'avance comme il l'avait prévu. Il a fait de vous un peuple saint par son Esprit, pour que vous obéissiez à Jésus-Christ et pour que son sang vous rende pur. Que Dieu vous bénisse et vous donne la paix en abondance.
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3: Pierre est fier de son titre, apôtre de Jésus-Christ. Il est parmi les premiers disciples de Jésus et à présent, il est vieux. Il a beaucoup d'expérience et il sait de quoi il parle. Il adresse cette lettre aux chrétiens répandus dans les 5 provinces de l'Empire romain qui se situent dans la région de la Turquie actuelle. Ces chrétiens sont méprisés et rejetés. Ils font même l'objet de mauvais traitements et ils sont accusés faussement parce qu'ils sont chrétiens. Alors, ils vivent comme des étrangers ou des exilés. Dans sa salutation, Pierre les encourage. Il leur rappelle qu'ils sont choisis d'avance par Dieu, remplis de l'Esprit de Dieu et purifiés grâce au sacrifice de Jésus-Christ. Amis auditeurs, vous vivez peut-être la même situation. Soit votre famille vous rejette, soit elle vous menace, soit elle ne vous considère pas, simplement parce que vous avez décidé de suivre Jésus-Christ. Sachez que Dieu vous considère comme membre de son saint peuple. Dieu voit tout. Il connaît vos souffrances.
1: Pierre compatit aux souffrances de ses chrétiens, mais il veut qu'ils restent positifs et pleins d'espoir. Écoutez ce qu'il leur dit.
2: Chantons les louanges de Dieu, le Père de notre Seigneur Jésus-Christ. Dans sa grande bonté, il nous a fait naître une deuxième fois en relevant Jésus-Christ de la mort. Nous avons ainsi une espérance qui fait vivre et nous pouvons attendre avec joie les biens que Dieu garde pour nous. Il les garde pour vous dans les cieux, là où ils ne peuvent s'abîmer, ni être salis, ni disparaître. Et vous-même, si vous croyez, le Dieu puissant vous garde pour vous sauver. Ce salut, on le connaîtra à la fin des temps. C'est pourquoi vous êtes remplis de joie, même si toutes sortes de difficultés doivent vous rendre tristes pendant un peu de temps. Ces difficultés servent à montrer la qualité de votre foi. L'or peut s'abîmer, pourtant on le met dans le feu pour voir s'il est pur. C'est pareil pour votre foi. Elle est plus précieuse que l'or, mais elle aussi est mise à l'épreuve. Alors, quand Jésus-Christ paraîtra, vous recevrez honneur, louange et gloire à cause de la qualité de votre foi. Jésus, vous ne l'avez pas vu, et pourtant vous l'aimez. Vous ne le voyez pas maintenant, et pourtant, vous croyez en lui. C'est pourquoi vous êtes remplis d'une très grande joie, une joie si grande qu'on ne peut même pas en parler. Cette joie, vous l'avez parce que vous êtes sauvés. Voilà la récompense que vous gagnez en croyant en Jésus.
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3: Malgré cette situation difficile, l'apôtre Pierre demande aux chrétiens éparpillés à travers l'Empire romain de chanter la louange de Dieu, le Père de notre Seigneur Jésus-Christ et notre Père aussi. Voyez-vous, nous devons être remplis de joie même si toutes sortes de difficultés nous rendent tristes pendant un peu de temps. Vous vous demandez pourquoi nous devons nous réjouir. D'abord, parce que nous sommes nés de nouveau et nous sommes sauvés. Ensuite, nous devons nous réjouir parce que nous savons que nos difficultés actuelles servent à améliorer la qualité de notre foi. Pierre félicite ces gens, car même s'ils n'ont pas vu Jésus-Christ de leurs yeux, ils croient en lui. Par cette lettre, l'apôtre veut leur dire que leurs épreuves sont comme le feu et leur foi est comme l'or que le feu brûle et rend pur. Ainsi, par les épreuves, notre foi devient solide et pure. Soyons forts dans notre foi pour le Seigneur Jésus-Christ. Rappelons-nous que la différence entre un chrétien et un non-chrétien, c'est que le chrétien peut être dans la joie, même dans les difficultés. Cela n'est pas le cas pour le non-chrétien. Soyons donc remplis de joie, même quand nous traversons des difficultés, car même si nous avons des problèmes, nous avons une grande espérance. Cette espérance, c'est que nous serons avec le Seigneur pour toujours.
1: Pierre demande aux chrétiens de toujours se souvenir de ce que Dieu a fait pour eux, de rester purs et d'être prêts à toute bonne œuvre. Écoutez.
2: C'est pourquoi soyez prêts à l'action. Restez attentifs. Mettez toute votre espérance dans le don que vous allez recevoir quand Jésus-Christ paraîtra. Obéissez à Dieu. Ne suivez donc pas les désirs que vous aviez autrefois avant de connaître le Christ. Dieu vous a appelé et il est saint. Alors vous aussi, devenez saints dans toute votre conduite, parce qu'il est écrit dans les livres saints.
4: Soyez saints, parce que moi, je suis saint.
2: Dans vos prières, vous appelez Père celui qui juge chacun selon ce qu'il a fait, sans faire de différence entre les gens. Alors, vivez en respectant Dieu avec confiance pendant que vous êtes sur la terre. La façon de vivre que vous avez reçue de vos ancêtres ne menait à rien. Mais vous le savez, Dieu a payé un grand prix pour vous libérer de cette façon de vivre. En effet, il ne l'a pas fait avec des choses qui peuvent s'abîmer, comme l'or ou l'argent. Mais il vous a libéré avec le sang précieux du Christ, qui est comme un agneau sans défaut et sans tache. Dieu l'a choisi avant la création du monde, et pour votre bien. Il l'a fait connaître maintenant, en ces temps qui sont les derniers. C'est par le Christ que vous croyez en Dieu, qu'il a réveillé de la mort et lui a donné la gloire. Voilà pourquoi vous mettez votre foi et votre espérance en Dieu.
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3: Après avoir supporté toutes sortes de difficultés au nom de Jésus, nous sommes exhortés à avoir une très bonne conduite. Nous devons en tout temps obéir aux commandements de Dieu. Nous ne devons plus avoir le comportement que nous avions avant de connaître le Christ. Pierre rappelle les mots que Dieu a adressés au peuple d'Israël auparavant. « Soyez saints, parce que moi, je suis saint. » Nous devons toujours nous rappeler que Dieu jugera les gens selon ce qu'ils ont fait. Mais ce n'est pas la peur du jugement seulement qui doit nous influencer dans la vie. Il faut aussi reconnaître et se souvenir du fait que Jésus-Christ a payé un grand prix pour nous sauver de la colère de Dieu le Père. Jésus ne l'a pas payé avec de l'argent ou de l'or, mais avec son propre sang qu'il a versé sur la croix pour nous. C'est pourquoi nous devons, par notre comportement, rendre gloire à Dieu.
1: Écoutez la suite.
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2: Approchez-vous du Seigneur Jésus. Il est la pierre vivante. Les gens l'ont rejetée, mais Dieu l'a choisie. Et elle est précieuse à ses yeux. Approchez-vous de lui. Alors, vous aussi, comme des pierres vivantes, vous servirez à construire la maison de l'Esprit Saint. Vous formerez une communauté de prêtres saints pour offrir des sacrifices selon l'Esprit de Dieu, et Dieu les acceptera à cause de Jésus-Christ. En effet, dans les livres saints, Dieu dit :
4: Regardez, j'ai choisi une pierre précieuse et je la pose dans la ville de Sion comme pierre principale. Celui qui s'appuie sur elle ne sera pas déçu.
2: Pour vous qui croyez, cette pierre vous donne de l'honneur. Mais pour ceux qui ne croient pas,
4: la pierre que les constructeurs ont rejetée est devenue la pierre principale de la maison.
2: Et ailleurs, on lit encore :
4: C'est une pierre qui fait perdre l'équilibre, un rocher qui fait tomber.
2: Les gens se cognent contre elle parce qu'ils refusent de croire à la parole de Dieu et c'est cela qui devait leur arriver. Mais vous, vous êtes la race choisie, la communauté des prêtres du roi, la nation sainte. Vous êtes le peuple que Dieu a choisi pour annoncer les grandes choses qu'il a faites. Il vous a appelé à sortir de la nuit pour vous conduire vers sa lumière magnifique. Autrefois, vous n'étiez pas le peuple de Dieu, mais maintenant, vous êtes son peuple. Autrefois, Dieu n'avait pas pitié de vous, mais maintenant, il a pitié de vous.
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3: L'apôtre Pierre est juif, mais les chrétiens à qui il s'adresse sont à la fois juifs et non-juifs. Néanmoins, Pierre se sert de l'Ancien Testament pour expliquer certaines choses à ces gens. Il dit que Jésus-Christ est la pierre vivante, la pierre fondatrice que Dieu utilise pour construire son Église. Il cite le livre des Psaumes, un chant du roi David. Il dit : Dieu dit, regardez, j'ai choisi une pierre précieuse et je la pose comme pierre principale. Celui qui s'appuie sur elle ne sera pas déçu. Voyez-vous, autrefois, ce sont les Juifs, les Israélites, qui formaient le peuple de Dieu. C'est parmi eux que Dieu a choisi des prêtres et des prophètes pour le servir. Mais dans cette lettre, Pierre dit quelque chose de très étonnant. Ce sont maintenant tous les croyants en Jésus-Christ qui sont devenus le vrai peuple de Dieu. Il déclare : Mais vous, vous êtes le peuple que Dieu a choisi pour annoncer ces grandes choses. Il vous a appelé à sortir de la nuit pour vous conduire vers sa lumière magnifique. Autrefois, vous n'étiez pas le peuple de Dieu, mais maintenant, vous êtes son peuple. Quel privilège pour nous! Nous ne faisions pas partie de la famille de Dieu, mais à cause de Jésus-Christ et de son sacrifice, nous sommes devenus enfants de Dieu. Pierre, qui est juif, a compris qu'en Jésus, il n'y a plus de différence entre juifs et non-juifs. Parce qu'ils croient en Jésus-Christ, quel que soit leur pays d'origine ou leur ethnie, ils sont le peuple choisi de Dieu.
1: Amis auditeurs, nous sommes à la fin de notre émission pour aujourd'hui. Vous venez d'entendre des enseignements tirés du livre de 1 Pierre, au chapitre 1 et 2. Ne manquez pas l'émission de demain. Au revoir et que Dieu vous bénisse.
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amis auditeurs, chers frères et sœurs, je vous salue dans le précieux nom de l'Emmanuel, Jésus-Christ de Nazareth, le Fils de Marie. Je suis toujours heureuse de vous retrouver dans le cadre de votre émission Autorité, émission qui, vous le savez, est produite par Radio Espoir. Et comme d'habitude, j'ai à mes côtés mon frère Alain Monet qui s'occupe des aspects techniques de cette émission. Et nous bénissons le Seigneur pour cette mission qu'il nous a confiée et qu'il conduit selon son esprit. À lui, nous donnons toute la gloire pour les cœurs qui sont touchés, pour les conversions qui sont opérées à travers ses enseignements. Et à l'instar de Jean-Baptiste, nous disons que chaque jour, nous diminuons pour que le Christ grandisse. Oui, c'est notre prière constante. Que chaque jour, nous devenions plus petits et que le Christ devienne plus grand. Car à la vérité, la parole de Dieu nous le dit, nous le rappelle constamment. Si le Seigneur ne bâtit la maison, en vain travailleraient les ouvriers. Et est insensé, événement orgueilleux, celui ou celle qui, quels que soient les miracles opérés et les vies transformées, oublie qu'il n'est qu'un canal et un instrument. Le véritable auteur de ces merveilles étant Dieu, qui agit par son Fils Jésus-Christ dans la communion du Saint-Esprit. Dieu ne touche pas les cœurs à cause de la qualité de nos enseignements, ni parce que nous sommes éloquents, ni même à cause de notre force de persuasion. Dieu n'agit pas parce que nous enseignons avec puissance et autorité, et que peut-être les foules sont remplies d'admiration quand elles nous entendent. Non, c'est par pure grâce et sans aucun mérite de notre part que Dieu, par son Esprit Saint, agit à travers nos pauvres paroles et nos humbles prières. Ô Seigneur Jésus-Christ, je te prie, je t'en supplie même, de me garder constamment dans la pleine conscience de mon néant, de mon inutilité, de mon indignité. Oui Seigneur, rappelle-moi à l'ordre chaque fois que ma chair aura tendance à me conduire à l'orgueil ou chaque fois qu'un sentiment d'autosatisfaction dominera sur moi. Ne permets pas que je m'enorgueillisse ou que j'aie le regard hautain, car ce que tu fais à travers moi, eh bien, il t'est loisible de le faire, de le réaliser même avec des pierres. Je n'ai aucun mérite personnel dans ces œuvres pour lesquelles je ne suis qu'une servante inutile. Qu'en tout temps, en tout lieu et en toutes circonstances, toi seul, le Messie Sauveur, sois glorifié. Amen.

Frères et sœurs, nous poursuivons notre thème relatif au secret du succès d'une autorité. Mais avant, je me sens très fortement portée à communiquer ces paroles que le Seigneur m'a mises à cœur. Et ces paroles sont tirées du livre.

0: livre de Sophonie, Sophonie chapitre 1, versets 14 à 18 et chapitre 2, versets 1 à 3. Il dit ceci, le grand jour du Seigneur approche. Il arrive en toute hâte. Sa venue provoquera des cris de désespoir. Même les plus courageux appelleront au secours. Ce sera un jour de fureur, un jour de détresse et d'angoisse, de ruine et de désolation. Ce sera un jour d'obscurité profonde, envahi de nuages et de brouillards. Ce jour-là, on entendra les soldats sonner de la trompette et pousser des cris de guerre. « Je plongerai les hommes dans le malheur, dit le Seigneur. Ils tâtonneront comme des aveugles parce qu'ils ont péché contre moi. Leur sang sera répandu comme de la poussière et leurs cadavres pourriront comme des ordures. Ni leur argent, ni leur or ne pourront les sauver au jour de la fureur du Seigneur. La terre entière sera détruite par le feu de son courroux. Oui, ce sera terrible. » Prenez la peine de réfléchir. Ressaisissez-vous, gens dépourvus de honte, avant que vous ne deveniez comme les brins de paille dispersés en un jour, avant que l'ardente colère du Seigneur ne vous atteigne, avant que ne vienne le jour où elle se déchaînera. Tournez-vous vers le Seigneur, vous tous, les humbles du pays qui obéissez à ses commandements. Pratiquez la justice, restez humbles devant Dieu. Vous serez peut-être épargnés au jour de la colère du Seigneur. Frères et sœurs, je vous disais donc il y a quelques instants que nous poursuivons notre exhortation dans la ligne de notre thème relatif au secret du succès d'une autorité. Et je précise que nous en sommes à la troisième émission consacrée à ce thème. Et juste peut-être à titre de rappel pour ceux qui nous prennent en marche, dans les émissions précédentes, nous avions relevé comme secret pour être une autorité selon le cœur de Dieu qu'il fallait commencer par quitter la maison de son Père pour s'attacher à Dieu et à ses desseins pour nous. Ensuite, qu'il fallait bâtir un autel au Seigneur dans la mission ou l'activité qui nous est confiée. Et également qu'il fallait refuser les gains et les procédés malhonnêtes. Aujourd'hui, nous allons donner des directives spécifiques du Seigneur à l'égard de certains responsables, à l'égard de certaines autorités. En effet, mes amis, certains responsables sont souvent stigmatisés dans les Écritures. Pourquoi ? Parce qu'ils occupent des postes sensibles et que leurs agissements ont un impact direct sur les populations dans leur ensemble ou sur ceux dont ils ont la charge. Et du comportement de ces responsables-là dépendent en grande partie la paix, la tranquillité, la sécurité, voire l'épanouissement des autres. De plus, ces responsables véhiculent par leur fonction une certaine image de Dieu, ce qui veut dire que ceux qu'ils sont chargés de diriger ou d'encadrer, ces gens-là béniront Dieu ou le maudiront selon que ces autorités agiront pour défendre leurs droits, les protéger, les secourir, les assister, ou au contraire, pour les spolier, pour les persécuter, pour les tyranniser. Et c'est pourquoi le Seigneur est particulièrement attentif à la façon de faire de ces autorités, à leurs actes, à leurs décisions, à leurs comportements. Alors, quels sont les responsables à qui le Seigneur adresse donc ces directives spécifiques afin que dans l'exercice de leur fonction d'autorité, ils soient conformes à sa vision et à sa volonté? La liste que nous avons choisie, disons, dans le cadre de cette émission n'est pas exhaustive, mais nous allons citer quelques fonctions génériques. Il s'agit donc des autorités politiques et administratives, bien sûr, des magistrats, des forces de défense et de sécurité, des responsables de structures financières et d'une manière générale des gestionnaires. Il s'agit également des parents et bien entendu des responsables religieux. Nous allons donc identifier pour chacune de ces autorités les directives spécifiques que le Seigneur leur adresse pour que dans l'exercice de leurs responsabilités, elles soient conformes, elles soient en accord, elles soient en harmonie avec ce que le Seigneur attend d'elles ou avec ce que le Seigneur leur donne comme instruction dans sa parole. Et je voudrais signaler, frères et sœurs, que contrairement à ce que j'ai l'habitude de faire aujourd'hui, je n'émaillerai pas l'exhortation de prière. Ce que je voudrais, c'est que chacun, selon sa position, selon ses fonctions particulières, eh bien, écoute et médite sur les paroles qu'il entendra. Aujourd'hui, c'est une prise de conscience et à une remise en cause que le Seigneur nous appelle. Il veut que nous laissions l'Esprit Saint bousculer en nous ce qui est raidi, ce qui est endurci, et également, eh bien, que le Seigneur mette en surface nos faiblesses, peut-être parfois tellement enfouies en profondeur que nous n'en avons plus conscience. Parfois, il peut arriver que nous soyons tellement blasés ou pris dans le quotidien de nos tâches, de nos fonctions, de nos activités, que nous oublions ces temps périodiques de retour sur soi dans la mouvance du Saint-Esprit pour nous remettre en cause et pour nous remettre sur orbite. Et le Saint des Saints veut aujourd'hui faire une incursion dans nos vies et toucher ces défaillances qui constituent pour chacun sa pierre d'achoppement. Bien-aimé, si tu es vraiment disposé en toute humilité, comme l'enfant que Dieu t'appelle à demeurer devant sa face, si donc tu es prêt ou si tu es prête à te dépouiller de tes certitudes et de ta confiance en toi pour laisser le Seigneur te surprendre, eh bien il te rejoindra et il te révélera les points de ta vie qui ont besoin d'une transfiguration afin que ta mission d'autorité prenne un nouvel envol en lui. Mon ami, je t'invite donc à invoquer avec moi l'Esprit Saint afin qu'il prenne possession de ton être tout entier, de mon être également parce que je suis concerné, que l'Esprit Saint bouscule sur son passage tout ce qui n'est pas à la gloire de Dieu dans nos réflexes, dans nos pensées, dans nos agissements d'autorité. Oui, viens Esprit Saint, viens Esprit de feu, Esprit de force, Esprit de sagesse, Esprit de connaissance. Remplis-nous, embrase-nous de ton amour et viens illuminer tout ce qui est enténébré en nous. Viens faire ressortir, mettre en surface tout ce qui est caché, Saint-Esprit. Tout ce que le Seigneur veut corriger en nous et dont nous n'avons pas conscience. Saint-Esprit, viens déchirer le voile de l'aveuglement. Ouvre nos oreilles, débouche le conduit spirituel, débouche tout ce qui est comme certitude, tout ce qui est comme obstacle à la manifestation véritable de la vie de Dieu dans notre position d'autorité. Viens Saint-Esprit, communique-moi la pensée de Dieu. Conduis-moi dans l'humilité, l'humilité qui a conduit la Vierge Marie à accepter la volonté de Dieu pour elle, à obéir aux instructions que Dieu lui a données, si difficiles fussent-elles. Oui, Saint-Esprit, nous avons besoin de toi. Mon frère autorité à l'écoute a besoin de toi. Ma sœur autorité à l'écoute t'invoque afin que tu prennes possession de son âme, de son esprit, de son être tout entier. Embrasse-nous de ta présence et que Jésus-Christ soit glorifié. Amen. Voici donc les directives particulières que le Seigneur donne aux différents responsables que nous venons de répertorier. Voyons d'abord les directives adressées aux autorités politiques et administratives. Disons que ces directives-là sont valables pour les chefs d'État, les ministres, les directeurs, les administrateurs territoriaux, les élus. Ils concernent également, nous parlons de directives, donc elles concernent également les chefs de village et de communauté, les chefs d'entreprise, en tout cas les responsables d'organisations de toute nature. Et l'analyse des paroles du Seigneur contenues dans Ésaïe 58, versets 6 à 12, vous pourrez le lire, parce que je ne lirai pas ce verset, mais je vais en extraire quelques éléments. Eh bien, l'analyse de ce verset traduit la pensée de Dieu et fait ressortir une vérité très intéressante. Dieu affirme en effet que si un chef est particulièrement attentif à la cause des plus faibles, des opprimés, des pauvres, en un mot, des plus défavorisés, si le chef a le souci véritable du bien-être des populations ou des groupes sur lesquels il a été établi, et s'il se met résolument à leur service, alors le Seigneur promet de demeurer son guide et son protecteur, premièrement, de renouveler ses forces et de le bénir, deuxièmement, de lui confier d'autres responsabilités en l'élevant davantage, troisièmement, de lui accorder la notoriété et le respect de ses concitoyens. En fait, je disais que je n'allais pas lire le verset, mais il est contenu dans les différents passages bibliques que je vais m'attacher à lire in extenso tout à l'heure. Alors, à travers Ésaïe 58, versets 6 à 12, le Seigneur donne en fait à toutes les autorités qui cherchent à se faire réélire ou à conserver longtemps leur poste ou encore à prospérer dans leur mission, dans leurs entreprises, eh bien, il leur donne un secret dont lui-même en garantit l'infaillibilité. Alors, quelles sont ces directives? Comme je le disais tout à l'heure, je vais citer des passages bibliques dans lesquels le Seigneur donne justement certaines de ces directives. Je vous l'ai dit, je n'arrête pas de le répéter. La parole de Dieu, elle se suffit. La parole de Dieu n'a pas a priori besoin de commentaires parce que par elle-même, lorsqu'elle est libérée, elle agit et elle ne retourne point à Dieu avant d'avoir produit tous les effets pour lesquels Dieu l'a libérée. Tout comme la pluie qui tombe sur la terre ne repart pas avant d'avoir fécondé la terre. Alors, permettez-moi donc de vous lire ces passages. Le premier passage se trouve dans Deutéronome. Chapitre 17, versets 15 à 20. Il dit, « Vous vous donnerez pour roi l'homme que le Seigneur votre Dieu choisira lui-même. Votre roi ne devra pas posséder un grand nombre de chevaux, ni envoyer les gens en acheter en Égypte, car le Seigneur vous a dit que vous n'auriez plus à retourner dans ce pays. Votre roi ne devra pas avoir de nombreuses épouses, ce qui le détournerait de Dieu. Il ne devra pas non plus accumuler beaucoup d'argent et d'or. » Quand le roi aura pris place sur le trône, il gardera la loi auprès de lui et la lira tous les jours de sa vie afin d'apprendre à respecter le Seigneur son Dieu en veillant toujours à mettre en pratique les exigences et les obligations qu'elle contient. Cela lui évitera de se croire supérieur aux gens de son peuple et de désobéir aux moindres détails des commandements. Alors, lui-même et ses descendants pourront jouir d'un long règne. Prenons Ésaïe 58, versets 6 à 12, ce verset dont je parlais tout à l'heure. Le Seigneur dit, « Le jeune tel que je l'aime, le voici, c'est libérer les hommes injustement enchaînés, c'est les débarrasser du joug qui pèse sur eux, c'est rendre la liberté à ceux qui sont opprimés, bref, c'est supprimer tout ce qui les tient esclaves. » C'est partager ton pain avec celui qui a faim, c'est occuper des pauvres et des déracinés, c'est fournir un vêtement à ceux qui n'en ont pas, c'est ne pas se détourner de celui qui est ton frère. Alors, quand tu appelleras, le Seigneur te répondra. Le Seigneur restera ton guide et même en plein désert, il te rassasira et te rendra des forces. Alors, tu relèveras les anciennes ruines et tu rebâtiras sur les fondations abandonnées depuis longtemps. On te nommera celui qui rebâtit les brèches des murailles et celui qui redonne vie aux ruelles de la ville. N'est-ce pas merveilleux? Dans Proverbes, chapitre 16, verset 12, le Seigneur dit, « Il est intolérable qu'un chef agisse mal, car seule la pratique de la justice fonde le pouvoir. » Autre instruction, dans Proverbes 20, verset 28, « La bonté et la fidélité protègent le chef. C'est par l'exercice de la justice qu'un chef affermit son pouvoir. » Ça veut dire que l'injustice sous toutes ses formes est bien ébranle un pouvoir. Proverbes chapitre 23, verset 10, dit ceci, « Ne déplace pas les bornes posées autrefois en cherchant à t'emparer du terrain des orphelins. En effet, ils ont un défenseur puissant. Dieu lui-même soutiendra leur cause contre toi. Dieu lui-même soutient la cause des faibles, des démunis, des défavorisés contre les puissants. Souvenons-nous-en. » Proverbes chapitre 22, verset 8. conseil. Qui sème l'injustice récolte le malheur, car son pouvoir de faire violence sera brisé. Toujours dans le livre des Proverbes, Proverbes 24, versets 11 à 12. Conseil du Seigneur, efface-toi de sauver les condamnés à mort, ceux que l'on traîne injustement au supplice. Si tu dis, je n'étais pas au courant, Dieu sait ce qu'il en est, car il discerne tes vrais motifs. Il connaît tout, il juge chacun selon ses actes. Au conseil dans Proverbes 28, verset 2, quand un peuple vit dans le désordre, beaucoup de gens luttent pour le pouvoir. Avec un chef intelligent et instruit, la stabilité règne. Proverbe 28, verset 3. Un homme tyrannique qui opprime les faibles ressemble à une pluie battante qui détruit les récoltes. Proverbe 28, verset 12. Quand les hommes justes ont le pouvoir, l'honneur en rejaillit sur tous. Mais si des méchants l'emportent, chacun se met à l'abri. Proverbe 28, verset 15 à 16. Un lion rugissant, un ours prêt à bondir, tel est le tyran qui domine sur un peuple de pauvres gens. Un dirigeant dénué de bon sens commet de nombreuses injustices, mais celui qui déteste les gains malhonnêtes gardera longtemps le pouvoir. Proverbe 28, verset 28. Quand les méchants l'emportent, chacun se met à l'abri. Lorsqu'ils sont renversés, beaucoup de justes manifestent leur joie. Proverbe 29, verset 3. Lorsque les justes ont le pouvoir, le peuple est heureux. Proverbe 29, verset 4. Un roi assure la prospérité de son pays lorsqu'il pratique la justice. Mais s'il lève des impôts abusifs, il est réduit à la ruine. Proverbe 29, verset 14. Un roi qui juge les faibles avec équité consolide à jamais son pouvoir. Et enfin, pour ce qui concerne notre énumération dans le cadre de cette émission, Ecclésiaste 10, versets 16 à 17 dit « Quel malheur pour un pays d'avoir des ministres qui passent tout leur temps à table. Heureux le pays dont les ministres se mettent à table à l'heure qui convient pour prendre des forces et non pour s'enivrer. » Voyons à présent les directives que le Seigneur adresse aux magistrats et d'une manière générale à toutes les autorités qui ont pour mission de rendre des jugements. Alors, l'éventail des autorités concernées ici est assez large, nous disons magistrats, mais cela s'étend, outre les juges, à tous ceux qui sont chargés de faire respecter l'ordre, de protéger les droits et les intérêts des citoyens, et également à ceux qui ont pour mission de trancher ou d'être médiateurs dans des conflits. Et souvenons-nous que lorsque Jésus fut traîné devant Pilate, celui-ci n'avait rien à lui reprocher. Jésus a affirmé, quand nous lisons dans Matthieu, chapitre 27, versets 11 à 26, nous voyons que Pilate a affirmé trois fois devant les chefs des prêtres et devant la foule surexcitée qu'il ne trouvait rien en Jésus qui justifie une condamnation à mort. Pourtant, qu'est-ce qu'il a fait? Eh bien, il a choisi de relâcher un bandit de grand chemin à la place du Christ et il a ordonné son crucifixion pour contenter la foule. Il a certainement fait aussi par lâcheté, par souci de préserver son honorabilité et son poste. Parce que on lui a dit, si tu le relâchais, tu ne te conduirais pas comme un ami de César, car quiconque se fait roi se déclare contre César. Alors, eh bien, Pilate, croyant se dégager de toute responsabilité dans la mort du Christ, s'est lavé les mains. Oui, mon frère, ma sœur, condamner Jésus et à relâcher Barabbas pour faire plaisir à l'opinion publique. Mais en ce qui nous concerne, nous, autorités, combien sommes-nous, notamment parmi les responsables chargés de dire le droit, de rendre justice, de trancher dans un conflit qui, contre de l'argent ou divers autres avantages, combien d'entre nous commettent l'infamie de condamner l'innocent et de blanchir le coupable? Toi qui es chargé de rendre la justice, sache que Jésus se tient toujours du côté de l'innocent, de celui dont les droits sont lésés, du faible. Sache que c'est lui que tu condamnes injustement, que c'est à lui que tu extorques les fonds, que c'est lui que tu tortures. La parole de Dieu proclame que tout tort que tu auras causé à un homme te reviendra en pleine figure un jour ou l'autre. Tout sang innocent qui aura été versé par toi à cause de ton témoignage ou à cause de ton jugement inique retombera sur ta tête et par-delà sur ta descendance. Et voici à cet effet certaines directives que Dieu te donne dans sa parole. dans le livre des Proverbes 12, verset 28, dit « La vie se trouve là où l'on pratique la justice. La vie se trouve là où on pratique la justice. En suivant cette voie, on ne rencontre pas la mort. » Proverbes 15, verset 9. « Le Seigneur déteste la conduite des méchants, mais il aime ceux qui pratiquent la justice. » Proverbes 17, verset 15, verset 23, verset 26. Le Seigneur déteste autant celui qui déclare innocent un coupable que celui qui condamne un innocent. Un homme malhonnête accepte un cadeau qu'on lui offre pour faire dévier le cours de la justice. Il n'est pas bien d'infliger une amende à un innocent et il est injuste de punir un homme respectable. Proverbe 18, verset 5. Il n'est pas bien de prendre parti pour le coupable en refusant de faire justice à l'innocent. Proverbe 20, verset 10. Utiliser des poids et des mesures différents suivant les cas, voilà qui est détestable aux yeux du Seigneur. Proverbe 21, verset 15. L'application du droit fait la joie de l'homme honnête et frappe d'épouvante le malfaiteur. Proverbe 22, verset 22. Ne profite pas de la faiblesse d'un pauvre pour le dépouiller et n'accable pas au tribunal un homme sans défense. En effet, le Seigneur défendra leur cause et privera de la vie ceux qui les auront privés de tout. Parole du Seigneur, nous devrions vraiment les méditer souvent. Nous devrions souvent nous attacher à relire la parole de Dieu. Parce qu'il y a des choses qui sont étonnantes, à la fois dures, mais à la fois tellement vraies. Proverbe 23, verset 10. Ne déplace pas les bornes posées autrefois en cherchant à t'emparer du terrain des orphelins. En effet, ils ont un défenseur puissant. Dieu lui-même soutiendra leur cause contre toi. Ce verset revient ici encore. Proverbe 24, verset 24 à 25. Si un magistrat dit au coupable, tu es innocent, les foules et les peuples le poursuivent de leur haine. Par contre, ceux qui condamnent le coupable s'en trouvent bien et sont récompensés par la reconnaissance de chacun. Proverbe 28, verset 21. Il n'est pas bon de juger avec parti pris. Pourtant, certains commettent cette injustice en échange d'une bouchée de pain. Proverbe 29, enfin, verset 25 à 26. Il est dangereux d'avoir peur des hommes, mais celui qui se confie dans le Seigneur est en sécurité. Beaucoup recherchent l'approbation de leur chef. Pourtant, c'est le Seigneur qui juge chacun de nous. Nous allons maintenant voir les directives que le Seigneur adresse aux forces de défense et de sécurité. Aux hommes en armes qui lui demandaient ce qu'ils devaient faire pour être agréables à Dieu, vous vous souvenez que Jean-Baptiste, dans Luc chapitre 3, verset 14, a répondu « Ne faites ni violence, ni tort à personne et contentez-vous de votre solde. » Dans Luc chapitre 3, verset 12, « N'exigez rien de plus que ce qui vous a été fixé. » En d'autres termes, Jean-Baptiste voulait dire « N'extorquez pas indûment de l'argent aux usagers et ne mettez pas dans votre poche ce qui revient à l'État ou à la structure ou au groupe. » Zachée l'avait fait. Et un jour, Jésus a décidé de lui rendre visite. Pourquoi Jésus rend-il visite à Zachée? Eh bien, parce qu'il voulait, en se déplaçant chez lui, l'amener à une prise de conscience et à la repentance, comme aujourd'hui. Jésus, par son esprit, veut se déplacer chez toi, là où tu te trouves à l'instant où tu entends ce message, pour t'amener à une prise de conscience. Et cela a fonctionné. L'Esprit de Dieu, lorsqu'on le laisse agir, eh bien, il produit des résultats. Aussitôt que Jésus fut entré dans sa maison, qu'est-ce que Zachée va dire? « Seigneur, je fais don aux pauvres de la moitié de mes biens. Et si j'ai fait du tort à quelqu'un, je lui rends le quadruple. » Jésus nous enseigne que nous devons gérer avec fidélité les fonds ou les biens de quelque autre nature que ce soit qui nous sont confiés. C'est seulement à cette condition que nous jouirons de la richesse véritable, à savoir une communion intime et étroite avec lui. En un mot, l'éthique du gestionnaire selon le cœur de Christ, c'est gestion dans la transparence, gestion en toute responsabilité et conscience. Gestion sans gaspillage ni vaine rétention et gestion dans l'intérêt général. Et là aussi, je voudrais citer quelques passages bibliques qui contiennent des directives spécifiques du Seigneur pour les gestionnaires. Voyons d'abord ce qu'il est dit dans Jérémie chapitre 5, versets 27 à 28. Comme la cage pleine d'oiseaux, leurs maisons sont remplies de ce qu'ils ont pris par la fraude. C'est pourquoi ils sont devenus puissants et riches, gros et gras. Il n'y a pas de limite à leurs méfaits. Proverbe 12, verset 5. Les justes ont toujours l'intention de respecter le droit. Les méchants n'ont d'autre projet que la fraude. Proverbe 16, verset 11. Le Seigneur veut que les balances soient justes. Il décide comment on doit utiliser les poids. Proverbe 29, verset 24. Le complice d'un voleur se fait du tort à lui-même. Il connaît la malédiction qui le menace, mais il refuse de parler. Luc, chapitre 16, verset 11 à 12. Celui qui est fidèle dans les petites choses est aussi fidèle dans les grandes. Celui qui est malhonnête dans les petites choses est aussi malhonnête dans les grandes. Si donc vous n'avez pas été fidèle dans votre façon d'utiliser les richesses de ce monde, qui pourrait vous confier les vraies richesses? Et si vous n'avez pas été fidèle en ce qui concerne le bien qui est à quelqu'un d'autre, qui vous donnera le bien qui est à vous? Luc, toujours au chapitre 16, mais cette fois-ci le verset 13, le Seigneur Jésus dit « Aucun serviteur ne peut servir deux maîtres. Il haïra l'un et aimera l'autre. Il sera fidèle à l'un et méprisera l'autre. Vous ne pouvez pas servir à la fois Dieu et l'argent. » Voyons à présent les directives que le Seigneur adresse aux parents qui sont également des autorités et non des moindres. Dieu délègue aux parents son autorité, c'est-à-dire qu'il leur demande de l'exercer de sa part sur leurs enfants. Alors, les parents ont pour mission d'éduquer, de diriger, de guider, d'enseigner et de discipliner les enfants que le Seigneur leur donne. Et alors, par la voix de Saint Paul, le Seigneur prescrit ceci: « Vous, parents, ne traitez pas vos enfants de façon à les irriter. » C'est dans Éphésiens chapitre 6, verset 4. Autrement dit, les parents ne doivent pas abuser de leur autorité envers leur progéniture, ni leur mettre la pression au point de les décourager. Dieu demande aux enfants d'honorer leurs parents, mais en contrepartie, les parents doivent être justes et modérés avec leurs enfants. Mes amis, nos enfants ne sont pas un bien personnel dont nous pouvons disposer comme bon nous semble. Il ne faut pas les tyranniser, il ne faut pas les traumatiser, il ne faut pas les maltraiter. Nous devons nous rappeler, en effet, que les enfants sont un don précieux que le Seigneur nous fait. Le psaume 127, au verset 3, du verset 3 jusqu'au verset 5, précise « Des enfants, voilà les vrais biens de famille, la récompense que donne le Seigneur. Les enfants qu'un homme a dans sa jeunesse sont comme des flèches dans la main d'un guerrier. Heureux l'homme qui peut en remplir son carquois. Il ne risque pas d'être humilié quand il plaide contre ses adversaires à la porte de la ville. » Et toujours par la voix de Saint Paul, le Seigneur poursuit en disant « Vous, parents, élevez-les en leur donnant une éducation et une discipline inspirées par le Seigneur. » Éphésiens chapitre 6, verset 4. Cela veut dire que le caractère de l'enfant doit être forgé par une bonne éducation. Les parents doivent pourvoir aux besoins de leurs enfants sans se soumettre à leurs caprices. Et bien sûr, ils doivent avec patience les détourner du mal pour les orienter vers le bien. Bien sûr, cela n'exclut pas les corrections et les punitions, mais celles-ci devront toujours être données dans un cœur d'amour et non par colère ou vengeance. Parce qu'Éphésiens 6, verset 4 que nous venons de citer tout à l'heure, dit que l'éducation et la discipline doivent être inspirées par le Seigneur. Or, le Seigneur ne fait rien par vengeance ni par haine. Évidemment, la rigueur ne doit pas empêcher les parents de donner et de manifester de la part de Dieu beaucoup d'amour à leurs enfants. Et ils doivent, j'y insiste, prier pour leurs enfants. Les parents doivent bénir leurs enfants chaque jour. Est-ce que tu sais que les paroles de bénédiction que toi en tant que père ou toi mère, tu libères sur la vie de ton enfant sont comparables à de l'huile d'onction qui coule sur lui? Alors, en définitive, les parents doivent savoir que jusqu'à ce que l'enfant soit en mesure d'expérimenter Dieu par lui-même, c'est son père et sa mère qui lui projettent l'image de Dieu. Le père et la mère sont le miroir à travers lequel un enfant peut apprendre à aimer ou au contraire à rejeter Dieu. C'est pourquoi nous devons élever nos enfants sous le regard de Dieu pour en faire non des problèmes pour la société, mais pour qu'il soit, comme il est dit dans le psaume 144, au verset 12, pour que nos fils soient comme des plantes qui ont poussé tout droit depuis leur jeunesse, que nos filles soient aussi belles que les colonnes sculptées ornant le palais. Heureux le peuple qui jouit de ses bienfaits, heureux le peuple qui a pour Dieu le Seigneur. Et sur la nécessité d'éduquer les enfants au lieu de les laisser s'éduquer eux-mêmes, le livre des Proverbes donne des directives qui suivent. Proverbes chapitre 22, verset 26, il dit « Donne de bonnes habitudes à l'enfant dès l'entrée de sa vie, il les conservera jusqu'à sa vieillesse. » Proverbes 23, verset 13 à 14, « N'hésite pas à punir ton enfant, quelques bonnes corrections ne le tueront pas, cela pourra au contraire le préserver d'erreurs mortelles. » Proverbes 29, verset 15, « Les punitions et les réprimandes donnent du bon sens. Un enfant livré à lui-même fait la honte de sa mère. » Et en conclusion de cette partie, je dirais que l'éducation que les parents doivent donner à leurs enfants est résumée par Salomon dans Proverbes 4, versets 1 à 9. Voilà ce que Salomon dit. Et je trouve que c'est un merveilleux hommage qu'il rend ainsi à ses parents. Il dit « Écoutez, moi, j'ai eu un père pour m'éduquer. J'ai été tendrement aimé de ma mère. » Mon père m'enseignait ainsi, retiens bien mes paroles, observe les règles que je te donne et tu vivras. Acquiers la sagesse et l'intelligence et ne les oublie pas. Ne délaisse pas la sagesse et elle t'aidera. Aime-la et elle veillera sur toi. Pour acquérir la sagesse, efforce-toi d'apprendre ce qu'elle est. Sois prête à donner tout ce que tu possèdes pour devenir intelligent. La sagesse sera pour toi une parure gracieuse comme une couronne magnifique. Enfin, les directives adressées aux chefs religieux, aux ministres des cultes, aux chefs de communauté, aux responsables de groupes de spiritualité. Alors, rappelons simplement que le responsable religieux est d'une manière générale toute personne qui exerce une autorité spirituelle doit être perçue comme délégataire d'un pouvoir qui prend sa source première en Christ. L'autorité religieuse ou le guide spirituel a pour mission de conduire les personnes que le Christ lui confie à Dieu. Donc, un guide spirituel qui a une sainte crainte de Dieu veillera toujours à conduire ses brebis à trouver, à aimer et à adorer Dieu sans aliéner leur liberté ni leur libre arbitre. Ça, c'est très important. Les chefs religieux ont également une responsabilité vis-à-vis de la société dans laquelle ils vivent. Sans pour autant se substituer au pouvoir public, ni interférer dans leur domaine de compétences, eh bien, les chefs religieux peuvent relever les dysfonctionnements, les déviances et les manquements constatés, notamment les manquements liés au respect de la personne, de la dignité de la vie humaine, les dysfonctionnements relatifs à la justice, les déviances concernant l'équité, la vérité, et d'une manière générale, ils doivent pouvoir tirer la sonnette d'alarme sur les actes et les comportements susceptibles de mettre en péril l'équilibre et la paix sociale. Et à l'attention des responsables religieux et des chefs de groupe à vocation spirituelle, le Seigneur donne les prescriptions suivantes dans sa parole. Prenons d'abord Matthieu 7, versets 21 à 23. Il dit « Ce ne sont pas tous ceux qui me disent « Seigneur, Seigneur » qui entreront dans le royaume des cieux, mais seulement ceux qui font ce que veut mon Père qui est dans les cieux. Et quand viendra le jour du jugement, beaucoup me diront « Seigneur, nous avons transmis en ton nom des messages reçus de Dieu, nous avons chassé en ton nom des esprits mauvais, nous avons accompli en ton nom de nombreux miracles. » Alors je leur déclarerai « Je ne vous ai jamais connus. Éloignez-vous de moi, vous qui commettez le mal. » Dans Matthieu 15, versets 3 à 10, le Seigneur Jésus dit « L'enseignement que je vous ai donné vous a déjà rendu pur. Demeurez unis à moi comme je suis uni à vous. Vous ne pouvez pas porter de fruits si vous ne demeurez pas unis à moi. Je suis la vigne, vous êtes les rameaux. Celui qui demeure uni à moi et à qui je suis uni porte beaucoup de fruits, car vous ne pouvez rien faire sans moi. » Si vous demeurez unis à moi et que mes paroles demeurent en vous, demandez ce que vous voulez et vous le recevrez. Voici comment la gloire de mon Père se manifeste quand vous portez beaucoup de fruits et que vous vous montrez ainsi mes disciples. Je vous aime comme le Père m'aime. Demeurez dans mon amour. Si vous obéissez à mes commandements, vous demeurerez dans mon amour comme moi j'ai obéi aux commandements de mon Père et que je demeure dans son amour. autre prescription. Toujours dans Matthieu chapitre 15, versets 12 à 17. Voici mon commandement, aimez-vous les uns les autres comme je vous aime. Le plus grand amour que quelqu'un puisse montrer, c'est de donner sa vie pour ses amis. Vous êtes mes amis si vous faites ce que je vous commande. Je ne vous appelle plus serviteur parce que le serviteur ne sait pas ce que fait son maître. Je vous appelle ami parce que je vous ai fait connaître tout ce que j'ai appris de mon père. Ce n'est pas vous qui m'avez choisi, c'est moi qui vous ai choisi. Je vous ai chargé d'aller, de porter des fruits et des fruits durables. Luc chapitre 12, versets 35 à 37. Soyez prêts à agir avec la ceinture serrée autour de la taille et vos lampes allumées. Soyez comme des serviteurs qui attendent leur maître au moment où il va revenir d'un mariage, afin de lui ouvrir la porte dès qu'il arrivera et frappera. Heureux ces serviteurs que le maître à son arrivée trouvera éveillés. Je vous le déclare, c'est la vérité. Il attachera sa ceinture, les fera prendre place à table et viendra les servir. Il dit encore dans Luc 22, versets 25 à 26, « Les rois des nations leur commandent et ceux qui exercent le pouvoir sur elles se font appeler bienfaiteurs. Mais il n'en va pas ainsi pour vous. Au contraire, le plus important parmi vous doit être comme le plus jeune et celui qui commande doit être comme celui qui sert. » Je reviens encore à Matthieu. Il dit dans Matthieu 28, versets 18 à 20, « Tout pouvoir m'a été donné dans le ciel et sur la terre. Allez donc auprès des gens de toutes les nations et faites de mes disciples. Baptisez-les au nom du Père, du Fils et du Saint-Esprit et enseignez-leur à pratiquer tout ce que je vous ai commandé. Et sachez-le, je vais être avec vous tous les jours jusqu'à la fin du monde. » 1 Timothée chapitre 3, versets 1 à 3 et plus loin verset 7. Il dit, « Il faut qu'un dirigeant d'église soit irréprochable. Celui qui est appelé au mariage, il doit être le mari d'une seule femme. Il doit être sobre, raisonnable et convenable, hospitalier, capable d'enseigner. Qu'il ne soit ni buveur, ni violent, mais doux et pacifique. Qu'il ne soit pas attaché à l'argent. Il faut aussi qu'il mérite le respect des non-chrétiens, afin qu'il ne soit pas méprisé et qu'il ne tombe pas dans les pièges du diable. » Et toujours à Timothée, donne cette exhortation de la part du Seigneur. Timothée étant le symbole de l'homme de Dieu. 1 Timothée chapitre 5, versets 1 à 2, il dit « Exhorte les vieillards comme si c'était ton père, traite les jeunes gens comme des frères, les femmes âgées comme des mères et les jeunes femmes comme des sœurs avec une entière pureté. » Alors, toujours dans Timothée, Timothée 1 chapitre 6, versets 11 à 14, « Toi, homme de Dieu, recherche la droiture, l'attachement à Dieu, la foi, l'amour, la patience et la douceur. Combat le bon combat de la foi. Saisis la vie éternelle, car Dieu t'a appelé à la connaître quand tu as prononcé ta belle déclaration de foi en présence de nombreux témoins. Devant Dieu qui donne la vie à toutes choses et devant Jésus-Christ qui a rendu témoignage par sa belle déclaration de foi face à Ponce Pilate, je te le recommande. Obéis au commandement reçu, garde-le de façon pure et irréprochable jusqu'au jour où notre Seigneur Jésus-Christ apparaîtra. Efforce-toi, dit-il dans 2 Timothée chapitre 2 versets 15 à 16, efforce-toi d'être digne d'approbation aux yeux de Dieu, comme un ouvrier qui n'a pas à rougir de son ouvrage en annonçant correctement le message de la vérité. Évite les bavardages vides et contraires à la foi, car ceux qui s'y livrent s'éloigneront de plus en plus de Dieu. Et enfin, 2 Timothée chapitre 4, versets 1 à 5 nous dit ceci. « Je te le demande solennellement devant Dieu et devant Jésus-Christ, qui jugera les vivants et les morts. » Prêche la parole de Dieu avec insistance, que l'occasion soit favorable ou non, sois persuasif. Adresse des reproches ou des encouragements en enseignant avec une parfaite patience. Car le temps viendra où les gens ne voudront plus écouter le véritable enseignement, mais ils suivront leurs propres désirs et s'entoureront d'une foule de maîtres qui leur diront ce qu'ils aiment entendre. Mais toi, garde la tête froide en toutes circonstances, supporte la souffrance, travaille activement à la diffusion de la bonne nouvelle et remplis ton devoir de serviteur de Dieu. En définitive, toi qui détiens et exerces l'autorité en tant que responsable politique ou administratif, Souviens-toi de l'enseignement du Christ qui te rappelle que le maître, c'est-à-dire celui qui est le plus important aux yeux du monde, doit se mettre au service de celui ou de ceux dont il a la charge. Souviens-toi que Dieu te demande de te conformer au droit, de t'attacher à ce qui est juste, de ne pas empocher de gains malhonnêtes, de ne pas fonder ton autorité sur le meurtre, la violence et l'oppression. Oui, souviens-toi que Dieu vomit ceux qui prennent des décisions injustes, ceux qui prennent des décisions qui les enrichissent personnellement et causent la misère du peuple, ceux qui écartent les revendications des faibles et privent de leurs droits les pauvres, qui font des veuves leur proie et dépouillent les orphelins. Toi qui détiens et exerces l'autorité en tant que magistrat ou en tant que force de défense, de sécurité, souviens-toi que Dieu te demande de te préoccuper du droit des gens, de tirer d'affaire l'opprimé, de rendre justice à la veuve, à l'orphelin, à l'étranger. Souviens-toi de ne pas remplir ta maison de choses arrachées de force, de ne pas écraser le peuple de Dieu, ni faire violence à ceux qui ne peuvent pas se défendre. Souviens-toi de ne pas acquitter le coupable en échange d'un cadeau pendant que tu condamnes un innocent. Toi qui détiens l'autorité et l'exerce en tant que gestionnaire de fonds publics ou privés, souviens-toi que le Seigneur veut faire de toi son partenaire pour que les fonds que tu es appelé à gérer soient affectés aux fins auxquelles ils sont destinés et que tu ne dois pas confondre les deniers publics ou la caisse commune avec tes poches. Prends garde de devenir serviteur de l'argent au lieu de servir Dieu dans tes fonctions de gestionnaire. En toutes circonstances et quelle que soit la nature et le volume des fonds mis à ta disposition, mon frère, ma sœur, souviens-toi que tu dois demeurer un intendant fidèle dans sa gestion en te laissant conduire par le Christ. Toi qui détiens l'autorité en tant que parent, souviens-toi qu'il s'agit là d'une responsabilité aussi importante que celle de diriger un pays, car une personne qui ne sait pas diriger sa propre famille ne saurait diriger un groupe plus important et encore moins un pays. Et pour bien diriger ta famille, souviens-toi que tu ne dois pas te fier à ta propre intelligence, mais au Seigneur qui seul peut te montrer comment agir afin que les tiens connaissent le bonheur et la sécurité. Souviens-toi que c'est la bonté et la fidélité qui protègent et que c'est en étant juste que tu affermiras ton autorité sur ta famille. Souviens-toi enfin qu'il faut de l'expérience pour construire un foyer et du bon sens pour le rendre habitable. C'est ce qui nous est dit dans Proverbe 24, verset 3. Toi qui détiens et exerces l'autorité en tant que chef religieux, en tant que chef de communauté ou de groupe de spiritualité, souviens-toi que la maison de Dieu est une maison de prière et que tu ne dois pas en faire ni tolérer que qui que ce soit en fasse une caverne de bandits. Souviens-toi de ne pas, par ton attitude, fermer la porte du royaume des cieux aux hommes et aux femmes qui cherchent sincèrement Dieu. Souviens-toi que Dieu t'a confié des brebis pour que tu en prennes bien soin, comme un bon berger. Comme le bon berger qu'il est, charge dont il t'a délégué les attributs dans ta position de chef religieux. Toi qui détiens et exerces l'autorité de quelque nature qu'elle soit, eh bien, souviens-toi que tout dirigeant qui n'a pas une sainte et véritable crainte de Dieu et qui ne le consulte pas dans tout ce qu'il fait est condamné à échouer. Souviens-toi que Dieu bénit quiconque place sa confiance en lui et cherche en lui sa sécurité. Souviens-toi que le Seigneur attend que tu sois ses yeux, ses oreilles, sa bouche, ses mains, ses pieds et son cœur à l'endroit où il te permet d'exercer l'autorité. Souviens-toi, mon frère, que les grâces qu'il t'accorde et les fonctions auxquelles il te permet d'accéder ne sont que des moyens pour atteindre le but, c'est-à-dire le ciel qui passe par la terre et par ton prochain. Tu dois te servir du pouvoir qui t'est conféré par ta position d'autorité comme d'un moyen pour glorifier Dieu et pour servir ceux dont tu as la responsabilité. Souviens-toi, ma sœur, de ne jamais considérer tes fonctions ou ta position comme une fin en soi, comme un achèvement ou un accomplissement, mais comme une traversée, comme une étape de ta vie qui un jour ou l'autre prendra fin. De la sorte, tu ne t'y accrocheras pas par tous les moyens, comme si cette position t'appartenait en propre. Oui, bien-aimé, souviens-toi qu'un jour, il te faudra rendre le tablier, tirer ta révérence pour aller de l'avant ou ailleurs. Souviens-toi que dans ton parcours, il y aura des hauts et des bas. Il y aura des succès et des échecs. Tu connaîtras des moments d'humiliation et des moments de gloire. Tu pleureras, tu riras. Que rien de tout cela ne te trouble. Et pour finir, bien-aimé, souviens-toi constamment quand le Seigneur te donne l'occasion d'exercer des fonctions d'autorité, lorsqu'il t'élève, lorsqu'il te bénit, lorsqu'il te fait prospérer, souviens-toi des avertissements et des directives suivantes qu'il te donne à travers le livre du Deutéronome. Il dit, quand vous aurez pris possession du bon pays, prenez bien garde de ne pas oublier l'alliance que le Seigneur votre Dieu a conclue avec vous. Ne vous fabriquez pas des idoles, car le Seigneur votre Dieu est un Dieu qui détruit. Il exige d'être votre seul Dieu. Quand vous serez installés et que vous aurez des enfants et des petits-enfants, ne tombez pas dans le péché en vous fabriquant des idoles. Si vous commettez de tels péchés, vous ne tarderez pas à disparaître de la place dont vous allez prendre possession. Vous n'y resterez pas longtemps. Deutéronome chapitre 4, versets 23 à 26. Il te dit encore, ne pensez jamais que vous avez atteint la prospérité par vous-même, par vos propres forces. Souvenez-vous, c'est le Seigneur votre Dieu qui vous donne les forces nécessaires pour atteindre cette prospérité. Alors si vous oubliez le Seigneur votre Dieu, si vous vous mettez à rendre un culte à d'autres dieux, tels que Mammon, le dieu de l'argent, tels que Belzéboul, le dieu des dominations, tels qu'Asmodée, le dieu du sexe, si vous vous mettez à les adorer, à les servir, je vous avertis aujourd'hui solennellement, vous disparaîtrez comme ceux que le Seigneur a éliminés pour vous installer. Deutéronome 8, versets 17 à 20. Il poursuit, lorsque le Seigneur aura écarté des personnes pour vous installer, n'allez pas vous vanter en disant, le Seigneur nous permet de prendre possession de cette place parce que nous l'avons méritée. En réalité, c'est à cause de la mauvaise conduite de ces gens que le Seigneur les écartera devant vous et que vous pourrez prendre leur place. Ce n'est pas parce que vous le mériteriez par votre loyauté ou vos qualités. Le Seigneur les chassera à cause de leur mauvaise conduite, mais non parce que vous le méritez. En fait, vous êtes un peuple de rebelles. Deutéronome, chapitre 9, versets 4 à 6. Et ami autorité, Dieu termine en t'interpellant ainsi. Il te dit à toi et à moi, aujourd'hui, je place devant toi la vie et la mort. Je place devant toi la bénédiction et la malédiction. Choisis donc la vie afin que tu puisses vivre, toi et tes descendants. Aime le Seigneur ton Dieu, obéis-lui, reste-lui fidèlement attaché. C'est ainsi que tu pourras vivre et passer de nombreuses années dans ce nouveau pays qui t'a été promis. Deutéronome chapitre 30, versets 19 à 20. Frères et sœurs autorités, le Seigneur nous a longuement parlé à travers sa parole et c'est maintenant le temps de méditer sous la conduite du Saint-Esprit. Laissons le Saint-Esprit nous embraser. Laissons-le mettre à la surface ce qui dans notre vie mérite une conversion. Ce qui dans notre vie mérite d'être abandonné. Et le Seigneur me met à cœur que ceux d'entre nous qui accepteront de faire cette remise en question, cette remise en cause, qui accepteront d'abandonner certaines voies par obéissance au Seigneur, eh bien, connaîtront une bénédiction, une prospérité, une élévation encore plus grande. Parce qu'alors, il pourra se déployer encore plus puissamment. Il aura les mains libres pour pouvoir agir conformément à ses desseins pour chacun et chacune. Oui, le Seigneur dit qu'il a besoin dans ce pays d'hommes et de femmes prêts à diriger, à exercer leur fonction d'autorité dans tous les domaines, à la lumière des évangiles, à la lumière de ses commandements, pour que, enfin, son règne puisse être établi fermement et surtout pour que ce développement que nous cherchons tous puisse s'établir économiquement, socialement, politiquement même dans notre pays et à travers nous, dans l'Afrique, dans le monde. N'oublions pas, la Côte d'Ivoire est la seconde patrie du Christ. La Côte d'Ivoire est le pays de l'espérance promise à l'humanité. Nous sommes des échantillons de cette espérance, nous autorités. Laissons le Saint-Esprit nous conduire dans un véritable processus de conversion afin que nous soyons...
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0: sur la terre comme au ciel.
1: Donne-nous aujourd'hui notre pain de ce jour. Pardonne-nous nos offenses, comme nous pardonnons aussi à ceux qui nous ont offensés. Et ne nous laisse pas entrer en tentation, mais délivre-nous du mal.
0: Je vous salue, Marie, pleine de grâce. Le Seigneur est avec vous. Vous êtes bénie entre toutes les femmes, et Jésus, le fruit de vos entrailles, est béni.
2: Sainte Marie, Mère de Dieu, priez pour nous pauvres pécheurs, maintenant et à l'heure de notre mort. Amen.
0: Je crois en Dieu, le Père Tout-Puissant, Créateur du ciel et de la terre, et en Jésus-Christ, son Fils unique, notre Seigneur, qui a été conçu du Saint-Esprit, est né de la Vierge Marie, a souffert sous Ponce Pilate, a été crucifié, est mort, a été enseveli, est descendu aux enfers, le troisième jour est ressuscité des morts, est monté aux cieux, est assis à la droite de Dieu le Père Tout-Puissant, d'où il viendra juger les vivants et les morts.
2: Je crois en l'Esprit Saint, à la Sainte Église catholique, à la communion des saints, à la rémission des péchés, à la résurrection de la chair, à la vie éternelle. Amen.
3: Père éternel, je t'offre le corps et le sang, l'âme et la divinité de ton Fils bien-aimé, notre Seigneur Jésus-Christ.
4: En réparation de nos péchés et de ceux du monde entier.
3: Par sa douloureuse passion,
4: sois miséricordieux pour nous et pour le monde entier.
3: Par sa douloureuse passion,
4: sois miséricordieux pour nous et pour le monde entier.
3: Par sa douloureuse passion,
4: sois miséricordieux pour nous et pour le monde entier.
3: Par sa douloureuse passion,
4: sois miséricordieux pour nous et pour le monde entier.
3: Par sa douloureuse passion,
4: sois miséricordieux pour nous et pour le monde entier.
3: Par sa douloureuse passion,
4: sois miséricordieux pour nous et pour le monde entier.
3: Par sa douloureuse passion,
4: sois miséricordieux pour nous et pour le monde entier.
3: Par sa douloureuse passion,
4: sois miséricordieux pour nous et pour le monde entier.
3: Par sa douloureuse passion,
4: sois miséricordieux pour nous et pour le monde entier.
3: Par sa douloureuse passion,
4: sois miséricordieux pour nous et pour le monde entier.

0: Père éternel, je t'offre le corps et le sang, l'âme et la divinité de ton Fils bien-aimé, notre Seigneur Jésus-Christ.
1: En réparation de nos péchés et de ceux du monde entier.
0: Par sa douloureuse passion,
1: sois miséricordieux pour nous et pour le monde entier.
0: Par sa douloureuse passion,
1: sois miséricordieux pour nous et pour le monde entier.
0: Par sa douloureuse passion,
1: sois miséricordieux pour nous et pour le monde entier.
0: Par sa douloureuse passion,
1: sois miséricordieux pour nous et pour le monde entier.
0: Par sa douloureuse passion,
1: sois miséricordieux pour nous et pour le monde entier.
0: Par sa douloureuse passion,
1: sois miséricordieux pour nous et pour le monde entier.
0: Par sa douloureuse passion,
1: sois miséricordieux pour nous et pour le monde entier.
0: Par sa douloureuse passion,
1: sois miséricordieux pour nous et pour le monde entier.
0: Par sa douloureuse passion,
1: sois miséricordieux pour nous et pour le monde entier.
0: Par sa douloureuse passion,
1: sois miséricordieux pour nous et pour le monde entier.

0: Père éternel, je t'offre le corps et le sang, l'âme et la divinité de ton Fils bien-aimé, notre Seigneur Jésus-Christ.
1: En réparation de nos péchés et de ceux du monde entier.
0: Par sa douloureuse passion,
1: sois miséricordieux pour nous et pour le monde entier.
0: Par sa douloureuse passion,
1: sois miséricordieux pour nous et pour le monde entier.
0: Par sa douloureuse passion,
1: sois miséricordieux pour nous et pour le monde entier.
0: Par sa douloureuse passion,
1: sois miséricordieux pour nous et pour le monde entier.
0: Par sa douloureuse passion,
1: sois miséricordieux pour nous et pour le monde entier.
0: Par sa douloureuse passion,
1: sois miséricordieux pour nous et pour le monde entier.
0: Par sa douloureuse passion,
1: sois miséricordieux pour nous et pour le monde entier.
0: Par sa douloureuse passion,
1: sois miséricordieux pour nous et pour le monde entier.
0: Par sa douloureuse passion,
1: sois miséricordieux pour nous et pour le monde entier.
0: Par sa douloureuse passion,
1: sois miséricordieux pour nous et pour le monde entier.

0: Père éternel, je t'offre le corps et le sang, l'âme et la divinité de ton Fils bien-aimé, notre Seigneur Jésus-Christ.
1: En réparation de nos péchés et de ceux du monde entier.
0: Par sa douloureuse passion,
1: sois miséricordieux pour nous et pour le monde entier.
0: Par sa douloureuse passion,
1: sois miséricordieux pour nous et pour le monde entier.
0: Par sa douloureuse passion,
1: sois miséricordieux pour nous et pour le monde entier.
0: Par sa douloureuse passion,
1: sois miséricordieux pour nous et pour le monde entier.
0: Par sa douloureuse passion,
1: sois miséricordieux pour nous et pour le monde entier.
0: Par sa douloureuse passion,
1: sois miséricordieux pour nous et pour le monde entier.
0: Par sa douloureuse passion,
1: sois miséricordieux pour nous et pour le monde entier.
0: Par sa douloureuse passion,
1: sois miséricordieux pour nous et pour le monde entier.
0: Par sa douloureuse passion,
1: sois miséricordieux pour nous et pour le monde entier.
0: Par sa douloureuse passion,

0: Père éternel, je t'offre le corps et le sang, l'âme et la divinité de ton Fils bien-aimé, notre Seigneur Jésus-Christ.
1: En réparation de nos péchés et de ceux du monde entier.
0: Par sa douloureuse passion,
1: sois miséricordieux pour nous et pour le monde entier.
0: Par sa douloureuse passion,
1: sois miséricordieux pour nous et pour le monde entier.
0: Par sa douloureuse passion,
1: sois miséricordieux pour nous et pour le monde entier.
0: Par sa douloureuse passion,
1: sois miséricordieux pour nous et pour le monde entier.
0: Par sa douloureuse passion,
1: sois miséricordieux pour nous et pour le monde entier.
0: Par sa douloureuse passion,
1: sois miséricordieux pour nous et pour le monde entier.
0: Par sa douloureuse passion,
1: sois miséricordieux pour nous et pour le monde entier.
0: Par sa douloureuse passion,
1: sois miséricordieux pour nous et pour le monde entier.
0: Par sa douloureuse passion,
1: sois miséricordieux pour nous et pour le monde entier.
0: Par sa douloureuse passion,
1: sois miséricordieux pour nous et pour le monde entier.
2: Dieu saint, saint fort, saint immortel,
3: aie pitié de nous et du monde entier.
2: Dieu saint, saint fort, saint immortel,
3: aie pitié de nous et du monde entier.
2: Dieu saint, saint fort, saint immortel,
3: aie pitié de nous et du monde entier.
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2: Le célibat est-il requis de celui qui reçoit le sacrement?
3: Le célibat est toujours requis pour l'épiscopat. Pour le presbytérat, dans l'Église latine, sont choisis de manière ordinaire des hommes croyants qui vivent dans le célibat et qui veulent le garder à cause du royaume des cieux. Matthieu, chapitre 19, verset 12. Dans les églises orientales, on n'accepte pas le mariage.

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toi. Souviens-toi de cette prière que je t'adresse en ce soir. Ô Jésus, ô mon doux Jésus, regarde mes

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2: Si tu crois, tu verras la gloire de Dieu. Jean 11, verset 40. Le Seigneur connaît ceux qui lui appartiennent. De Timothée 2, verset 19.
3: Yvette Niamke nous propose un enseignement sur le thème « La femme originelle ». Bonne écoute radiophonique et que le Seigneur nous bénisse.

0: Merci pour chacun de vous, pour chacune de vous. Que Dieu vous bénisse. Amen. Alors, chères sœurs dans le Christ, chers frères, parce que je sais que Dieu va vous parler à vous aussi. Amen. C'est avec joie que je vous retrouve. Et ma prière, c'est que chacune de vous reçoive ce dont elle a besoin. Une chose est certaine, c'est que qui que tu sois, d'où que tu viennes, quel que soit ce que tu recherches, Dieu va te l'accorder. Ce que nous allons partager est un message spécial que Dieu a pour toi. Et tu verras sa gloire. Je voudrais pour cela t'inviter à prendre ta Bible. Et nous allons ensemble partager la parole de Dieu. Nous allons prendre le texte de Genèse chapitre 24. Et nous allons lire ce texte à partir du verset 1er. Nous irons jusqu'au verset 21. Voici ce que dit la parole de Dieu. Abraham était vieux, avancé en âge. Et Yahvé avait béni Abraham en toutes choses. Abraham dit à son serviteur, le plus ancien de sa maison, l'intendant de tous ses biens, « Mets je te prie ta main sous ma cuisse, et je te ferai jurer par Yahvé, le Dieu du ciel et le Dieu de la terre, de ne pas prendre pour mon fils une femme parmi les filles des Cananéennes, au milieu desquelles j'habite, mais d'aller dans mon pays et dans ma patrie prendre une femme pour mon fils Isaac. » Le serviteur lui répondit, « Peut-être la femme ne voudra-t-elle pas me suivre dans ce pays-ci. Devrais-je mener ton fils dans le pays d'où tu es sorti ?» Abraham lui dit, « Garde-toi d'y mener mon fils. Yahvé, le Dieu du ciel, qui m'a fait sortir de la maison de mon père et de ma patrie, qui m'a parlé et qui m'a juré en disant, « Je donnerai ce pays à ta postérité. Lui-même enverra son ange devant toi. » Et c'est de là que tu prendras une femme pour mon fils. Si la femme ne veut pas te suivre, tu seras dégagé de ton serment, de ce serment que je te fais faire. Seulement, tu n'y mèneras pas mon fils. Le serviteur mit sa main sous la cuisse d'Abraham, son seigneur, et lui jura d'observer ces choses. Le serviteur prit 10 chameaux parmi les chameaux de son seigneur. Il partit, ayant à sa disposition les biens de son seigneur. Il se leva et alla en Mésopotamie, à la ville de Nachor. Il fit reposer les chameaux sur leurs genoux, hors de la ville, près d'un puits, au temps où sortent celles qui vont puiser de l'eau. Et il dit, « Yahvé, Dieu de mon seigneur Abraham, fais-moi, je te prie, rencontrer aujourd'hui ce que je désire, et use de bonté envers mon seigneur Abraham. » Voici, je me tiens près de la source d'eau, et les filles des gens de la ville vont sortir pour puiser de l'eau. Que la jeune fille, à laquelle je dirai, penche ta cruche, je te prie, pour que je boive, et qui répondra, bois, et je donnerai aussi à boire à tes chameaux, soit celle que tu as destinée à ton serviteur Isaac, et par là, je connaîtrai que tu uses de bonté envers mon Seigneur. » Il n'avait pas encore fini de parler que sortit sa cruche sur l'épaule Rebecca, née de Bethuel, fille de Milca, femme de Nachor, frère d'Abraham. C'était une jeune fille très belle de figure. Elle était vierge et aucun homme ne l'avait connue. Elle descendit à la source, remplit sa cruche et remonta. Le serviteur courut au-devant d'elle et dit, « Laisse-moi boire, je te prie, un peu d'eau de ta cruche. » Elle répondit, « Bois, mon Seigneur. » Et elle s'empressa d'abaisser sa cruche sur sa main et de lui donner à boire. Quand elle eut achevé de lui donner à boire, elle dit, « Je puiserai aussi pour tes chameaux jusqu'à ce qu'ils aient assez bu. » Et elle s'empressa de vider sa cruche dans l'abreuvoir et courut encore au puits pour puiser. Et elle puisa pour tous les chameaux. L'homme la regardait avec étonnement et sans rien dire pour voir s'il y avait faisait réussir son voyage ou non. Parole du Seigneur notre Dieu. Alléluia. Frères et sœurs dans le Seigneur, la Bible nous enseigne que Dieu avait appelé Abraham à sortir de Ur en Chaldée, à quitter son pays,
1: a quitté sa parenté, a quitté ses pratiques religieuses, a quitté son mode de vie pour aller sur une terre qui lui indiquerait. Abraham avait suivi en effet les prescriptions de Dieu. Et la Bible dit qu'il avait cru aux promesses de Dieu. Romains chapitre 4, 18 dit, espérant contre toute espérance, il crut, en sorte qu'il devint père d'un grand nombre de nations, selon ce qui lui avait été dit, telle sera ta postérité. Abraham, en effet, du fait de sa foi, avait obtenu grâce sur grâce, bénédiction sur bénédiction, richesse sur richesse, et deux fils, dont Isaac, le fils de la promesse. Abraham était vieux, rassasié de jours. Il était béni en toutes choses, nous dit la parole de Dieu. C'est alors que commence l'histoire que le Seigneur nous donne de partager aujourd'hui. Histoire qui va nous servir d'appui. Histoire dont nous allons nous inspirer. Histoire à partir de laquelle Dieu va nous enseigner. Lorsque nous prenons le verset 2 de ce texte de Genèse 24, il est écrit... Abraham dit à son serviteur, le plus ancien de sa maison, l'intendant de tous ses biens, mets je te prie ta main sous ma cuisse, et je te ferai jurer par Yahvé, le Dieu du ciel et le Dieu de la terre, de ne pas prendre pour mon fils une femme parmi les femmes, les filles des Cananéens au milieu desquelles j'habite, mais d'aller dans mon pays, dans ma patrie, prendre une femme pour mon fils Isaac. En Genèse chapitre 15, versets 1 à 2, alors qu'il n'avait pas encore d'enfant, Abraham dit à Dieu qu'il lui rappelait ses promesses envers lui, qu'il n'attendait plus rien puisqu'Éliézer de Damas, son serviteur, allait hériter de tous ses biens. Il dit, c'est pas la peine. Qu'est-ce que tu vas me promettre encore? Tu viens me dire que je vais avoir encore des enfants? Seigneur, c'est bon. Moi-même, je suis fatigué. J'ai trop prié. J'ai trop attendu. Vraiment, ce n'est pas venu. Maintenant, là, c'est mon serviteur. Éliézer, c'est lui qui va hériter de tous mes biens. C'est lui qui est ici appelé à aller chercher pour Isaac une épouse. Il était de coutume en effet qu'un homme nomme un de ses serviteurs héritiers s'il n'avait pas d'enfant. Mais maintenant, Abraham avait Isaac, le fils de la promesse, le fils que Dieu lui avait promis, car Dieu tient ses promesses. Et pour ce fils, Abraham voulait avoir ce qu'il avait de meilleur. Il voulait une femme de grâce, une femme de bénédiction. Abraham voulait ce qu'il avait de mieux. Il voulait une fille de sa famille et non une cananéenne, de celle qui adore des dieux étrangers, qui ne confesse pas le nom de l'Éternel. Abraham ne voulait pas une telle femme pour son fils. Il voulait une femme qui connaisse Dieu. C'est pourquoi Abraham a envoyé son meilleur serviteur, le plus ancien, celui qui est reconnu pour sa fidélité, parce qu'il avait le plus confiance en lui. Il lui a fait jurer d'aller dans son pays, dans sa famille, pour prendre une femme pour son fils Isaac. Frère, sœur, c'est cette histoire que nous allons partager. C'est de cette histoire de mariage, c'est à partir de cette histoire que Dieu va nous parler. Parce qu'à partir de ce texte, Dieu nous parle. Il parle aux chrétiens en général. Et il parle plus particulièrement aux femmes. À nous femmes qui connaissons l'importance du mariage. À nous femmes qui savons ce que le mariage signifie pour nous. Abraham, dans ce texte, c'est le type parfait de Dieu le Père. Détenteur de tous les biens. Le vivant, le vrai Dieu. L'infini en son être et en sa perfection. Celui qui est pur esprit, invisible, incorporel, indivisible. Celui qui s'appelle Elohim, le Dieu de force et de puissance. Le créateur du ciel et de la terre. Celui qui s'appelle El Elyon, le plus fort. Celui qui s'appelle El Roi, celui qui voit. Il s'appelle El Shaddai, celui qui nourrit, le tout puissant. El Olam, le Dieu éternel. Adonai, le maître, le Seigneur, le Dieu qui possède toutes choses. Yahvé, le Dieu qui ne dépend de personne. Yahvé Jiré, le Seigneur qui pourvoit. Yahvé Nissi, le Dieu protecteur, notre étendard. Yahvé Shalom, le Dieu de paix. Yahvé Sabaoth, le Seigneur des armées. Yahvé Makat Yeshem, c'est le Dieu qui sanctifie. Yahvé Roi, le bon berger. Yahvé Tidekenou, le Dieu qui nous justifie. Yahvé Shama, le Dieu toujours présent. Yahvé Rapha, celui qui nous guérit. C'est lui qui a envoyé chercher une épouse pour son fils. Car Isaac, C'est le type même, le type parfait de Jésus-Christ, notre Seigneur et notre Dieu, le plus beau des enfants des hommes, le fils de Marie. C'est pour lui
0: que le serviteur est venu. C'est pour lui que le serviteur est venu. Car comme Jésus, Isaac a été offert en sacrifice. Lorsque nous prenons Genèse chapitre 22, à partir du verset 9 à 10, il est écrit. Lorsqu'il fut arrivé au lieu que Dieu lui avait dit, Abraham y éleva un autel et rangea le bois. Il lia son fils Isaac et le mit sur l'autel par-dessus le bois. Puis Abraham étendit la main et prit le couteau pour égorger son fils. Et lorsque nous prenons Jean chapitre 3 verset 16, il est écrit. Dieu a tant aimé le monde qu'il a donné son fils unique afin que quiconque croit ne périsse pas, mais qu'il ait la vie éternelle. Et Éphésiens chapitre 5 verset 2 dit Christ s'est livré comme un sacrifice de bonne odeur. Éliezer, qui devait aller chercher l'épouse, c'est le type parfait du Saint-Esprit. Son nom détermine d'ailleurs sa nature, parce qu'Éliezer signifie puissante aide divine. Il avait été envoyé pour un but, ramener une épouse à Isaac. Éliezer devait aller simplement prendre une épouse et la ramener pour Isaac. De même, le Saint-Esprit est venu pour un but, celui de ramener une épouse à notre Seigneur Jésus-Christ. 2 Corinthiens chapitre 11, verset 2 dit ceci. Je vous ai fiancé à un seul époux pour vous présenter à Christ comme une vierge pure. L'épouse, c'est l'Église. C'est tous ceux qui confessent le nom de Jésus. Et je vais te dire, si tu es un homme, sache une chose. Tu seras quand même l'épouse de Jésus. Parce que ton âme est féminine. Donc tu es appelé à être épouse du Christ. Amen. Lorsque nous regardons l'Église justement, c'est-à-dire la communauté des personnes qui sont bénéficiaires du salut en Christ, on constate que 80% des personnes présentes sont en général des femmes. L'épouse que le Saint-Esprit est venu chercher est constituée de 80% de femmes. Seront-elles prêtes? Seras-tu prête à aller rencontrer l'époux? Seras-tu prête à rencontrer ton époux? Le père qui a envoyé le serviteur a donné le profil de la femme qu'il voulait pour son fils. Et pas n'importe quelle femme. Il dit, ne va pas me chercher des femmes façon, façon. Il dit, il ne faut pas venir donner à mon fils une femme façon, façon. Les femmes qui ne connaissent pas Dieu, qui font les choses bizarres, ne va pas chercher pour mon fils une femme comme ça. Retourne chez moi. Va chercher une femme, une bonne. Le verset 4 dit, mais d'aller dans mon pays et dans ma parenté, prendre une femme pour mon fils Isaac. C'est-à-dire que les femmes choisies par Dieu pour être épouses de Christ doivent être des femmes originelles. Des femmes telles que conçues par Dieu depuis le commencement. Des femmes qui sont telles que Dieu les a faites depuis le début. Retournons un peu dans l'origine de la femme. Allons dans la Bible, allons dans le livre de la Genèse. Parce que le livre de la Genèse, c'est le livre des commencements. Et lorsque tu es perdu, que tu ne te retrouves pas, j'ai dit retourne à la Genèse. Parce que c'est sûr que tu vas te retrouver. Amen. Parce que quand tu te retrouves là, tu te guéris et tu te restaures. Parce que tu te connais maintenant. Je voudrais que nous lisions Genèse chapitre 1er verset 27. Dit ceci. Dieu créa l'homme à son image. Il le créa à l'image de Dieu. Il créa l'homme et la femme. Amen. J'aimerais lire aussi avec toi Genèse chapitre 2, le verset 21 à 23, qui déclare ceci. Alors, Yahvé Dieu fit tomber un profond sommeil sur l'homme qui s'endormit. Il prit une de ses côtes et referma la chair à sa place. Yahvé Dieu forma une femme de la côte qu'il avait prise de l'homme et il l'emmena vers l'homme. Et l'homme dit, voici cette fois celle qui est os de mes os et chair de ma chair, on l'appellera femme parce qu'elle a été prise de l'homme. Chers frères, chères sœurs dans le Seigneur, créée dès les origines, au soir du sixième jour, l'être qui a été créé était à la fois homme et femme. La femme est l'image de Dieu comme le mâle. Elle a été façonnée par Dieu pour être le vis-à-vis de l'homme, une aide qui lui soit assortie. Assorti.
1: Le premier texte de la création révèle qu'il n'y a qu'une seule espèce humaine. Le texte dit « il le créa ». Cependant, les individus peuvent être de sexe masculin ou de sexe féminin. C'est pourquoi le texte dit « homme et femme, il les créa ». Il commence par « il le créa » et ensuite « il les créa ». Cela montre la parfaite égalité entre l'homme et la femme dans l'unique espèce humaine. Plus encore, ils sont complémentaires. C'est pourquoi ils sont indispensables l'un à l'autre, comme l'affirme le second texte de la Genèse. Mais, lorsque nous contemplons la parole de Dieu, nous voyons que ce premier homme qui était hermaphrodite portait en lui les deux entités, mâle et femelle. À un moment donné, la Bible nous dit que Dieu décide de séparer ces deux entités. Il importe alors de savoir de quoi la femme a été faite et quels sont les potentiels que Dieu a mis en elle et que Abraham voulait retrouver en l'épouse d'Isaac et que Dieu veut retrouver en chaque femme appelée à être épouse du Christ. Premièrement, on nous dit que la femme fut créée pour répondre aux besoins de communication de l'homme. Dieu dit qu'il n'est pas bon que l'homme soit seul. C'est-à-dire, l'homme a besoin de communiquer. C'est pourquoi elle est un être qui aime les relations. La femme aime parler, aime des amitiés, aime causer, elle aime échanger. Et les hommes ne me diront pas le contraire. Un, deux, trois, la femme dit, il faut qu'on parle. Chérie, il faut qu'on parle. À tel enseigne que, toi tu aimes trop parler. Mais la femme est un être de communication. Elle a été créée pour que tu ne sois pas seul, pour que tu puisses communiquer. Alors frère, accepte de temps en temps qu'on parle. Et cela confère à la femme la capacité de créer l'harmonie entre les gens qui l'entourent. L'harmonie dans la maison. Quand une femme est dans la maison, elle est comme le point de ralliement dans cette maison-là. Papa parle avec maman, les enfants parlent avec maman, la nounou parle avec maman, tout le monde parle avec maman. Les nounous sont dans la maison, elles peuvent ne pas parler avec tonton. Les enfants sont dans la maison, peuvent ne pas parler avec papa, mais elles ne peuvent pas ne pas parler avec maman. Donc la première potentialité de la femme, c'est un être de communication. Et c'est ce que Rebecca manifeste avec la facilité avec laquelle elle cause avec Eliezer, un homme qu'elle ne connaissait même pas. Dès qu'Eliezer la voit, il dit, puis-je boire un peu de ton eau? Elle dit, oui, mais il n'y a pas de problème. Viens boire. Non seulement tu vas boire, mais je vais aller chercher encore pour toi. L'accueil. On nous dit ensuite que dans la parole de Dieu, que la femme a été créée à partir de la côte d'Adam. Dis Amen. Elle a été créée à partir de la côte d'Adam. Il y a une soeur qui m'a dit une fois, oh, je bénis Dieu parce que Dieu n'a pas pris le bas du pied, de sorte qu'on ne soit pas le marchepied. Il n'a pas pris la peau du derrière, de sorte qu'on ne s'asseye pas sur nous. Mais il a pris la côte, de sorte que nous soyons à côté. Elle a été créée à partir de la côte d'Adam. Or, nous savons que la côte protège les organes vitaux, comme le cœur, les poumons. La côte enlevée, le cœur de l'homme est exposé. Quand tu enlevais la côte n'est pas là. Mais le cœur de l'homme est exposé. Qui peut couvrir et puis qui peut connaître le cœur de cet homme si ce n'est la femme? Il n'y a que la femme qui est capable de percer le secret qui est dans le cœur d'un homme. C'est pourquoi la femme peut passer comme ça. Hein. Le monsieur va la voir, il ne lui a rien dit. Mais elle le regarde comme elle dit, celui-là, il veut me draguer, il veut me chercher, je le vois venir. C'est cela. Amen. On nous dit que cette femme, à cause de cela, elle est la fragilité de l'homme. Elle est le côté faible de l'homme. Ce qui la rend sensible parce qu'elle connaît le cœur de l'homme. Rebecca aussi se montre sensible à la fatigue d'Eliezer. Parce que dès qu'elle voit Eliezer, elle sent que c'est un homme qui a voyagé. Il a fait un long voyage. Il est fatigué. Avant même qu'Eliezer ne dise vraiment, je suis tellement fatigué. Puis mes chameaux même sont fatigués. Elle dit, ne t'inquiète pas. Je te donne non seulement à boire à toi, mais je vais puiser. Oh, nous savons qu'en ce temps-là, nous savons la quantité d'eau que consomme un chameau. Mais elle a puisé et repuisé. Elle a puisé et repuisé pour satisfaire Eliezer. La femme est un être sensible. C'est pourquoi son sixième sens est développé. Elle a la capacité de voir ce que les hommes ne voient pas. Elle a la capacité de cerner ce que les autres n'ont pas encore cerné. C'est ça, c'est ce que Dieu nous a donné. C'est ce que nous sommes. Et il faut que chacune de nous exerce cette capacité de sentinelle que Dieu lui a donnée. Dieu a créé la femme à l'insu de l'homme. La Bible dit qu'il était plongé dans un profond sommeil. Il dormait profondément. C'est-à-dire que là, tu le soulèves comme ça, tu le jettes à gauche, tu le jettes à droite, tu peux le soulever, le déposer par terre, prendre le lit pour partir, il dort. Il était plongé dans un profond sommeil. C'est alors que la femme a été créée. Et la création de la femme a été mystérieuse. Pourquoi? Parce qu'on a dit qu'il a pris la côte et il a formé une femme. On ne nous dit pas s'il allait prendre la boue encore. Donc on ne sait pas avec quoi, qu'est-ce qu'il a mélangé pour faire la femme. La création de la femme est quelque chose de mystérieux, ma soeur. Si ton mari ne te comprend pas, si les hommes qui sont autour de toi ne te comprennent pas, si les gens s'arrêtent, les femmes même, elles sont trop compliquées même. Ne t'inquiète pas, c'est parce que Dieu a voulu que tu demeures un mystère pour eux. Dieu a voulu que tu demeures un mystère pour eux. Et ce mystère-là, il s'exprime largement dans les grossesses. En plus, pour créer la femme, qu'est-ce que Dieu a fait? Non seulement il a plongé Adam dans un profond sommeil, mais plus grave, il a pris la femme et puis il est allé plus loin. Dans un petit coin, pour aller créer la femme. Quand il a créé la femme là-bas, la Bible dit quoi? Il a commencé à marcher avec la femme là pour partir. Et pendant qu'il marchait avec elle, il lui communiquait les secrets. Il parlait à son cœur. Il dit, écoute-moi ma fille, voilà ce que tu vas faire. Je te donne le secret du cœur de l'homme. Je vais te dire qui il est. Je vais te dire ce que tu dois faire. Alléluia! La femme est un mystère. La femme va marcher avec Dieu. Avant d'aller être présentée à l'homme. Avant de devenir l'épouse d'Adam, elle a marché avec... Elle a marché avec Dieu. Elle a marché avec son papa d'abord. Papa, je marche avec toi. Je marche avec toi. Toi, tu n'as même pas encore marché avec Dieu. Tu veux Marie. Si tu n'as pas parlé pour te donner les secrets par lesquels tu vas attraper Marie, là, comment tu vas la voir? Dis à ta voisine, tu dois marcher avec Dieu. Marche avec lui. La femme originelle, c'est une femme qui communique avec Dieu, qui a une marche avec Dieu. C'est une femme qui connaît Dieu. Alléluia. Vous allez voir qu'à la suite du texte, on va se rendre compte que Rebecca, effectivement, marchera avec celui-là même.

La femme originelle, c'est une femme qui communique avec Dieu, qui a une marche avec Dieu. C'est une femme qui connaît Dieu. Vous allez voir qu'à la suite du texte, on va se rendre compte que Rebecca, effectivement, marchera avec celui-là même. Quand l'on ouvre les yeux, nous dit la parole de Dieu, la femme est déjà réveillée. Alors que lui, il dort, mais elle était éveillée. Elle est donc appelée à être une sentinelle sur la vie de l'homme. Parce qu'en veillant, elle voit ce que les autres ne voient pas. Sa sensibilité lui permet de saisir l'invisible, la valeur et le besoin intrinsèque des gens. Rebecca s'empresse de donner de l'eau à Eliezer et aussi à ses chameaux, sans qu'on lui ait demandé quoi que ce soit, parce qu'elle a percé le besoin d'Eliezer. Elle est chaleureuse, prévenante, elle accueille, car elle est Nekeva, le réceptacle, et elle accueille ce qu'elle reçoit. Voilà la femme originelle. Voilà la femme originelle. Et c'est pourquoi elle est le réceptacle de la semence de l'homme. Elle peut alors donner naissance. Parce qu'elle reçoit la graine, la gamelle mâle, une seule, et il en ressort un produit fini. C'est par elle que se fait la multiplication. Elle permet à l'homme de remplir la terre et de l'assujettir. Le rôle qu'elle joue dans la procréation révèle sa nature mieux qu'aucun autre sujet. Pour cela, je voudrais, ma sœur, t'inviter à prendre Jean, chapitre 3. Le verset 6 dit ceci. Ce qui est né de la chair est chair. Ce qui est né de l'esprit est esprit. Ce verset-là, il y a une révélation dedans. Ce verset nous montre qu'il y a deux sortes de naissances. Deux sortes de naissances. On naît de la chair et puis on naît de l'esprit. La naissance charnelle a été confiée à la femme. La naissance spirituelle a été confiée au Saint-Esprit. Ce sont ces deux naissances-là qui donnent la vie éternelle. Parce que si tu n'es pas né d'une femme, tu n'existes pas. Et si tu n'es pas né du Saint-Esprit, mais tu ne peux pas avoir la vie éternelle. Donc les deux sont importants. Sans ces deux-là, tu ne peux pas avoir le ciel. Or, la femme et le Saint-Esprit donc se retrouvent comme étant des entités qui ont en commun la matière. Or, le Saint-Esprit peut exister à la femme. Et comme nous allons le voir,

l'esprit qui vivifie. Et Romains chapitre 8, verset 2 dit, c'est l'esprit de vie, l'esprit qui donne la vie. Lorsque nous regardons encore la parole de Dieu, le Saint-Esprit est présenté comme une colombe. Car en Jean chapitre 1, verset 32, Jean-Baptiste dit, j'ai vu l'esprit descendre du ciel comme une colombe et s'arrêter sur lui. Quelles caractéristiques retrouve-t-on dans la colombe qui appartient au Saint-Esprit et à la femme? Lorsque nous prenons Isaïe 38, verset 14, il est écrit, il dit, je gémissais comme la colombe, mes yeux s'élevaient languissants vers le ciel. Sensibilité de la colombe, sensibilité de la femme. Le Saint-Esprit est aussi sensible, car Éphésiens chapitre 4, 30 dit, n'attristez pas le Saint-Esprit de Dieu. Lorsque nous regardons encore la parole de Dieu, nous rendons compte que la colombe, elle est constituée comme, elle est blanche, symbole de pureté. Et le Saint-Esprit est appelé Saint-Esprit. Ça veut dire qu'il ne supporte pas, il n'accepte pas le péché, il n'aime pas l'impureté, il n'aime pas le mal. Mais remarquez, frère, sœur, que la femme a un don inné pour la propreté. Lorsque vous entrez dans la maison d'un homme qui n'est pas encore marié, vous trouvez tous dessous, dessous. Mais quand une femme entre dans la maison, vous entrez et dites, ah, il y a une femme ici maintenant. Parce que j'ai vu que la cuisine était propre, j'ai vu que la maison était bien cirée, j'ai vu que le parquet était bien reluisant, ça veut dire qu'il y a une femme ici. C'est-à-dire qu'une femme, selon le cœur de Dieu, est une femme qui est propre, une femme qui ne vit pas dans le péché. C'est pourquoi dans toutes les circonstances, dans toutes nos nations, dans tous nos peuples, la femme est sacrée. On dit, ah, si un homme fait ça, on peut comprendre, mais une femme, toi aussi. Femme, fais pas ça. Quand l'homme commet l'adultère, on dit, oh, ma chère, ça, c'est leur commun. Mais si une femme commet l'adultère, on dit, mais c'est pas possible. Quand même une femme ne peut pas faire ça. Mais c'est pas possible. C'est dire que Dieu a mis cela en nous. Dieu a mis cela en nous. Et cette pureté-là, ce n'est pas seulement une pureté artificielle, ce n'est pas une pureté extérieure, propreté extérieure, c'est une propreté intérieure. Quand nous lisons le texte de Genèse, chapitre 24, on nous dit, Rebecca était une jeune fille vierge. Ça, c'est la première chose. On a mis la coordination et elle n'avait connu aucun homme. Ça veut dire qu'il y a une différence nette qui est faite. Elle était vierge et elle n'avait connu aucun homme. Elle était vierge. Ça veut dire pureté intérieure. Son cœur était pur. Son âme était pure. Elle était une femme comme Dieu veut. Pureté intérieure. Et puis pureté extérieure, maintenant physique, dans un corps chaste. Aussi, nous constatons que la colombe est belle. Car lorsque nous prenons Cantique des Cantiques au chapitre 2, verset 14, il est écrit « Ma colombe ». Qui te tient dans la fente du rocher. Il dit, fais-moi entendre ta voix, car ta voix est douce et ta figure est agréable. La colombe est belle. La femme aussi est belle. Regardez-vous un peu, les sœurs. Regardez comme vous êtes belles. Regardez-vous comment votre corps est harmonieux. Comment vous êtes bien taillées, bien belles. Les choses qu'il faut aux endroits qu'il faut. Belle de la beauté de Dieu. La femme est belle. Nous sommes belles. Car en toute femme, il y a de la beauté. Car Dieu a mis quelque chose de beau en elle. Et Salomon compare la beauté de la femme à celle de la colombe. Le Saint-Esprit aussi, c'est un esprit d'ordre. Un esprit d'harmonie. Or, ce qui est harmonieux est beau. Le Saint-Esprit est donc beau. Avec Dieu, tout ce qui se fait dans l'ordre. Expression de la beauté. Lorsque nous prenons Galates chapitre 5, verset 22, voici ce que nous dit la parole de Dieu. On dit, mais le fruit de l'esprit, c'est l'amour, la joie, la paix, la patience, la bonté, la bénignité, la fidélité, la douceur, la tempérance. Et quand nous regardons ces différents fruits de l'esprit un par un, nous nous rendons compte que nous retrouvons cela dans la vie des femmes. Je parle de l'amour. Quand une femme aime, de quoi n'est-elle pas capable? Elle accepte tout. Elle supporte tout. Elle est prête à donner sa vie. Combien de femmes ne sont pas restées au bord de la route à souffler le feu pour entretenir un jeune étudiant qui se cherchait? Ils se sont cherchés jusqu'à au moment où il a fini, il a soutenu sa thèse. C'est à ce moment-là qu'elle a levé la tête pour dire « Ah !» Tu connais pas papier, toi tu sais souffler le feu. Moi j'ai besoin d'une femme intellectuelle, une femme qui sait parler. Et puis il faut qu'elle puisse intervenir devant mes amis parce que quoi, après tout, je suis quand même médecin de mon état. Combien de femmes ne se sont-elles pas sacrifiées par amour?

0: Combien de femmes n'ont pas donné leur vie par amour? Je ne parlerai même pas de l'amour maternel, de ce lien tellement fort qui fait que vous regardez ce petit être dans vos mains, vous le regardez, vous le contemplez, et puis toute votre journée est gagnée. Vous vous dites, Dieu m'a tout donné, il m'a comblé au-delà de mes espérances. Amen. La joie. Lorsque je réfléchissais sur ce thème de la joie, j'ai pensé à la merveilleuse prière qui est faite lorsque l'on se marie. Au moment de la bénédiction nuptiale, le prêtre se mêle et dit une parole. Qu'elle soit par sa tendresse, la joie de sa maison. J'ai dit, il a tout dit. Ça veut dire une femme dans sa maison, elle est la joie de la maison. Quand maman est là, vous voyez les enfants qui jouent, qui courent, qui sautent. Alors, les nounous sont tous en train de dire, hein? C'est parce que tu as vu ta maman, que tu fais ça. Hein? C'est parce que ta maman est venue, c'est pour ça que tu fais ça. Parce que la maman apporte la joie. Quand elle est là, c'est fini. Alors je ne dirai pas la joie que la femme procure à l'homme quand elle est présente. Parce qu'à ce moment-là, tous ses désirs sont comblés. Il est heureux, il est complètement accompli. À ce moment, il est épanoui, vous le voyez, il grossit. Il prend de l'embonpoint. Mon frère, il était célibataire, il était mince comme ça. Je le voyais bien mince. Depuis que mon frère m'a dit, il a commencé à avoir du ventre. Il est heureux. Quand je lui demande, mais mon frère, il dit, elle me nourrit trop. C'est-à-dire que tous ses besoins sont comblés. Il est heureux.
1: Je ne parlerai pas de la patience. La patience des femmes. Le monsieur l'a dit, il s'en va. Je m'en vais en France et je viens. Pendant que lui, en France, là-bas, là, il se cherche. Mais la femme l'a assise, elle va attendre. 1 an, 2 ans, 3 ans, 4 ans, 5 ans, 10 ans. Au bout de 10 ans, là, quand elle demande même de ses nouvelles, le gars s'est marié, la femme, enfant, il a un enfant à 10 ans. Dieu a mis la patience dans le cœur des femmes. Je ne parlerai pas de la bonté. On dit, les femmes, mais elles sont gentilles. Hein? C'est pourquoi vous remarquez que dans beaucoup d'associations de bienfaisance, vous trouvez les femmes. Parce qu'elles ont une bonté naturelle que Dieu leur a donnée. Il y a la bénignité. Regardez un peu la bienveillance de Rebecca. Elle le voit, l'empressement. Un étranger arrive dans la maison. Comment les femmes vont rentrer à la cuisine? Comment elles vont commencer à s'activer pour faire de la cuisine? Pour leur donner, j'ai un étranger, il faut qu'il mange. Hey, pardon, assois-toi, j'arrive. Pardon, tu t'es lavé les mains, j'arrive. Oh, Dieu nous a donné cette bonté naturelle. Je parlerai enfin de la fidélité. De la fidélité. La fidélité féminine. Et vous remarquez que dans toutes les sociétés, les gens exigent. Un homme, il peut être volage. Mais une femme, on n'accepte pas. Parce que la fidélité est une caractéristique naturelle que Dieu a donnée à la femme. Une femme, c'est fidèle. Ce n'est pas naturellement infidèle. Voici la femme originelle. Celle que Abraham voulait pour son fils Isaac. C'est pourquoi il a envoyé le Saint-Esprit, Eliezer, la puissance est divine. Celui qui saurait reconnaître l'épouse d'Isaac. Parce que lui-même, il est avec le maître. Il sait qui est le maître. Il a configuré le maître. Donc, il sait ce qui va au maître. Et ma sœur, je veux te dire, c'est toi qu'il est venu chercher. Quel que soit ton âge, quelle que soit ton ethnie, quelle que soit ta taille, quel que soit ton teint, c'est toi que Dieu a envoyé son Saint-Esprit pour chercher comme épouse pour Jésus. Le texte dit qu'Éliézer pria et que sa prière fut exaucée avant même d'avoir été entièrement formulée. Je vais te dire quelque chose. La volonté de Dieu sur ta vie sera exaucée. La volonté de Dieu sur ta vie va se faire. On nous dit, il a demandé que celle qui viendrait et qu'il accepterait de lui donner à boire, à lui et à ses chameaux, soit celle que Dieu a choisie. Sœur, voici qu'aujourd'hui, le Saint-Esprit est venu. Le Saint-Esprit est venu. Et lui aussi, il intercède pour nous. Car Romains 8, 26 dit, l'Esprit lui-même intercède par des soupirs inexprimables. N'est-ce pas ainsi qu'Éliézer prosterné la face contre terre, intercédait et priait. Il a dit, te concernant,
0: il dit, je me tiens auprès de cette église, de l'église d'Abidjan, de l'église de Kokodi, de Pabwe, d'Abobo, de Yopougon, de Daloa, d'Adjamé, de Boaké, de Trècheville. Il dit, je me tiens auprès de cette église.
1: Il dit, la femme qui va sortir et qui viendra puiser à la source de ta parole et qui répondra à mon appel. Seigneur, quelle soit la femme que toi, Yahvé, tu as destinée, distinguée pour être la femme de ton fils. Jean chapitre 15, 16 dit,
0: ce n'est pas vous qui m'avez choisi, mais c'est moi qui vous ai choisi. Sœur, je vais te dire que Dieu t'a choisi. Tu as été choisi par Dieu.
1: C'est pourquoi tu seras béni, car la source d'eau symbolise les bénédictions spirituelles permanentes, inépuisables, que nous apporte la présence de Dieu. Le psaume 36, verset 9 dit,
0: il se rassasie de l'abondance de ta maison,
1: et tu les abreuves au torrent de tes délices, car près de toi est la source de la vie. C'est pour te bénir
0: que Dieu t'a convoqué en ce lieu.
1: 2 Thessaloniciens 2, 13 dit,
0: Dieu vous a choisi dès le commencement pour le salut, par la sanctification de l'esprit et par la foi en la vérité.
1: Ma sœur, comme Rebecca, vous avez laissé vos occupations, vos bureaux, vos maisons, pour venir vous mettre au service du Seigneur, pour prendre cet jour en sa présence. À cause de la disponibilité de Rebecca, Eliezer lui a mis au nez un anneau d'or, au bras des bracelets. Il a comblé cette femme, il a couverte d'or. L'or, c'est le symbole de la grande valeur. Sache que tu as de la valeur. Sache que tu as de la valeur. Que Dieu t'a évalué à un grand prix. Tu es une femme de valeur. Tu es précieuse aux yeux de Dieu. Je voudrais t'inviter à réaliser ta valeur, à répondre à l'appel de ton Dieu. Le texte nous dit que Rebecca ne s'est pas contentée de se réjouir des marques de distinction. Elle a accueilli Eliezer dans la maison de son père. Et toi, ma sœur, est-ce que tu acceptes le Saint-Esprit? Peux-tu lui dire « Bienvenue » Est-ce que tu acceptes que l'Esprit de Dieu vienne dans ta vie? Est-ce que tu l'acceptes? Est-ce que tu peux te réjouir de sa présence? Est-ce que tu peux te réjouir de sa venue? Parce que Jésus a dit quelque chose d'essentiel avant de partir. Jean chapitre 16, verset 7, il dit, je vous dis la vérité. Cependant, il dit, je vous dis la... Il dit, il est avantageux que je m'en aille. Il est avantageux que je m'en aille. Il dit, car si je ne m'en vais pas, le Consolateur ne viendra pas vers vous. Mais si je m'en vais, je vous l'enverrai. Sœur, il est l'Esprit de l'Éternel. Il est l'Esprit du Seigneur. Il est l'Esprit du Dieu vivant. Il est l'Esprit de Christ. Il est l'Esprit de Jésus-Christ. Il est la puissance du Très-Haut. Il est l'Esprit d'adoption, l'Esprit de gloire. L'Esprit de sagesse, d'intelligence, de conseil et de force. Il est l'Esprit de connaissance. Il est l'Esprit de crainte de l'Éternel. Il est l'Esprit de vie. Il est l'Esprit de vérité. Il est l'Esprit de la promesse.
0: Sœurs, nous avons besoin d'accueillir le Saint-Esprit dans nos vies. Il est important de l'accueillir, de lui dire, Saint-Esprit, je t'accueille dans ma vie. Et puis, comme avec Rebecca, il va marcher avec nous. Et tout en marchant, il va œuvrer dans nos vies, parce que la Bible dit que ceux qui adorent le Seigneur sont transformés de gloire en gloire par l'Esprit. Dieu vous bénisse.
2: Femme de grâce,
3: femme de bénédiction,
4: le temps est notre allié.

Nous allons prier. Peut-être que jusqu'à ce jour, tu ne connaissais pas le Saint-Esprit. Peut-être que tu ne savais pas ce qu'il était. Tu n'as pas cherché non plus à le connaître. Peut-être que jusqu'à ce jour, tu t'es contenté simplement de dire, oh Saint-Esprit, oh, tu as cru que le Saint-Esprit c'était un grand frisson. J'ai senti un frisson dans mon corps, de la tête aux pieds. Mais la Bible nous enseigne que le Saint-Esprit est une personne. Comme Eliezer s'est levé et s'est déplacé pour venir jusqu'à elle, jusqu'à Rebecca, de même, la personne du Saint-Esprit est venue jusqu'à toi. Le Saint-Esprit est venu pour que tu sois une femme bénie, une femme renouvelée. Alors je veux t'inviter, ma soeur, mon frère, à lever la voix et dire au Saint-Esprit, Saint-Esprit, je t'accueille aujourd'hui.

0: recevais pas, mais aujourd'hui, je veux te recevoir.
1: Yvette Niamke vient de nous proposer un enseignement sur le thème « La femme originelle ». Merci de nous avoir suivis. Que le Seigneur nous bénisse.

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0: dont je te parle s'appelle Jésus.
1: Il y a un pouvoir dans ton nom.
0: Il est le sauveur. Il est ton rédempteur.
1: Il y a une source de joie dans ton nom.
0: En son nom, tu reçois la guérison de ton être tout entier.
1: Il y a un pouvoir de libération dans ton nom.
0: Ce nom est capable de redonner sens et profondeur à ton existence.
1: Voici ma vie.
0: Yoshua.
1: Voici mon cœur, Seigneur.
0: Dieu sauveur.

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1: Sous le regard de Marie, mère de l'Église, de Saint Augustin, saint patron de notre diocèse, et dans l'élan de l'Esprit Saint, entrons ensemble dans cette année 2025-2026, année pastorale et sociale, avec espérance, avec ma prière fraternelle, Joseph Aka.
0: Pour votre salut, il est 17h.
2: Et elle me décrivait un tableau vraiment très noir. Elle me présentait une image très négative d'elle-même, une image même désespérée. Bon, j'inciterai pas plus sur tout ce qu'elle a pu me dire sur elle-même ce soir-là. Vous imaginez tout ce qu'une adolescente de 15 ans peut dire lorsqu'elle est en crise, entre guillemets. Alors évidemment, face à tout ce que j'ai entendu en tant que mère, c'était pas très facile. Surtout qu'on a plutôt tendance à être assez fiers de nos enfants. Mais je sentais vraiment très fort que Estelle me lançait un appel au secours. Et à partir de ce moment-là, nous sommes rentrés dans une longue discussion qui a duré très longtemps puisqu'elle s'est terminée au-delà de 2h du matin. Heureusement, c'était les vacances. Et cette discussion, elle s'est passée vraiment très, très paisiblement. Et je crois que là, vraiment, c'est un cadeau du Seigneur en réponse à la prière que j'avais faite le matin où je lui avais vraiment confié tout spécialement Estelle. Parce que par rapport à tout ce qu'elle m'a dit, j'aurais très bien pu, comme je l'ai fait d'autres fois, je dirais un peu la secouer, lui dire de se prendre en main et tout ce qu'on peut dire dans ces cas-là. Et c'est pas du tout comme ça que ça s'est passé. Très paisiblement, j'ai repris tout ce qu'a formulé Estelle, chaque situation qu'elle m'a citée, et j'ai essayé de lui montrer combien Dieu avait été présent dans tous les événements de sa vie, même si parfois ça avait été difficile, il souffrait avec elle et à tout moment il était là pour la soutenir. Je lui ai dit aussi que pour Dieu elle était unique, qu'elle avait évidemment beaucoup de prix à ses yeux, qu'il l'aimait telle qu'elle était. Et puis je lui ai fait réaliser aussi que cette image négative qu'elle avait d'elle-même, en fait, offensait beaucoup Dieu, Dieu qui était son créateur et qu'il aimait, bien sûr, comme la plus belle de ses créatures. Alors nous avons ensuite partagé sur les moments importants de sa vie, et sur certains spécialement qu'elle m'avait cités comme un échec. J'ai essayé de lui donner un regard d'espérance en lui montrant combien le Seigneur avait été présent dans sa vie et qu'en fait, en regardant bien, un événement apparemment négatif pouvait être en fait tout à fait l'occasion d'avancer et de se structurer. Et au fur et à mesure que nous entrions plus profondément dans cette discussion, je voyais le visage d'Estelle qui changeait, qui se transformait et qui s'éclairait. Et je crois vraiment que cette conversation fut vraiment l'occasion d'un nouveau départ pour Estelle, plein d'espérance, tout à fait consciente de ses pauvretés, mais qu'avec le Seigneur, tout est possible. Je crois que cette soirée a vraiment été une étape importante dans sa vie. Ce fut l'occasion de prendre conscience à quel point on pouvait se faire du mal en ayant un regard négatif sur soi-même, un regard même désespéré, et que c'est en s'abandonnant au Seigneur totalement, dans la foi, qu'on peut vivre dans l'espérance et même dans les moments difficiles.
3: Et aujourd'hui, Estelle a 20 ans, elle était ici pour Pâques avec une amie. Elle nous a envoyé une carte, toutes les deux, et l'ami nous mettait « Merci d'avoir transmis la foi à Estelle ».
4: Alors dans la vie professionnelle aussi, on a de très nombreuses occasions d'encourager, de donner des paroles d'espérance. Dans la vie d'entreprise, je pense que ça se passe dans votre entreprise comme dans celle dans laquelle je suis, c'est très facile, ça va très vite la critique, le mauvais esprit entre guillemets. Et très vite, quand il y a un nouveau projet, etc., on a tendance à douter, à mettre en doute. Et, Et souvent, on insiste beaucoup sur ce qui ne va pas. On se décourage, et notamment aujourd'hui, dans toutes les difficultés économiques que nous connaissons, cet esprit de critique est quelque chose de très nocif. Et il faut qu'on fasse attention, au contraire, à encourager, à féliciter, notamment ceux qui ont de la peine à faire un travail qui leur est demandé, etc. Espérer, c'est aussi accepter de grandir les uns par les autres.
3: Et vous savez qu'il est dit dans la Bible que le Père a une tendresse particulière pour les petits. Et comme chacun d'entre vous, j'ai été touché par un certain nombre de choses au cours de ce forum. Et hier, j'étais au carrefour sur le rôle indispensable de ceux qui ne sont pas reconnus. Et j'ai écouté le témoignage de Christian, qui est venu aussi témoigner hier soir. Et ce témoignage m'a vraiment rejoint au plus profond, je dirais, de mon histoire personnelle. Parce que Christian m'a fait penser à mon grand-père, qui était ouvrier qualifié, qui pendant la grande crise, s'étant trouvé sans emploi, avait pris le premier travail qui passait par là, c'est-à-dire un travail de manœuvre dans les chemins de fer, et qui en 1936, au moment du Front populaire, comme Christian, portait sa croix, une petite croix de bois, sous les quolibets. Et je crois que mon grand-père et Christian se rejoignent pour me faire grandir. Parce qu'il disait avec beaucoup d'humour hier, « Oh, ici, c'est formidable, c'est le peuple de Dieu, je me trouve en face de gens bardés de diplômes. » Et je souriais, parce que je pensais qu'il y a 2 ans, ma société m'a envoyé à l'INSEAD. J'ai passé plusieurs mois à l'INSEAD, un certain nombre d'entre vous connaissent, Grand Business School. Bien, je voudrais dire à Christian aujourd'hui que qu'est-ce qui me conduit dans mes affaires ? Eh bien, c'est le bon sens et le courage du grand-père. C'est son bon sens et son courage. C'est ça qui me conduit dans les affaires aujourd'hui.
4: Alors, changer de regard sur ceux qui nous entourent va nous aider à changer notre vision du monde. C'est vrai que, comme avec nos prochains, avec ceux qui sont un peu plus loin, on a aussi tendance le troisième millénaire. Alors, c'est vrai qu'il faut qu'on fasse attention à la vision du monde qui nous est donnée par les médias, notamment. Qu'on sache avoir un regard critique sur toute cette vision qui nous est donnée, où on nous parle beaucoup de ce qui ne va pas, des drames, des catastrophes, et c'est vrai qu'il y a des catastrophes, il y a des drames, mais on nous parle rarement des progrès qui sont réalisés. On nous présente une société sans idéal, on nous présente une société matérialiste, amorale. Et en fait, la réalité, c'est pas seulement ça. La réalité aussi, c'est des familles solides, c'est des jeunes remplis de générosité, c'est aussi tous les exemples qui ont pu nous être donnés ici, notamment par Patrick Chalmel, par François Venn ou par Monseigneur Grabe, notamment à propos des jeunes de Lourdes, etc.
3: Et rappelons-nous ce qui nous a été dit les jours précédents. Sachons agir en vérité, profondément dans la vérité, et refuser la toute-puissance des idées reçues sous prétexte qu'elles seraient partagées par une majorité. Ça, c'est notre drame actuel. Parmi la plus perverse des idées actuelles, c'est celle du relativisme moral, c'est-à-dire à chacun sa vérité. Je me fais ma propre morale. Et ça conduit à quoi ? Ça conduit au machiavélisme. Et c'est quoi le machiavélisme ? C'est tout simplement la fin justifie les moyens. Et il y a plein d'exemples. C'est-à-dire, l'important c'est de gagner. Tant pis s'il y a le mensonge, tant pis s'il y a le faux témoignage, tant pis s'il y a la corruption, je suis un gagneur, nous devons gagner. Et tout ça est en train de nous polluer et de polluer nos enfants. Et le corollaire qui va avec ça, c'est que puisque les autres le font, pourquoi pas moi ? Eh bien, saint Paul nous le rappelait déjà. Cette situation n'est pas nouvelle, ne désespérons pas. Saint Paul nous le disait, nous ne pouvons pas, nous chrétiens, tout cautionner. Et dans sa deuxième

0: Deuxième épître à Timothée, il nous disait « En toute chose, garde ton bon sens. » Vous voyez le bon sens du grand-père. « Supporte la souffrance. » Supporte les quolibets, supporte la souffrance. « Travaille à l'annonce de l'Évangile et accomplis jusqu'au bout ton ministère. Fais ton boulot. » Et l'année dernière, ici, un soir, un directeur de supermarché a témoigné. Sa centrale d'achat lui avait mis, pour les rayons loisirs, bien sûr, les cassettes porno. Et vous savez, le porno, ça peut rapporter gros, parce que ça coûte pas cher en décor et en costume, hein. Ça... ça, c'est clair, hein. Et alors, vous faites une marge considérable. Qu'est-ce qu'il a dit? Eh bien, il a pris sa plume, et il a écrit au président du groupe. Il a dit, moi, non, je refuse. Il faudra trouver un autre directeur, mais je ne mettrai pas une seule cassette porno en vente dans mon magasin. Eh bien, à sa grande surprise, le président du groupe lui a donné raison, contre la centrale d'achat.
1: Alors ce témoignage de vérité que nous vous invitons à donner, il ne sera fécond que si vous le faites dans la charité et la douceur. C'est vrai qu'on pourrait avoir tendance à asséner, nous, ce que nous pensons, et l'asséner peut-être en oubliant la charité. Alors ici, apparaît le monial, cité du cœur de Jésus, eh bien demandons au Seigneur de rendre notre cœur semblable au sien, doux et humble. Parce que ça sera indispensable pour que nous puissions donner ce témoignage d'espérance.
0: Alors, maintenant nous accrochons nos ceintures. Chers amis, nous voudrions partager avec vous ce qu'est bâtir la civilisation de l'amour. Parce que c'est tellement beau que nous avons gardé ça pour la fin. Être bâtisseur, bâtisseur de cathédrale, bâtisseur d'une nouvelle civilisation. Et vous allez me dire, c'est très utopique et c'est très flou. Mais d'abord, pour construire la civilisation de l'amour, il faut se construire soi-même. Fortifier en nous l'homme intérieur, comme nous le recommande saint Paul. Et je vais vous citer le Saint-Père dans ce fameux bouquin « Entrer dans l'espérance ». L'homme est l'acteur principal de toutes les transformations sociales et historiques. Mais pour œuvrer dans ce sens, il doit se renouveler lui-même dans le Christ et dans l'Esprit-Saint. C'est-à-dire que pour être un bâtisseur de la civilisation de l'amour, il faut être solide, il faut être construit, il faut être unifié par le Seigneur. Car si nous sommes ballottés à la surface de notre être, nous n'arriverons jamais à faire quelque chose de durable. Nous ne nous inscrirons pas dans la durée. Et bien souvent dans nos vies de tous les jours, ce qui nous désespère les uns et les autres, c'est ce sentiment que nous n'avons pas de prise sur notre vie, qu'elle nous file entre les doigts, que tout va trop vite, que nous sommes pris par les événements à un rythme de plus en plus accéléré et que nous devons faire face à des contradictions insurmontables. Et alors, au milieu de tout ça, nous crions vers Dieu et nous sommes étonnés, voire même révoltés. Et samedi soir, nous avons eu un cri de révolte très beau, très vrai, hein, que Dieu ne nous réponde pas. Eh bien, c'est que le drame de notre vie déstabilisée par ce changement permanent, c'est que nous restons à la périphérie de notre être. Et quand ça va trop mal, nous nous livrons à des faux marchands de bonheur. Nous refusons l'intériorité. Acceptons de faire un effort d'intériorisation pour retrouver Jésus qui est en nous depuis notre baptême. Comme il nous le dit d'une façon si belle dans Saint Jean au chapitre 15, « Je suis la vigne, vous les serments, celui qui demeure en moi et moi en lui, celui-là porte beaucoup de fruits, car hors de moi vous ne pouvez rien faire. » Regardez le très beau témoignage de Michael Lonsdale hier soir, quand il a dit « J'étais un arbre dont on avait coupé les branches et les feuilles. » Il aurait pu, à travers, et notamment dans le milieu qu'il fréquente, à travers des gourous et des marchands de bonheur, sans faire des feuilles et des branches en matière plastique. Moi, je suis un expert, je peux vous dire, c'est plus vrai que nature. Hein? Il n'aurait pas été heureux. Il n'aurait pas été heureux. Il est descendu en lui-même pour retrouver sa sève, pour retrouver la vie. En descendant à lui-même, il a retrouvé son créateur, il a retrouvé la vie. Alors, ne confondons pas. L'effort d'intériorisation n'a rien à voir avec une introspection narcissique, se mettre devant la glace en se disant « Ah, je suis comme ci, je suis comme ça, tiens, mais on va gratter là cette plaie, on va se trouver ceci, ah mais tiens, si ma mère avait fait cela quand j'avais tel âge, j'aurais pu faire... » Non, ça c'est pas ça l'intériorisation. Hein. L'intériorisation, c'est de retrouver le Seigneur parce que la civilisation de l'amour demande des bâtisseurs libres. Seul le Seigneur pour nous libérer. C'est saint Augustin qui nous le dit, aimer, c'est la chose la plus en ton pouvoir tout de suite. Donc, ce qui nous empêche très souvent d'être construits, d'être unifiés, d'être solides, c'est parce que les uns et les autres, et je le voyais samedi, nous arrivons avec un fardeau. Et ce fardeau, très souvent, c'est un passé qui nous culpabilise et un avenir qui nous angoisse. Et nous sommes pris en étau, écrasés, entre ce passé qui nous blesse et cet avenir incertain. Et nous ne voyons pas, nous sommes, comme dit la Bible, aveugles. Nous avons vraiment des taies sur les yeux. Nous ne voyons pas la main que le Seigneur nous tend dans l'instant présent. Instant présent, instant d'éternité que le Seigneur nous donne en toute liberté. Et je vous dirai simplement la belle expression de Kierkegaard. Dieu ne parle qu'au présent. Et enfin, dans ces temps où l'ascension est proche, rappelons-nous la dernière parole du Christ en saint Matthieu, « Et voici que je suis avec vous pour toujours jusqu'à la fin du monde. » Donc, fortifions notre être intérieur dans cette conviction que Dieu est à nos côtés, que Dieu est avec nous, et fortifions cette tête dans un cœur à cœur silencieux. Et c'est pour ça que vous êtes venus ici, dans cette cité du cœur de Jésus, pour vous fortifier. Ainsi, soumis à la volonté de Dieu dans l'instant présent, nous grandissons dans la liberté et nous ne sommes plus ballottés par les événements qui décident pour nous. Et il y a une voie royale. Nous allons vous livrer un petit secret, à nous trois. Il y a une voie royale pour grandir dans cette liberté, pour grandir dans le discernement, c'est l'adoration. Pourquoi ? Parce que dans l'adoration, nous renonçons à notre volonté propre qui est, quoi que nous fassions, toujours entaché de désirs impurs. Dans l'adoration, nous nous détachons de notre moi superficiel, empêtré dans notre amour propre. Nous purifions nos décisions qui sont bien souvent polluées par l'amertume. Et enfin, nous parvenons au secret de la liberté des enfants de Dieu.
1: Alors l'adoration, c'est quelque chose de très important pour chacun d'entre nous. Et je vais vous donner un petit exemple récent. Vendredi dernier, j'avais une réunion avec mon patron qui s'est très très mal passée parce que il y avait un travail que je n'avais pas eu le temps de faire et il était très très sévère et, à mon égard. Et je suis sortie de cette réunion avec beaucoup de rancune contre lui, beaucoup de tristesse dans le cœur et de la colère en fait. Je n'avais pas encore suivi le carrefour sur le stress, donc ça a été une matinée très difficile. Et j'arrivais plus à travailler, et je ressassais ma rancune, mon problème. Puis arrive l'heure du déjeuner, et je me dirigeais vers le self. Et puis, je me suis dit, non, je peux pas aller déjeuner comme ça, ça sert à rien. Je vais aller prier. Et j'ai la chance, à côté de mon bureau, d'avoir une chapelle où il y a l'adoration du Saint-Sacrement à l'heure du déjeuner. Donc j'ai pu aller là-bas, et je me suis mise devant le Seigneur. J'étais incapable de prier, en fait, et j'étais là, et voilà. Et le Seigneur m'a donné la paix, ça a été assez extraordinaire. Il m'a redonné notamment une parole qu'on m'avait donnée quelque temps auparavant, qui était la parole de l'abandon à la Providence. Et voilà, donc je suis ressortie de ce temps d'adoration en ayant remis au Seigneur cette difficulté, et notamment une réunion qu'il fallait que j'organise d'ici le vendredi soir, puisque là, si j'arrivais pas à l'organiser, il fallait que je reste ce week-end au bureau pour travailler pour ça, ce qui évidemment n'était pas tellement possible, enfin ce que je souhaitais pas en tout cas. Et donc, je suis ressortie de ce temps d'adoration et je me suis remise à mon travail, que j'ai essayé de faire le mieux possible. J'étais pacifiée, donc j'ai pu travailler avec une certaine efficacité. Et ce qui m'a beaucoup étonnée surtout, c'est que les différentes personnes que je devais avoir au téléphone pour préparer la réunion m'ont tous appelée spontanément dans l'après-midi. Et j'ai vraiment senti l'action du Seigneur qui avait répondu complètement à ma prière et à ma détresse, parce que j'étais vraiment dans la détresse, dans ce temps d'adoration, et qui était venu en fait m'aider et régler mon problème, et ce qui m'a permis d'être ici aujourd'hui.
2: Alors pour moi, l'adoration, c'est vraiment un temps de cœur à cœur avec le Seigneur. C'est vraiment un lieu où le Seigneur me donne sa paix et sa sagesse. Et hier, nous avons eu donc un carrefour sur le stress dont on entend beaucoup parler. Et bien, je peux vous assurer que l'adoration est vraiment très très efficace pour lutter contre le stress. Et combien de fois j'arrive devant le Seigneur, tendu, la tête pleine de soucis, de projets, de contrariétés, tout ce qu'on peut imaginer. Et après ce temps d'adoration, je ressors tout autre. Et je le sens vraiment pleinement, et même dans mon corps, si je puis dire. Quand je sors de l'adoration, je suis tout à fait paisible. Et je vais vous partager justement une expérience que j'ai eue dernièrement, au mois de décembre. Le 22 décembre, nous avons reçu une lettre de nos locataires en France, nous annonçant qu'ils quittaient la maison et qu'on était prié de venir le 29 décembre pour l'état des lieux. Bon, vous imaginez que le 22 décembre, on a d'autres choses à penser. Il y avait toutes les courses pour Noël, on partait évidemment dans la famille. Et surtout, le 29 décembre, nous étions ici à Paray-le-Monial. Donc il n'était pas question d'aller faire un état des lieux. Et à ce moment-là, moi j'ai été vraiment très très contrariée par cette lettre, en me disant que d'abord il le savait certainement depuis un certain temps, que compte tenu de tout ce qu'on avait fait dans cette maison depuis 2 ans et tout, qu'ils auraient pu avoir un petit peu plus de délicatesse, que j'avais pas le temps de m'occuper de cette maison, que depuis longtemps on avait prévu d'être ici pour le 29 décembre, et pourquoi il faudrait comme ça qu'on change notre projet. Et vraiment, j'étais très très contrariée, j'ai pas arrêté de ruminer, de relire cette lettre, enfin ça a tourné pendant pas mal de temps, et j'ai même eu des pensées pas du tout gentilles face à ces personnes qui étaient tout à fait charmantes en fait. Et c'était tout à fait leur droit de partir, hein. Et dans l'après-midi, j'ai été prendre un temps d'adoration et aller retrouver le Seigneur. Et je pouvais vous assurer que je suis ressortie de ce temps d'adoration totalement dans la paix. Rien n'était résolu, hein. Il fallait trouver une solution. On devait partir le lendemain. J'ai dû tout changer. Le 29 décembre, ça s'est très bien arrangé. On a trouvé quelqu'un pour faire l'état des lieux à notre place. Et on était ici, donc, à Paray-le-Monial, comme prévu. Et je peux vous assurer que ça m'a beaucoup contrariée et que le Seigneur m'a vraiment donné une très, très grande paix après ce temps d'adoration. Et alors, pendant l'adoration, c'est aussi le moment où j'offre et je présente toute ma journée et je demande vraiment au Seigneur de me montrer quelles sont les priorités. Et je dois reconnaître que vraiment, très souvent, de façon très, très concrète, il me montre ses priorités. Et je vois très dernièrement, il y a quelques jours, au moment où je priais, il m'a donné l'image d'une amie. Et en fait, cette amie est veuve, et on allait, dans quelques jours, c'était l'anniversaire, le premier anniversaire de la mort de son mari. Et du coup, en sortant de l'adoration, tout de suite, je me suis manifestée auprès d'elle et c'était le moment puisqu'elle allait partir en vacances et qu'après, je n'aurais pas pu la joindre. Vous voyez comme quoi le Seigneur intervient vraiment dans des choses très, très concrètes et nous remet à l'esprit des choses qui sont importantes.
0: Alors, qu'est-ce que la civilisation de l'amour? Vous savez peut-être que le terme apparaît pour la première fois dans l'homélie de Paul VI lors de la messe de minuit qui clôturait l'année sainte de 1975. Et ce concept a été présent durant tout le Concile Vatican II. Alors la civilisation de l'amour, est-ce que c'est une idée belle, généreuse, peut-être utopique, jaillie du cerveau fertile du pape Paul VI? Non, c'est tout autre chose. C'est une civilisation centrée sur l'homme qui reconnaît que la personne est un être auquel ne convient qu'une seule dimension, l'amour. Et il faut bien comprendre l'enjeu auquel nous participons actuellement, auquel nous sommes acteurs, auquel Dieu nous demande d'être acteurs pour nous, mais surtout pour les générations à venir. Cette civilisation de l'amour s'oppose diamétralement à la civilisation de l'avoir que nous a décrit Patrick Chalmel. À la civilisation de l'avoir qui conduit à une culture de mort s'oppose la civilisation de l'être, c'est-à-dire de l'amour, qui conduit à la vie. Et de moins en moins, nous pourrons faire de compromis. On le sent très bien. Plus les années avancent, plus nous sommes devant ce choix radical. Si nous voulons que vraiment, comme disait André Malraux, le 21e siècle soit. Alors pour bien comprendre les enjeux actuels, il faut se revenir un petit peu en arrière, c'est pas très compliqué, faire simplement une analyse philosophique historique de notre société européenne. Depuis le 18e siècle, au nom d'un rationalisme intransigeant, il y a eu un processus continu, permanent. Ce n'est pas une rupture, c'est un processus qui s'est déclenché et qui se continue aujourd'hui d'éloignement du christianisme. Puisqu'à un Dieu Emmanuel, dont on a beaucoup parlé, c'est-à-dire à un Dieu avec nous, à un Dieu aux côtés de l'homme, les maîtres à penser, les philosophes des Lumières, ont substitué un Dieu horloger, irréversiblement situé en dehors du monde. Et c'est là, chers amis, les enjeux actuels. C'est ce que disait Patrick l'autre jour. C'est-à-dire que si c'est un Dieu qui est réversiblement, qu'on a mis hors du monde, un Dieu horloger que l'on veut plus, eh bien le pape n'a plus à intervenir. Il n'a plus à intervenir, il n'a plus à annoncer ce Dieu présent à nos côtés, ce Dieu qui nous aime. Donc par tous les moyens, il faut le faire taire. C'est ça l'enjeu de la civilisation de l'amour. Vous voyez bien ? Et en cette période électorale, regardons un petit peu l'histoire. Regardons notre histoire.
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2: La parole est une lampe à mes pieds et une lumière sur mon sentier. Psaume 119, verset 105.
3: Frère Silouane nous propose un enseignement sur les noces de Cana. Bonne écoute radiophonique et que le Seigneur nous bénisse.

Gloire à toi, Seigneur Jésus. Merci, Seigneur, d'avoir ce désir tellement ardent de vouloir régner dans nos vies. Merci parce que ton cœur brûle de régner pleinement dans nos vies, Seigneur. Alors établis ton règne, Seigneur. Tu nous fais monter, Seigneur Jésus, de soir en soir depuis le début de cette convention. Nous voulons faire le pas en plus. Permets-nous de le faire dans la foi. Frères et sœurs, ça va être encore plus puissant qu'hier, qu'avant-hier. Vous savez pourquoi ? Parce que depuis le début de cette convention, on avance dans le temple. Et plus on approche, plus on avance, plus on s'approche du Saint des Saints, de l'Arche d'Alliance et du Trône de Dieu. Amen. Vous pouvez vous asseoir si vous voulez quelques instants. Cette semaine, je partageais avec quelques-uns le souvenir d'un petit camp qu'on avait fait, je me souviens, c'était il y a 3 ou 4 ans, avec quelques amis. On était au Sable d'Olonne, et voilà qu'un des derniers soirs, on avait décidé d'étudier et de demander vraiment à d'étudier l'esprit de prophétie dans la Bible. On était des barjots, quoi. Chaque jour, on prenait un prophète, on disait maintenant... On veut que ça nous arrive à nous. Et chaque jour, comme ça, on faisait un prophète. On était visité. Et je me souviens qu'un des derniers jours, un soir, dans la prière, quelqu'un dit « Le fleuve de Dieu est ici. » On était plein du Saint-Esprit. On dit « Amen. » On ouvre les mains. On était mouillés. Est-ce qu'on vous a déjà poussé dans l'eau avec les habits ? Ça colle. C'est lourd. On ne peut plus marcher. On est comme ça. On était obligé de tirer comme ça les t-shirts parce que ça nous collait. Ça fait depuis un mois maintenant que le Seigneur n'arrête pas de me mettre dans la tête un chapitre, Apocalypse 22, mon père, qu'on a déjà partagé ici. Et je veux juste vous lire ces deux versets.

0: ensuite vous raconter ce que le Seigneur fait dans ma vie. Puis l'ange me montra le fleuve de vie limpide comme du cristal qui jaillissait du trône de Dieu et de l'agneau. Et la suite du verset, c'est avec les arbres et les fruits. Mais l'ange me montra le fleuve de vie limpide comme du cristal qui jaillissait du trône de Dieu et de l'agneau. Depuis quelques jours, depuis le début de cette convention, je ne me suis jamais confessé autant en si peu de jours. Il y a 3 jours de convention, je me suis déjà confessé 3 fois. Et demain, peut-être que je me confesserai. Mais alors, moi, ça me faisait bizarre. Je me disais, à chaque fois, j'allais voir le prêtre. J'avais tellement envie d'aller me confesser que j'allais quand même le voir. Mais avant de me confesser, je lui disais, excusez-moi, mon père, mais je me suis déjà confessé hier. Est-ce que je peux recommencer aujourd'hui? Il me disait oui. Et je ne comprenais pas pourquoi jusqu'à ce matin. Et puis ce matin, j'ai croisé un verset dans la Bible. J'aime bien dire que le verset dans la Bible, des fois, c'est lui qui nous rencontre. Amen. Et là, le Seigneur m'avait envoyé un petit verset. Et vous savez, c'est quoi ce verset? Il est tout simple. C'est dans le livre de la Sagesse. Et c'est écrit, l'Esprit Saint qui nous éduque fuit la duplicité. Amen. En fait, ce qui est en train de m'arriver, je vais en témoigner vraiment, vraiment. C'est que je me rends compte qu'en fait, l'Esprit Saint, il n'aime pas la colocation. Vous voyez ce que je veux dire? Non? Non, je vais t'expliquer. C'est pour ça qu'il va y avoir des grands miracles et des prodiges. Vous savez pourquoi? Parce que l'Esprit Saint n'a pas envie de partager ta vie, il n'a pas envie de partager ton corps avec une peur. Il n'a pas envie de partager ta vie avec un démon. Il n'a pas envie de partager ta vie avec la maladie. Il n'aime pas la duplicité dans nos cœurs. Il n'aime pas la colocation. Il veut être le proprio absolu des bâtiments. Amen. Il veut détenir les clés des portes. Il n'y a pas de caution à verser. C'est cool. Mais ces quelques jours, on a pu faire l'état des lieux. Amen. Et aujourd'hui, le proprio va venir prendre pleinement possession de l'appart, de la maison, du château, de tout ce que tu veux. Il va s'installer, il va arriver. Il va installer les meubles et tout ça pour lui, quoi, se mettre à l'aise. Amen. Est-ce que vous êtes d'accord avec ça? Et quel plus bel exemple. Je parle avec mon langage à moi. Mais en fait, quand je réfléchis et que je pense à la Vierge Marie, je me dis, elle, par contre, elle a vraiment laissé les clés de l'appart, quoi. Bon, c'est pas très théologique, etc., je suis d'accord. Mais elle a fait toute la place. À tel point, qu'elle est épouse de l'Esprit Saint. Alors c'est sûr que ça se serait si parmi nous, il y en avait qui étaient Immaculée Conception et tout ça. Bon, c'est pas le cas, on va pas se formaliser là-dessus. Mais l'exemple qui nous est donné, c'est simplement ça. Moi, je vais vous dire quelque chose. Je le partageais avec d'autres. Vous savez à quoi je crois en ce moment? Vous savez à quoi je crois? C'est que le Seigneur veut vraiment, vraiment, vraiment des fous de lui. Mais quand je dis des fous, c'est des fous. Des fous de lui. Vous savez les expressions, les folles en Christ? Moi, j'aime les folles en Christ. Amen. Parce que j'aime ceux qui ont vraiment laissé les clés au boss, au proprio, quoi. Il peut faire tout ce qu'il veut avec eux. On a prié pour ça avec les jeunes. C'est exactement ce qui s'est passé. Le Seigneur a vraiment pris possession de leur vie. Et alors en fait, il y a une autre question que je me posais avant ce début de convention. C'est pourquoi il y avait des gens qui remuaient un peu. En fait, c'était pas avant cette convention, c'était un peu avant. Les premières fois où je me disais, waouh, ça remue de plus en plus. J'avais déjà vu remuer, mais là, ça remuait quand même de plus en plus, quoi. Et en fait, le Seigneur m'a donné une image toute simple. En fait, il m'a montré qu'au départ, je l'accueillais dans une petite pièce. Une petite pièce de ma vie. Et que lui, vous savez ce qu'il voulait faire? Non seulement il devenait le proprio, il prenait les clés de l'appart, mais en plus, le gars, il avait décidé d'agrandir la maison, de faire des travaux, d'installer une piscine, une véranda et plusieurs étages. Amen. Et donc forcément, ça bouge. puisque ça grandit en moi. Les paraboles selon Manu. Bon, désolé des images. Non, je me réjouis. Je me réjouis vraiment de ça. Je pense que j'avais envie, vraiment l'Esprit Saint me met dans le cœur maintenant de vous dire que il faut arrêter de se faire des montagnes. On construit plein d'obstacles. On s'imagine qu'il y a plein d'obstacles dans nos vies pour que le Seigneur nous visite pleinement. J'en vois certains, je suis désolé, j'ai l'impression qu'il demanderait à ce qu'on fasse 15 prières de délivrance sur eux. 15 prières de délivrance. Après, on s'occupe de la maladie. Plus tard, on s'occupe de machin. Après, il faut prier pour qu'ils se marient. Et puis après, il faut prier pour qu'ils aient des enfants. Mais arrêtez de croire ça. Pourquoi le Seigneur pourrait pas tout réaliser d'un coup? Pourquoi ça devrait forcément se passer en plusieurs fois? Je suis désolé, hein. Quand je vois Jésus qui opère les ministères dans la Bible, les gens sont retournés d'un coup, non? Et regardez Saint Paul. Regardez Saint Paul. J'adore ce gars-là, parce que c'était le plus virulent. C'était le plus virulent contre l'Église. Il est sur la route de Damas, il se fait retourner, il ne voit plus pendant 3 jours. Le lendemain, il arrive, il enseigne que Jésus est le Messie à tout le monde. Est-ce qu'il lui a fallu des études pour y arriver à le faire? Il a fallu qu'il laisse le proprio s'installer. Seigneur, on va te laisser donc. Vous êtes d'accord alors qu'on laisse le proprio s'installer? Genre sans devis et tout ça quoi. C'est-à-dire que lui il propose pas des plans quoi. Il fait pas venir un architecte quoi. Il arrive, il construit tout de suite quoi. Amen,
1: Amen.
0: En plus on va être guidé par Marie. Ce matin à la prière, après l'enseignement, j'ai croisé le regard de Marie. Et alors c'était puissant quoi. Et en fait le Seigneur a été sympa, parce qu'en fait il m'a pas montré son visage entier quoi, parce qu'elle est trop belle. Et en fait, j'ai juste vu son regard et puis un peu de son nez. Voilà, là. Comme la partie noire qui est cachée dans les films, là. Vous savez, quand c'est des anonymes. Voilà. Cette partie que normalement on cache, elle me l'a montré. Amen. Et en fait, à la place de ces iris, c'est ça? Non, c'est ça? Iris? Merci, Stéphane. J'avais demandé des mots de vocabulaire avant. Eh ben, il y avait des colombes, une colombe dans chaque... Dans chaque iris. Et en fait, j'en parle à un copain, là, Stéphane, qui me sert un peu de référent biblique. C'est-à-dire que je vérifie bibliquement si ce que je vis est juste. C'est très important. Non, je rigole. Et en fait, quand je lui raconte ça, il me dit, mais ça, c'est dans la Bible. C'est dans le Cantique des Cantiques. Et je ne le savais pas. Franchement, je ne le savais pas. Et alors, je vais vous lire le verset. Alors, on ne parle pas forcément de la Sainte Vierge Marie à cet endroit-là. Mais en tout cas, c'est l'époux qui dit que tu es belle, ma bien-aimée, que tu es belle. Tes yeux sont des colombes. Tes yeux sont des colombes. Là, j'ai rendu gloire à Dieu. J'ai rendu gloire à Dieu. Parce que du regard de Marie ce matin, j'ai été pleinement visité par le Saint-Esprit. Et qu'en fait, je me rends compte qu'en laissant les clés du proprio au proprio, en voulant plus être le proprio de l'appart, je laisse vachement de place. Et ce qui est cool, c'est que moi, j'avais l'impression que j'allais perdre un peu de ma personnalité, etc., en laissant les clés du proprio. Mais c'est tout le contraire qui se passe. Vous savez pourquoi? Parce que non seulement le Saint-Esprit vient, mais un soir, c'est le Père qui se pointe. Puis l'autre fois, c'est le Fils. Et puis des fois, il amène sa mère. Et puis des fois, il y a tous les anges qui arrivent et qui font la fête dans mon jardin intérieur. Gloire à Dieu! Alors, s'il vous plaît, je vous en supplie. Je vous en supplie, laissons-nous pleinement renouveler par l'Esprit Saint, par la puissance de l'amour de Dieu. Par la puissance de l'amour de Dieu. Si on pouvait vraiment accueillir cette eau qui jaillit du trône de Dieu, si on pouvait pour une fois ne pas le retenir, qu'on le laisse augmenter notre sensibilité à lui. Vous voyez ce que je veux dire? C'est la prière qu'on vient de faire tout à l'heure. Que le Seigneur nous montre de nouveaux horizons. Mais qu'on demande au Seigneur, augmente ma sensibilité à toi. Amen.
1: Amen.
0: Est-ce que vous êtes prêts à faire cette démarche-là? Maintenant. Après, on va avoir une petite prédication, puis on va passer au ministère. Mais est-ce qu'on peut faire ça dès maintenant? Comme ça, c'est réglé. On n'aura pas à le faire tout à l'heure quand on invoquera l'Esprit Saint. On sait que maintenant, on va se lever, on va ouvrir les portes. Et comme ça, c'est réglé une bonne fois pour toutes. Amen. On revient plus dessus après, d'accord ? Gloire à toi, Seigneur Jésus. Ok, Seigneur, la prière, elle est simple. On veut te remettre les clés de la maison. Tu es déjà entré cette semaine. Tu as déjà fait d'énormes choses dedans. Mais toi qui nous éduques, Esprit Saint, tu nous dis, l'Esprit Saint, qui nous éduque, fuis la duplicité. T'aimes pas habiter la maison avec d'autres, il faut que tu règnes pleinement. Alors éduque-nous maintenant à ouvrir cette porte et à te laisser vraiment pénétrer dans nos vies, Seigneur. Pour que tu puisses agir avec puissance. Et que tout te soit plus simple, te soit facilité par notre attitude, Seigneur. Gloire à toi. Gloire à toi.
1: Ô Saint-Esprit de Dieu, tu es Seigneur, donateur de vie. Ta Seigneurie est une puissance de vie qui se multiplie. Seigneur, tu es venu pour multiplier la vie en nous. Alléluia. Alléluia. Et c'est curieux combien il y en a vraiment, malgré le fait qu'ils soient debout, malgré le fait qu'ils aient conscientisé que le Saint-Esprit veut régner, sont encore propriétaires de leur vie. Lorsque l'ange lui dit dans Luc, au chapitre 1er, verset 37, que rien n'est impossible à Dieu, à ce moment-là, elle adhère pleinement en disant, « Je veux être ainsi la servante du Seigneur, que tout se passe pour moi comme tu l'as dit. » Eh bien, bien-aimée, cette foi de Marie peut nous permettre de rentrer encore plus dans les bénédictions de Dieu. Je voudrais que nous puissions rapidement voir dans les noces de Cana un accomplissement d'une prophétie de Marie. Je ne sais pas si vous réalisez que la Vierge Marie, lorsqu'elle chante le Magnificat dans le chapitre 1er de Luc, la Vierge Marie fait une prophétie. En fait, elle prophétise. Elle le prophétise juste au début de l'incarnation. Elle le prophétise longtemps, 30 années avant les noces de Cana. Et voyez, la Vierge Marie a attendu. C'est comme si la prophétie du Magnificat de Marie a été en gestation pendant très très longtemps, 30 ans d'attente, jusqu'à ce que l'on voit s'accomplir presque terme à terme ce qui est dit dans le Magnificat, terme à terme s'accomplir aux noces de Cana. Vous allez voir, c'est une nouvelle révélation. Le Seigneur veut vraiment nous faire aller très très loin dans cette foi de Marie. Je peux faire une parenthèse pour nous introduire à ce qui va encore se multiplier ici comme grâce de Dieu, ça vous intéresse? Bien-aimé, l'un des derniers signes de puissance de Dieu que j'ai vu, justement juste après la mort du pape Jean-Paul II, je me souviens un soir, après des vêpres du soir à la maison, chez moi, à la communauté, à la Fortelle, je sentais l'odeur des puissances des ténèbres, je sentais l'odeur du mal, je sentais l'odeur du souffle, l'odeur de Satan. Il y avait des démons dans ma chapelle et ça ne se fait pas. C'est pas normal que les démons viennent dans ma chapelle, ça va pas. Et chanter cette odeur-là, il y avait vraiment les puissances démoniaques. Et là, je me suis dit, c'est où ils traînent encore dans le coin où ils sont virés. J'ai opté pour la deuxième possibilité. Et bien aimé, je me suis retourné après avoir dit, bénissons le Seigneur, nous rendons grâce à Dieu. À ce moment-là, je me suis retourné, j'ai dit, il y en a quelques-uns ici qui sont oppressés par le diable, faites-les avancer. Alors j'ai pris du sel exorcisé et béni. J'en ai mis un tout petit peu dans la bouche des uns et des autres, et bim, et bim, et bim. La puissance de Dieu s'est révélée et manifestée à ce moment-là, et on a commencé à prier pour la délivrance. Il y avait parmi ces jeunes pour qui on priait, une jeune qui est ici, je voudrais vraiment l'honorer. C'est l'une des dernières chrétiennes que je connaisse de cette assemblée, parce que le lendemain, elle est rentrée en catéchuménat, le lendemain de sa prière de délivrance, donc elle est chrétienne. Alléluia. Elle s'appelle Sandra, elle est parmi nous. Et cette jeune fille, depuis sa naissance, ça fait donc 19 ans, parce qu'elle a 19 ans, elle était infestée de démons. En tout cas, au moins, en termes de prière, ce qu'on a fait, on a chassé au moins 7 démons ce jour-là. Alors il y en a qui disent, Silouane, on ne fait pas ça. Si vous saviez dans quel état il était, vous ne me diriez pas ça. Ça vous est jamais arrivé, donc vous ne savez pas ce que c'est qu'être tourmenté par les démons. Moi, j'ai été tourmenté par les démons et je suis venu à la foi parce que la puissance de Dieu s'est révélée en moi et j'ai été délivré de la domination des démons dans ma vie. Il y a des chrétiens dans le coin ? Alors qu'on m'arrête ces discours qui n'ont absolument aucun sens, ni spirituel, ni biblique. Alors, bien aimé, à ce moment-là, nous avons commencé à prier pour elle. Notre prière a duré presque 6 heures. Presque 6 heures. On a prié. On a prié pour aller jusqu'au bout, pour que le Seigneur puisse nettoyer complètement le temple de sa vie, qu'elle soit complètement délivrée. Et bien aimé, c'est curieux, parce que pendant une prière de délivrance, on apprend des trucs. On apprend des trucs. On apprend un tas de bobards de la part du démon. Parce que l'Écriture déclare dans Jean chapitre 8, verset 44, que le diable est homicide et père du mensonge. Il est menteur depuis les origines. Il est le père du mensonge. Donc de temps en temps, il raconte des bobards. De temps en temps, vous savez, lorsque le tentateur, le diable, l'ennemi, le séducteur du monde entier, comme dit Apocalypse 12, 9, vient te parler de la part de Dieu. Il vient comme accusateur, il vient comme tentateur et il vient comme menteur dans ta vie. Donc il raconte des salades. Il te fait croire que tu n'es pas digne de l'amour de Dieu. Il te fait croire que ton cœur est impur, que Dieu ne peut pas venir te bénir. Il te fait croire un tas de salades. Il te fait même croire que tu vas être condamné. Alors que l'Écriture déclare dans Jean chapitre 3, verset 17, « Dieu n'a pas envoyé son Fils dans le monde pour condamner le monde, mais pour que le monde soit sauvé par lui. » Amen. Et bien aimé, à ce moment-là, nous avons continué de prier pour elle. Et vers minuit, le dernier démon est parti. Gloire à Dieu, elle a été complètement délivrée. Ce qui est extraordinaire, c'est que cette jeune fille est née à la foi ce jour-là. Elle est née à la foi dans son expérience de salut de Jésus-Christ. Elle est née à la foi dans cette expérience de délivrance. À ce moment-là, ce qui nous a été révélé et ce qu'elle nous a enseigné le lendemain, elle a connu Dieu et sa puissance. Elle a vu le Christ vivant, glorieux, Seigneur de sa vie. Elle a vu les anges, elle a vu l'archange Michel. Elle disait que particulièrement lorsqu'il était question de Michel, le démon tremblait. Mais le démon ne supportait pas un homme qui s'appelait Bénédictus. Mais Bénédictus, vous savez qui c'est? C'est Saint Benoît. Donc elle a découvert le mystère de la communion des saints. Elle a connu le mystère de l'Église, même dans son unité, au moment où elle était visitée par la puissance de Dieu et qu'elle était délivrée. Ils sont des quantités aujourd'hui à être délivrés comme ça par la grâce de Dieu, par la puissance de Dieu. Le plus redoutable pour le diable, vous savez quoi c'est? Le plus redoutable pour le diable, c'était toutes les fois que l'on prenait une icône de Marie et qu'on la déposait sur son cœur. C'était l'ébranlement de l'enfer. C'était terrible. C'était redoutable. Le diable, il a non seulement une haine pour Marie, mais en même temps, il a beaucoup de respect pour elle. Parce que justement, au contraire de lui, la Vierge Marie est l'humble servante du Seigneur. Lui, il n'est que bourré d'orgueil. Au contraire de lui, la Vierge Marie n'est que douceur et bonté. Lui, il est plein de violence, de hargne et de haine. Alors que justement, la douceur, l'humilité de Marie, la tendresse de Marie est insupportable pour le démon. Et bien aimé, un jeune qui était là, qui avait quelques difficultés avec sa piété mariale, m'a dit ceci, j'ai compris. Aujourd'hui, j'ai compris. Et bien aimé, parler du mystère de la foi de Marie, parler des noces de Cana, c'est parler de comment Dieu est capable de changer toutes les situations de nos vies, même les plus perdus, même ceux qui parmi nous sont perdus parce que captifs de l'ennemi, même ceux qui parmi nous sont perdus parce que perdus dans le péché. La Bible dit dans Luc 19, 10, le Fils de l'homme est venu chercher, sauver tous ceux qui étaient perdus. Et cette parole de Dieu est donnée pour Zachée, qui était un collecteur d'impôts, qui était un homme loin de Dieu, qui était un pécheur public. Dieu vient pour sauver, et Dieu vient pour sauver par Marie. Et il peut sauver toutes les situations de ta vie si tu permets à Marie d'exercer sa foi sur ta vie. Il y a des chrétiens dans le coin ? Eh bien aimé, j'aimerais que l'on voit rapidement, parce que je voudrais surtout que l'on permette au Seigneur de visiter son peuple. Excusez-moi, mais je suis un prédicateur honnête. Il va encore avoir beaucoup de délivrance ici au milieu de nous. Beaucoup de délivrance. Je suis désolé. Si Dieu ne délivre pas les captifs au milieu de nous, dites-moi quel sens a la venue de Jésus pour nous dans le monde. La Bible dit dans Luc au chapitre 4, verset 18, « Il est venu pour libérer les captifs. » S'il ne le fait pas dans l'église, où va-t-il le faire, frères et sœurs? Où va-t-il le faire? Où va-t-il le faire? Excusez-moi, mais qu'on m'arrête des doctrines à deux balles. Moi aussi, je suis théologien. S'il ne fait pas ça dans l'église, écoutez, s'il ne fait pas ça dans l'église, les gens, ils vont aller chercher ailleurs. Les gens, ils vont aller se faire désenvoûter dans le chamanisme. Les gens vont aller se faire désenvoûter en Afrique, chez les sorciers qui vont leur coller d'autres démons. Si l'église de Jésus-Christ ne prêche pas un vrai message de salut et de libération, elle est complètement à côté de la plaque. Complètement, bien-aimés. Nous sommes complètement à côté de notre vocation et de la mission de l'Église. Jésus dit dans ma... Excusez-moi de parler de délivrance, parce que justement, il y en a trop, frères et sœurs. Je vois ceux qui sont sauvés en ce moment, c'est ce que j'appelle la nouvelle race de chrétiens. Les chrétiens qui vont nous évangéliser et qui sont en train de nous évangéliser. C'est des gars schizophrènes. C'est des gars qui ont été démolis dans des technivales, des gars qui ont été démolis dans des rêves partis, qui reviennent au Seigneur. Mais écoutez, ils reviennent au Seigneur. Qui va les chercher? Qui va les chercher? Ouais, ben Jésus, il aimerait bien qu'on aille, nous. Parce que c'est nous qui sommes mandatés et envoyés. Et bien aimé, si nous n'avons pas conscience qu'il y a une oppression démoniaque très très forte, et que l'Église n'utilise pas son autorité spirituelle d'être vraiment la bouche de Jésus, les mains de Jésus, les pieds de Jésus, le cœur de Jésus, eh bien, excusez-moi, on va rester tranquille dans nos assemblées en train de nous gargariser de liturgie. On va dire, c'était tellement beau, c'était magnifique. Alors que ton voisin est quelqu'un qui est tellement tourmenté jour et nuit qu'il ne dort pas. Il est tourmenté jour et nuit qu'il ne sait pas à quel saint se vouer. Il est tellement malheureux. Toi, tu te dis, ah ouais, c'était une belle liturgie. Bien-aimé, c'est criminel. C'est criminel de la part de l'Église, de la part des chrétiens. La parole est claire. Jésus dit dans Marc 16, 17, en mon nom, vous chasserez les démons. Et excusez-moi, toutes les fois que je vais me confesser, c'est chasser des démons. Toutes les fois que je renonce au péché, à Satan, c'est chasser des démons. Chasser les démons, ce n'est pas seulement faire de grosses prières de délivrance à tour de bras. Toutes les fois que je fais une prière de renonciation, je renonce à la cigarette, je renonce à la drogue, je renonce à la débauche. Toutes les fois que je fais ces choses-là, je chasse les démons. Et bien aimé, le catéchisme de l'Église catholique dit ceci. Toutes les fois que dans le Notre Père, je dis « délivre-moi du mal », Poneros, ce n'est pas un concept métaphysique. Poneros en grec, c'est une réalité personnelle, c'est les puissances du mal, c'est le démon. Or, tous les jours, des centaines de fois dans la journée, je peux dire « Seigneur, fais un petit exorcisme dans ma vie, délivre-moi du mal, ne permets pas que je sois tenté, libère-moi du mal ». Et frères et sœurs, ça veut dire quoi? Dieu veut, par Marie, nous donner de rentrer dans ce combat spirituel-là qui est fondamentalement, selon moi, un combat de la foi, un vrai combat de la foi.
2: Frère Silouane vient de nous proposer un enseignement sur les noces de Cana. Merci de nous avoir suivis. Que le Seigneur nous bénisse.

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0: Pour votre salut, il est 18h.
1: L'ange du Seigneur porte l'annonce à Marie. Je vous salue Marie, pleine de grâce. Le Seigneur est avec vous. Vous êtes bénie entre toutes les femmes. Et Jésus, le fruit de vos entrailles, est béni.
2: Sainte Marie, Mère de Dieu, priez pour nous pauvres pécheurs, maintenant et à l'heure de notre mort. Amen.
1: Voici la servante du Seigneur.
2: Qu'il me soit fait selon ta parole.
1: Je vous salue Marie, pleine de grâce. Le Seigneur est avec vous. Vous êtes bénie entre toutes les femmes. Et Jésus, le fruit de vos entrailles, est béni.
2: Sainte Marie, Mère de Dieu, priez pour nous, pauvres pécheurs, maintenant et à l'heure de notre mort. Amen.
1: Et le Verbe s'est fait chair.
2: Et il a habité parmi nous.
1: Je vous salue, Marie, pleine de grâce. Le Seigneur est avec vous. Vous êtes bénie entre toutes les femmes. Et Jésus, le fruit de vos entrailles, est béni.
2: Sainte Marie, Mère de Dieu, priez pour nous, pauvres pécheurs, maintenant et à l'heure de notre mort. Amen.
1: Priez pour nous, Sainte Mère de Dieu,
2: afin que nous soyons rendus dignes des promesses du Christ.
1: Que ta grâce, Seigneur, se répande dans nos cœurs. Par le message de l'ange, tu nous as fait connaître l'incarnation de ton Fils bien-aimé. Conduis-nous par sa passion et par sa croix jusqu'à la gloire de la résurrection. Par le Christ notre Seigneur.
2: Amen.

de la lettre aux Hébreux. Vous êtes venus vers la montagne de Sion et vers la cité du Dieu vivant, la Jérusalem céleste, vers des milliers d'anges en fête et vers l'assemblée des premiers-nés dont les noms sont inscrits dans les cieux. Vous êtes venus vers Dieu, le juge de tous les hommes, et vers les âmes des justes arrivés à la perfection. Vous êtes venus vers Jésus,

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0: Pour votre salut, il est 19h.
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3: 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Je vous exhorte à retrouver le deuxième livre des Rois, au chapitre 4, à partir du verset 8. Il est question d'une femme de Sunem, ou la Tsunamite, qui offre l'hospitalité au prophète Élisée chaque fois qu'il passait par là. Et en reconnaissance, avec l'aide de Dieu, le prophète Élisée dit à la Tsunamite, « L'année prochaine, vous tiendrez un enfant dans vos bras. » Car la Tsunamite était stérile et son mari avancé en âge, nous dit ce texte du deuxième livre des Rois, chapitre 4, verset 8 et suivant. C'est dire tout simplement que Dieu est toujours là. Il écoute nos supplications, nos vœux, nos souhaits, même les plus secrets. Et quand son heure arrive, il décide de donner la récompense à ceux qui lui font confiance. 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
5: À présent, les intentions du chapelet.
6: Une maman demande aide, assistance et protection pour sa fille Christelle Marina Amoni par l'intercession de Saint-Michel à Caen.
7: Une mère en grâce au Seigneur pour le nouveau travail accordé à son fils après un licenciement par l'intercession de Notre-Dame de Guadeloupe. Intention pour les bienfaiteurs et donateurs de Radio Maria. Ô Vierge Marie, jette ton regard de compassion sur tes enfants fatigués et affaiblis par la maladie. Par ta puissante intervention, restaure tout leur être, corps et âme. Nous t'en prions.
5: Monsieur Kwakusu Anatole prie pour la guérison de son épouse et de tous les malades du monde entier, par l'intercession de Notre-Dame de la Santé. Bénir Marguerite remercie le Seigneur pour tous ses bienfaits pour elle et sa famille, par l'intercession de Notre-Dame du Perpétuel Secours. La famille Kwasi Odette rend grâce à Dieu pour tous ses bienfaits reçus. Elle lui confie tous ses membres par l'intercession de la Vierge Marie.
7: Une fidèle demande au Seigneur aide, assistance et protection pour sa famille et elle. Elle lui confie la réhabilitation de la tombe de son père par l'intercession de Notre-Dame du Perpétuel Secours. Une fidèle confie son neveu Kwasi Yahweh Adams au Seigneur pour aide, assistance, guérison et délivrance par Notre-Dame de la Délivrance.
8: La famille Colomb Donald rend grâce au Seigneur pour tous ses bienfaits reçus au cours du mois de juillet et lui confie le mois de juillet pour aide, assistance et protection par l'intercession de la Vierge Marie. aide, assistance, protection et déblocage dans tous les aspects et domaines de la vie de Anouchka Emmanuela et Sarah Victoire, ainsi que mon époux et moi. Le révérend père Ado Jules Ado rend grâce au Seigneur pour tous ses bienfaits à l'occasion de son 29e anniversaire d'ordination sacerdotale le 13 juillet 2026. Il lui confie le bon déroulement de la messe d'action de grâce en reconnaissance de l'amour de Dieu le dimanche 12 juillet 2026 par l'intercession de la Vierge Marie.
7: Radio Maria confie au Seigneur le père Ad Saint Jean-Claude pour aide, assistance, protection et guérison par l'intercession de Notre-Dame, santé des malades. Aide, assistance et protection du Seigneur pour les dirigeants de l'entreprise, à tout le personnel de geste aussi et à leurs familles ainsi que les installations. Je mets mon espoir dans le Seigneur, je suis sûr de sa parole. Le Seigneur a donné, le Seigneur a repris, que le nom du Seigneur soit béni.
9: Madame Kwaku Albertine prie pour la vie avec Dieu de Kwaku Kwasi Léonard.
10: 8 mai 2016, 8 mai 2026. Voici 10 ans que nous a quitté notre fille, sœur, mère et nièce Kwaku Tene Edwige. Ses parents, sœurs, frères et enfants prient pour son repos éternel. Que le Seigneur lui pardonne tous ses péchés et la reçoit dans sa félicité céleste. Par l'intercession de Notre-Dame de Mont-Légion.
9: Yao Aou Yvonne prie pour la vie avec Dieu de Yao Akisi Hélène, Oufoué Yao, Yao Conan Frédéric, Yao Yao Jules, Yao Aya Clémentine, qui repose en paix par l'intercession de Notre-Dame de Mont-Légion.
10: Une famille prie pour la vie avec Dieu de Nyankon Antoinette, Akuba Mat, Kwasi Kwadio, Ndangé Saint-Gustave, Kwasi Afoué. Tous les défunts, défuntes de la famille paternelle et maternelle et toutes les âmes en purification.
7: La famille Ba prie pour la vie avec Dieu de Vibiba et de Ouattara Fatoumata par l'intercession de la Vierge Marie. Prions pour la vie avec Dieu de Kwasi Bertin Touré, Nguesson Aminon Viviane, Touré Adjoa Jonas, Touré Ngoron Ferdinand, Koué Aminon Madeleine, demandé par leurs enfants.
8: Conan Clémence prie pour la vie avec Dieu de Kofi Conan Jean-Louis, Conan Ménia Nathalie, Aka Ayoma Thérèse, Adé Akosibier Véronique, et tous les défunts de la famille Assouan, Boubou et Toclé, que le Seigneur leur pardonne leurs péchés et les accueille dans sa lumière et la paix.
11: Radio Maria prie pour la vie avec Dieu de Sébastien Kofi Kwame dit Sébastie. Que le Seigneur le reçoive dans sa félicité céleste.
12: Bénin Marguerite prie pour la vie avec Dieu de ses parents, Nguesson Nogues, Kwasi Adjoa et tous ses frères et sœurs, ainsi que ses amis et connaissances. Par l'intercession de Notre-Dame de Mont-Légion.
13: Les enfants de Arthur Oloté prient pour la vie avec Dieu de Yorobla Agnès, Oulobo Marie et de Oloté Mathurin. En union avec la famille Ngoran, prions pour la vie avec Dieu de Gérard Ngoran, Maxime Yoboué, Joseph Ngoran, Ernest Conan, Kongwe Joséphine, Oka Kwaku, tous leurs parents défunts et les âmes du purgatoire. Prions pour la vie avec Dieu de Nguesson Conan Judicael, Béranger, et de Kofi Adi Manuel Jumadin, demandé par Maman Joglo Rosalie. Prions pour la vie avec Dieu de Sœur Joséphine Adoua Apo, de la Congrégation des Sœurs Notre-Dame de la Paix. Que le Seigneur l'accueille dans sa demeure en compagnie de tous les anges et des saints. Parmi ceux qui se sont endormis dans l'espérance de la résurrection, se comptent les membres de nos familles respectives, les auditeurs, les bienfaiteurs et donateurs de Radio Maria. Seigneur notre Dieu, à cause de ton autre nom qui est miséricorde, par la puissante intercession de la Vierge Marie, accueille-les. Que le Seigneur Jésus-Christ daigne les accueillir et les accepter dans son royaume céleste et de joie sans fin, par le secours de Notre-Dame de Mont-Légion.
14: Au nom du Père, du Fils et du Saint-Esprit.
15: Amen.
14: Je confesse à Dieu Tout-Puissant. Je reconnais devant vous, frères et sœurs, que j'ai péché, en pensée, en parole, par action et par omission. Oui, j'ai vraiment péché. C'est pourquoi je supplie la bienheureuse Vierge Marie, les anges et tous les saints, et vous aussi, frères et sœurs, de prier pour moi,
15: le Seigneur notre Dieu.
14: Je crois en un seul Dieu, le Père Tout-Puissant, Créateur du ciel et de la terre, de l'univers visible et invisible, je crois en un seul Seigneur, Jésus-Christ, le Fils unique de Dieu, né du Père avant tous les siècles. Il est Dieu, né de Dieu, lumière, né de la lumière, vrai Dieu, né du vrai Dieu, engendré, non pas créé, consubstantiel au Père, et par lui tout a été fait. Pour nous les hommes et pour notre salut, il descendit du ciel. Par l'Esprit Saint, il a pris chair de la Vierge Marie et s'est fait homme. Crucifié pour nous sous Ponce Pilate, il souffrit sa passion et fut mis au tombeau. Il ressuscita le troisième jour, conformément aux Écritures, et il monta au ciel. Il est assis à la droite du Père. Il reviendra dans la gloire pour juger les vivants et les morts, et son règne n'aura pas de fin. Je crois en l'Esprit Saint, qui est Seigneur et qui donne la vie. Il procède du Père et du Fils. Avec le Père et le Fils, il reçoit même adoration et même gloire. Il a parlé par les prophètes. Je crois en l'Église, une, sainte, catholique et apostolique. Je reconnais un seul baptême pour le pardon des péchés. J'attends la résurrection des morts et la vie du monde à venir. Amen.
16: Notre Père qui es aux cieux, que ton nom soit sanctifié, que ton règne vienne. Que ta volonté soit faite sur la terre comme au ciel.
14: Donne-nous aujourd'hui notre pain de ce jour. Pardonne-nous nos offenses, comme nous pardonnons aussi à ceux qui nous ont offensés. Et ne nous laisse pas entrer en tentation, mais délivre-nous du mal. Amen.
16: Je vous salue Marie, pleine de grâce, le Seigneur est avec vous. Vous êtes bénie en toutes les femmes, et Jésus, le fruit de vos entrailles, est béni.
14: Sainte Marie, Mère de Dieu, priez pour nous pauvres pécheurs, maintenant et à l'heure de notre mort. Amen.
16: Je vous salue Marie, pleine de grâce, le Seigneur est avec vous. Vous êtes bénie en toutes les femmes, et Jésus, le fruit de vos entrailles, est béni.
14: Sainte Marie, Mère de Dieu, priez pour nous pauvres pécheurs, maintenant et à l'heure de notre mort. Amen.
16: Je vous salue Marie, pleine de grâce, le Seigneur est avec vous. Vous êtes bénie en toutes les femmes et Jésus, le fruit de vos entrailles, est béni.
14: Sainte Marie, Mère de Dieu, priez pour nous pauvres pécheurs, maintenant et à l'heure de notre mort. Amen. Gloire au Père, au Fils et au Saint-Esprit.
16: Comme il était au commencement, maintenant et toujours dans les siècles des siècles. Amen.
14: Notre-Dame de l'Eucharistie,
16: priez pour nous.
14: Nous méditons aujourd'hui les mystères glorieux. Seigneur Jésus, nous étions séparés de toi, tu nous rétablis dans ton alliance. Pour cette merveille, alléluia. Premier mystère glorieux, la résurrection de Jésus. Fruit du mystère, la foi. J'aime le Seigneur car il entend ma voix suppliante. Il a tendu vers moi l'oreille et toute ma vie je l'appellerai. Je suis comme un bel arbre vert dans la maison de Dieu. Je compte sur son amour pour toujours. Dieu de miséricorde, soutiens la foi de ton peuple. Donne-nous un courage indéfectible. Accorde à ceux qui cherchent la vérité de te trouver dans la joie et au peuple des croyants de toujours savoir témoigner de toi.
16: Notre Père qui es aux cieux, que ton nom soit sanctifié, que ton règne vienne, que ta volonté soit faite sur la terre comme au ciel.
14: Donne-nous aujourd'hui notre pain de ce jour. Pardonne-nous nos offenses, comme nous pardonnons aussi à ceux qui nous ont offensés. Et ne nous laisse pas entrer en tentation, mais délivre-nous du mal. Amen.
16: Je vous salue Marie, pleine de grâce, le Seigneur est avec vous. Vous êtes bénie en toutes les femmes et Jésus, le fruit de vos entrailles, est béni.
14: Sainte Marie, Mère de Dieu, priez pour nous pauvres pécheurs, maintenant et à l'heure de notre mort. Amen.
16: Je vous salue Marie, pleine de grâce, le Seigneur est avec vous. Vous êtes bénie en toutes les femmes et Jésus, le fruit de vos entrailles, est béni.
14: Sainte Marie, Mère de Dieu, priez pour nous pauvres pécheurs, maintenant et à l'heure de notre mort. Amen.
16: Je vous salue Marie, pleine de grâce, le Seigneur est avec vous. Vous êtes bénie en toutes les femmes et Jésus, le fruit de vos entrailles est béni.
14: Sainte Marie, Mère de Dieu, priez pour nous pauvres pécheurs, maintenant et à l'heure de notre mort. Amen.
15: Je vous salue Marie, pleine de grâce. Le Seigneur est avec vous. Vous êtes bénie entre toutes les femmes et Jésus, le fruit de vos entrailles, est béni.
14: Sainte Marie, Mère de Dieu, priez pour nous pauvres pécheurs, maintenant et à l'heure de notre mort. Amen.
15: Je vous salue Marie, pleine de grâce. Le Seigneur est avec vous. Vous êtes bénie entre toutes les femmes et Jésus, le fruit de vos entrailles, est béni.
14: Sainte Marie, Mère de Dieu, priez pour nous pauvres pécheurs, maintenant et à l'heure de notre mort. Amen.
15: Je vous salue Marie, pleine de grâce. Le Seigneur est avec vous. Vous êtes bénie entre toutes les femmes et Jésus, le fruit de vos entrailles, est béni.
14: Sainte Marie, Mère de Dieu, priez pour nous pauvres pécheurs, maintenant et à l'heure de notre mort. Amen.
15: Je vous salue Marie, pleine de grâce. Le Seigneur est avec vous. Vous êtes bénie entre toutes les femmes, Jésus, le fruit de vos entrailles est béni.
14: Sainte Marie, Mère de Dieu, priez pour nous pauvres pécheurs, maintenant et à l'heure de notre mort. Amen.
15: Je vous salue Marie, pleine de grâce. Le Seigneur est avec vous. Vous êtes bénie entre toutes les femmes et Jésus, le fruit de vos entrailles est béni.
14: Sainte Marie, Mère de Dieu, priez pour nous pauvres pécheurs, maintenant et à l'heure de notre mort. Amen.
15: Je vous salue Marie, pleine de grâce. Le Seigneur est avec vous. Vous êtes bénie entre toutes les femmes et Jésus, le fruit de vos entrailles est béni.
14: Sainte Marie, Mère de Dieu, priez pour nous pauvres pécheurs, maintenant et à l'heure de notre mort. Amen.
15: Je vous salue Marie, pleine de grâce. Le Seigneur est avec vous. Vous êtes bénie entre toutes les femmes et Jésus, le fruit de vos entrailles, est béni.
14: Sainte Marie, Mère de Dieu, priez pour nous pauvres pécheurs, maintenant et à l'heure de notre mort. Amen.
15: Gloire au Père, au Fils et au Saint-Esprit,
14: comme il était au commencement, maintenant et toujours, dans les siècles des siècles. Amen.
15: Notre-Dame de l'Eucharistie,
14: priez pour nous. Deuxième mystère glorieux, l'ascension du Seigneur. Fruit du mystère, l'espérance. Mes yeux dévancent la fin de la nuit pour méditer sur ta promesse. De tout mon cœur, je t'ai cherché. Ne me laisse pas errer loin de tes commandements. Dans mon cœur, je conserve tes ordres, je t'appelle Seigneur, sauve-moi. Dieu de bonté, que ton oreille se fasse attentive à la prière de ton peuple qui est en Afrique. Accorde à tous les peuples de vivre dans l'espérance de ton amour.
15: Notre Père qui es aux cieux, que ton nom soit sanctifié, que ton règne vienne, que ta volonté soit faite sur la terre comme au ciel.
17: Donne-nous aujourd'hui notre pain de ce jour. Pardonne-nous nos offenses, comme nous pardonnons aussi à ceux qui nous ont offensés. Et ne nous laisse pas entrer en tentation, mais délivre-nous du mal. Amen.
15: Je vous salue Marie, pleine de grâce. Le Seigneur est avec vous. Vous êtes bénie entre toutes les femmes, et Jésus, le fruit de vos entrailles, est béni.
14: Sainte Marie, Mère de Dieu, priez pour nous pauvres pécheurs, maintenant et à l'heure de notre mort. Amen.
15: Je vous salue Marie, pleine de grâce. Le Seigneur est avec vous. Vous êtes bénie entre toutes les femmes et Jésus, le fruit de vos entrailles est béni.
14: Sainte Marie, Mère de Dieu, priez pour nous pauvres pécheurs, maintenant et à l'heure de notre mort. Amen.
15: Je vous salue Marie, pleine de grâce. Le Seigneur est avec vous. Vous êtes bénie entre toutes les femmes et Jésus, le fruit de vos entrailles est béni.
14: Sainte Marie, Mère de Dieu, priez pour nous pauvres pécheurs, maintenant et à l'heure de notre mort. Amen.
15: Je vous salue Marie, pleine de grâce, le Seigneur est avec vous. Vous êtes bénie entre toutes les femmes et Jésus, le fruit de vos entrailles est béni.
14: Sainte Marie, Mère de Dieu, priez pour nous pauvres pécheurs, maintenant et à l'heure de notre mort. Amen.
15: Je vous salue Marie, pleine de grâce. Le Seigneur est avec vous. Vous êtes bénie entre toutes les femmes et Jésus, le fruit de vos entrailles est béni.
14: Sainte Marie, Mère de Dieu, priez pour nous pauvres pécheurs, maintenant et à l'heure de notre mort. Amen.
15: Je vous salue Marie, pleine de grâce. Le Seigneur est avec vous. Vous êtes bénie entre toutes les femmes et Jésus, le fruit de vos entrailles est béni.
14: Sainte Marie, Mère de Dieu, priez pour nous pauvres pécheurs, maintenant et à l'heure de notre mort. Amen.
16: Je vous salue Marie, pleine de grâce, le Seigneur est avec vous. Vous êtes bénie entre toutes les femmes, Jésus, le fruit de vos entrailles est béni.
14: Sainte Marie, Mère de Dieu, priez pour nous pauvres pécheurs, maintenant et à l'heure de notre mort. Amen.
16: Je vous salue Marie, pleine de grâce, le Seigneur est avec vous. Vous êtes bénie entre toutes les femmes, et Jésus, le fruit de vos entrailles est béni.
14: Sainte Marie, Mère de Dieu, priez pour nous pauvres pécheurs, maintenant et à l'heure de notre mort. Amen.
16: Je vous salue Marie, pleine de grâce, le Seigneur est avec vous. Vous êtes bénie entre toutes les femmes, et Jésus, le fruit de vos entrailles, est béni.
14: Sainte Marie, Mère de Dieu, priez pour nous pauvres pécheurs, maintenant et à l'heure de notre mort. Amen.
16: Je vous salue Marie, pleine de grâce, le Seigneur est avec vous. Vous êtes bénie entre toutes les femmes, et Jésus, le fruit de vos entrailles, est béni.
14: Sainte Marie, Mère de Dieu, priez pour nous pauvres pécheurs, maintenant et à l'heure de notre mort. Amen.
16: Gloire au Père, au Fils et au Saint-Esprit,
14: comme il était au commencement, maintenant et toujours, dans les siècles des siècles. Amen.
16: Notre-Dame de l'Eucharistie,
14: priez pour nous.
18: Troisième mystère glorieux, la Pentecôte. Fruit du mystère, une grande onction de l'Esprit-Saint. Grande, merveilleuse tes œuvres, Seigneur Dieu de l'univers. Comment rendrai-je au Seigneur tout le bien qu'il m'a fait? Je lèverai la coupe de la victoire et j'appellerai le Seigneur par son nom. Dieu qui est fidèle et juste, réponds à ton Église en prière. Quand le souffle en elle s'épuise, fais-la vivre du souffle de ton esprit, qu'elle médite sur l'œuvre de tes mains pour avancer libre et confiante.
16: Notre Père qui es aux cieux, que ton nom soit sanctifié, que ton règne vienne, que ta volonté soit faite sur la terre comme au ciel.
17: Donne-nous aujourd'hui notre pain de ce jour. Pardonne-nous nos offenses, comme nous pardonnons aussi à ceux qui nous ont offensés. Et ne nous laisse pas entrer en tentation, mais délivre-nous du mal. Amen.
16: Je vous salue Marie, pleine de grâce, le Seigneur est avec vous. Vous êtes bénie entre toutes les femmes et Jésus, le fruit de vos entrailles est béni.
14: Sainte Marie, Mère de Dieu, priez pour nous pauvres pécheurs, maintenant et à l'heure de notre mort. Amen.
16: Je vous salue Marie, pleine de grâce, le Seigneur est avec vous. Vous êtes bénie entre toutes les femmes et Jésus, le fruit de vos entrailles est béni.
14: Sainte Marie, Mère de Dieu, priez pour nous pauvres pécheurs, maintenant et à l'heure de notre mort. Amen.
16: Je vous salue Marie, pleine de grâce, le Seigneur est avec vous. Vous êtes bénie entre toutes les femmes et Jésus, le fruit de vos entrailles est béni.
14: Sainte Marie, Mère de Dieu, priez pour nous pauvres pécheurs, maintenant et à l'heure de notre mort. Amen.
16: Je vous salue Marie, pleine de grâce, le Seigneur est avec vous. Vous êtes bénie entre toutes les femmes et Jésus, le fruit de vos entrailles est béni.
14: Sainte Marie, Mère de Dieu, priez pour nous pauvres pécheurs, maintenant et à l'heure de notre mort. Amen.
16: Je vous salue Marie, pleine de grâce, le Seigneur est avec vous. Vous êtes bénie entre toutes les femmes et Jésus, le fruit de vos entrailles est béni.
14: Sainte Marie, Mère de Dieu, priez pour nous pauvres pécheurs, maintenant et à l'heure de notre mort. Amen.
16: Je vous salue Marie, pleine de grâce, le Seigneur est avec vous. Vous êtes bénie entre toutes les femmes et Jésus, le fruit de vos entrailles est béni.
14: Sainte Marie, Mère de Dieu, priez pour nous pauvres pécheurs, maintenant et à l'heure de notre mort. Amen.
16: Je vous salue Marie, pleine de grâce, le Seigneur est avec vous. Vous êtes bénie entre toutes les femmes, et Jésus, le fruit de vos entrailles est béni.
14: Sainte Marie, Mère de Dieu, priez pour nous pauvres pécheurs, maintenant et à l'heure de notre mort. Amen.
16: Je vous salue Marie, pleine de grâce, le Seigneur est avec vous. Vous êtes bénie entre toutes les femmes, et Jésus, le fruit de vos entrailles est béni.
14: Sainte Marie, Mère de Dieu, priez pour nous pauvres pécheurs, maintenant et à l'heure de notre mort. Amen.
16: Je vous salue Marie, pleine de grâce. Le Seigneur

0: pour nous pauvres pécheurs, maintenant et à l'heure de notre mort. Amen.
1: Gloire au Père, au Fils et au Saint-Esprit,
0: comme il était au commencement, maintenant et toujours, dans les siècles des siècles. Amen.
1: Notre-Dame de l'Eucharistie,
0: priez pour nous. Quatrième mystère glorieux, l'Assomption de la Vierge Marie. Fruit du mystère, la grâce d'une bonne mort. Seigneur, que mes adversaires sont nombreux, nombreux à se lever contre moi. Mais toi, Seigneur, tu es un bouclier pour moi. Tu es ma gloire, celui qui relève ma tête. Le Seigneur est mon appui, je ne crains pas. Dieu notre Père, accorde-nous, par les mérites et l'intercession des saints, d'être nous aussi de vrais témoins de l'Évangile et de partager un jour ta gloire dans les cieux.
1: Notre Père qui es aux cieux, que ton nom soit sanctifié, que ton règne vienne, que ta volonté soit faite sur la terre comme au ciel.
2: Donne-nous aujourd'hui notre pain de ce jour. Pardonne-nous nos offenses, comme nous pardonnons aussi à ceux qui nous ont offensés. Et ne nous laisse pas entrer en tentation, mais délivre-nous du mal. Amen.
1: Je vous salue Marie, pleine de grâce. Le Seigneur est avec vous. Vous êtes bénie entre toutes les femmes et Jésus, le fruit de vos entrailles, est béni.
0: Sainte Marie, Mère de Dieu, priez pour nous pauvres pécheurs, maintenant et à l'heure de notre mort. Amen.
1: Je vous salue Marie, pleine de grâce. Le Seigneur est avec vous. Vous êtes bénie entre toutes les femmes et Jésus, le fruit de vos entrailles, est béni.
0: Sainte Marie, Mère de Dieu, priez pour nous pauvres pécheurs, maintenant et à l'heure de notre mort. Amen.
1: Je vous salue Marie, pleine de grâce. Le Seigneur est avec vous. Vous êtes bénie entre toutes les femmes et Jésus, le fruit de vos entrailles, est béni.
0: Sainte Marie, Mère de Dieu, priez pour nous pauvres pécheurs, maintenant et à l'heure de notre mort. Amen.
1: Je vous salue Marie, pleine de grâce. Le Seigneur est avec vous. Vous êtes bénie entre toutes les femmes et Jésus, le fruit de vos entrailles, est béni.
0: Sainte Marie, Mère de Dieu, priez pour nous pauvres pécheurs, maintenant et à l'heure de notre mort. Amen.
1: Je vous salue Marie, pleine de grâce. Le Seigneur est avec vous. Vous êtes bénie entre toutes les femmes et Jésus, le fruit de vos entrailles, est béni.
0: Sainte Marie, Mère de Dieu, priez pour nous pauvres pécheurs, maintenant et à l'heure de notre mort. Amen.
1: Je vous salue Marie, pleine de grâce. Le Seigneur est avec vous. Vous êtes bénie entre toutes les femmes et Jésus, le fruit de vos entrailles est béni.
0: Sainte Marie, Mère de Dieu, priez pour nous pauvres pécheurs, maintenant et à l'heure de notre mort. Amen.
1: Je vous salue Marie, pleine de grâce. Le Seigneur est avec vous. Vous êtes bénie entre toutes les femmes, Jésus, le fruit de vos entrailles est béni.
0: Sainte Marie, Mère de Dieu, priez pour nous pauvres pécheurs, maintenant et à l'heure de notre mort. Amen.
1: Je vous salue Marie, pleine de grâce, le Seigneur est avec vous. Vous êtes bénie entre toutes les femmes, Jésus, le fruit de vos entrailles est béni.
0: Sainte Marie, Mère de Dieu, priez pour nous pauvres pécheurs, maintenant et à l'heure de notre mort. Amen.
1: Je vous salue Marie, pleine de grâce. Le Seigneur est avec vous. Vous êtes bénie entre toutes les femmes et Jésus, le fruit de vos entrailles est béni.
0: Sainte Marie, Mère de Dieu, priez pour nous pauvres pécheurs, maintenant et à l'heure de notre mort. Amen.
1: Je vous salue Marie, pleine de grâce. Le Seigneur est avec vous. Vous êtes bénie entre toutes les femmes, et Jésus, le fruit de vos entrailles, est béni.
0: Sainte Marie, Mère de Dieu, priez pour nous pauvres pécheurs, maintenant et à l'heure de notre mort. Amen.
1: Gloire au Père, au Fils et au Saint-Esprit,
0: comme il était au commencement, maintenant et toujours, dans les siècles des siècles. Amen.
1: Notre-Dame de l'Eucharistie,
0: priez pour nous. Cinquième mystère glorieux. Le couronnement de la Vierge Marie au ciel. Fruit du mystère, une grande dévotion envers Marie. Je bénirai le Seigneur en tout temps. Sa louange sans cesse à la bouche. Je suis fier du Seigneur. Que les humbles se réjouissent en m'écoutant. Le Seigneur rachète la vie de ses serviteurs. Aucun de ceux qui l'ont pour refuge ne sera puni. Dieu immortel,

0: toi notre vie et nos âmes. Purifie-nous par ta miséricorde, unis au cœur des bienheureux. Donne-nous faim de vivre en communion avec toi.
1: Notre Père qui es aux cieux, que ton nom soit sanctifié, que ton règne vienne, que ta volonté soit faite sur la terre comme au ciel.
2: Donne-nous aujourd'hui notre pain de ce jour. Pardonne-nous nos offenses, comme nous pardonnons aussi à ceux qui nous ont offensés. Et ne nous laisse pas entrer en tentation, mais délivre-nous du mal. Amen.
1: Je vous salue Marie, pleine de grâce. Le Seigneur est avec vous. Vous êtes bénie entre toutes les femmes et Jésus, le fruit de vos entrailles, est béni.
3: Sainte Marie, Mère de Dieu, priez pour nous pauvres pécheurs, maintenant et à l'heure de notre mort. Amen.
1: Je vous salue Marie, pleine de grâce. Le Seigneur est avec vous. Vous êtes bénie entre toutes les femmes et Jésus, le fruit de vos entrailles, est béni.
3: Sainte Marie, Mère de Dieu, priez pour nous pauvres pécheurs, maintenant et à l'heure de notre mort. Amen.
1: Je vous salue Marie, pleine de grâce. Le Seigneur est avec vous. Vous êtes bénie entre toutes les femmes et Jésus, le fruit de vos entrailles, est béni.
3: Sainte Marie, Mère de Dieu, priez pour nous pauvres pécheurs, maintenant et à l'heure de notre mort. Amen.
1: Je vous salue Marie, pleine de grâce. Le Seigneur est avec vous. Vous êtes bénie entre toutes les femmes et Jésus, le fruit de vos entrailles, est béni.
3: Sainte Marie, Mère de Dieu, priez pour nous pauvres pécheurs, maintenant et à l'heure de notre mort. Amen.
1: Je vous salue Marie, pleine de grâce. Le Seigneur est avec vous. Vous êtes bénie entre toutes les femmes et Jésus, le fruit de vos entrailles, est béni.
3: Sainte Marie, Mère de Dieu, priez pour nous pauvres pécheurs, maintenant et à l'heure de notre mort. Amen.
1: Je vous salue Marie, pleine de grâce. Le Seigneur est avec vous. Vous êtes bénie entre toutes les femmes et Jésus, le fruit de vos entrailles, est béni.
3: Sainte Marie, Mère de Dieu, priez pour nous pauvres pécheurs, maintenant et à l'heure de notre mort. Amen.
1: Je vous salue Marie, pleine de grâce. Le Seigneur est avec vous. Vous êtes bénie entre toutes les femmes et Jésus, le fruit de vos entrailles, est béni.
3: Sainte Marie, Mère de Dieu, priez pour nous pauvres pécheurs, maintenant et à l'heure de notre mort. Amen.
1: Je vous salue Marie, pleine de grâce. Le Seigneur est avec vous. Vous êtes bénie entre toutes les femmes et Jésus, le fruit de vos entrailles, est béni.
3: Sainte Marie, Mère de Dieu, priez pour nous pauvres pécheurs, maintenant et à l'heure de notre mort. Amen.
1: Je vous salue Marie, pleine de grâce. Le Seigneur est avec vous. Vous êtes bénie entre toutes les femmes et Jésus, le fruit de vos entrailles, est béni.
3: Sainte Marie, Mère de Dieu, priez pour nous pauvres pécheurs, maintenant et à l'heure de notre mort. Amen.
1: Je vous salue Marie, pleine de grâce. Le Seigneur est avec vous. Vous êtes bénie entre toutes les femmes et Jésus, le fruit de vos entrailles, est béni.
3: Sainte Marie, Mère de Dieu, priez pour nous pauvres pécheurs, maintenant et à l'heure de notre mort. Amen.
1: Gloire au Père, au Fils et au Saint-Esprit,
3: comme il était au commencement, maintenant et toujours, dans les siècles des siècles. Amen.
1: Notre-Dame de l'Eucharistie,
3: priez pour nous.
0: Sainte Marie, viens au secours de ceux qui sont dans la misère, assiste ceux qui ont peur, console les affligés, prie pour le peuple, soutiens les prêtres. À tous ceux qui te célèbrent, Sainte Mère, accorde ton secours. Au nom du Père, du Fils et du Saint-Esprit.
1: Amen.
4: À présent, nous nous unissons en prière avec le monde entier en renouvelant notre consécration à Marie.
5: Vierge Immaculée, notre Reine et Mère très aimante, Dieu a voulu te confier l'œuvre de notre sanctification. Accueille ma prière. Je t'offre tout mon être et toute ma vie. Tout ce que j'ai, tout ce que j'aime, tout ce que je suis. Mon corps, mon cœur, mon âme. Fais-moi comprendre la volonté de Dieu à mon égard. Accorde-moi de redécouvrir le don de ma vocation chrétienne, de voir son immense beauté. Donne-moi un grand amour pour l'Église. Accorde-moi de te connaître toujours plus profondément, de deviner les secrets de ton amour et d'être un instrument docile entre tes mains, à l'exemple de Saint Maximilien Kolb, pour conduire à Dieu tous mes frères et sœurs par l'intermédiaire de ton cœur immaculé. Ô Marie conçue sans péché, prie pour nous qui avons recours à toi et pour ceux qui n'ont pas recours à toi. Que par l'intercession de la très sainte Vierge Marie, Mère de Dieu et notre Mère, le Dieu Tout-Puissant vous bénisse, le Père, le Fils et le Saint-Esprit.

0: Vierge Marie, femme et mère, toute disponible à la volonté de Dieu, communiquez-moi la force de votre foi et de votre amour. Je viens à vous aujourd'hui, le cœur chargé de douleur, pleuré dans les bras de la mère qui toujours nous écoute, supporte tout, croit tout. Je vous demande seulement de m'écouter. Marie, ma mère, présentez mes supplications à votre Fils bien-aimé. Intercédez pour moi. Pour que je puisse dire à mon tour, Seigneur, que votre volonté soit faite. Rendez-moi capable d'accueillir le projet de Dieu pour ma vie. Chaque jour, je trébuche dans les filets de mon orgueil, de mon manque d'amour. Libérez-moi des faits sénueux qui m'empêchent d'être heureux, de me rapprocher de vous et de votre Fils. Changez mon cœur de pierre et faites de moi l'artisan d'un monde meilleur et plus généreux. Marie, écoutez ma prière.
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0: Pour votre salut, il est 20h.
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3: Paix et joie. 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

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Je vous exhorte à retrouver le deuxième livre des rois, au chapitre 4, à partir du verset 8. Il est question d'une femme de Sunem ou la Sunamite qui offre l'hospitalité au prophète Élisée chaque fois qu'il passait par là. Et en reconnaissance, avec l'aide de Dieu, le prophète Élisée dit à la Sunamite, « L'année prochaine, vous tiendrez un enfant dans vos bras. » Car la Sunamite était stérile et son mari avancé en âge, nous dit ce texte du deuxième livre des rois, chapitre 4, verset 8 et suivant. C'est dire tout simplement que Dieu est toujours là. Il écoute nos supplications, nos vœux, nos souhaits, même les plus secrets. Et quand son heure arrive, il décide de donner la récompense à ceux qui lui font confiance. 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
2: Auditeurs de la Radio Maria, bonjour. Nous sommes à l'émission Le Consommateur, l'émission que la Radio Maria vous permet d'avoir grâce au partenariat qui la lie à l'Office d'aide à la commercialisation des produits vivriers en Côte d'Ivoire. Émission qui vous permet d'avoir des informations du marché agricole, des produits vivriers de la ville de Yamoussoukro, ainsi que des informations d'ordre général et d'ordre diététique chaque semaine. Votre émission est animée par votre fidèle présentatrice, Miss Laetitia Adjassé, agent à l'antenne régionale OCPV de Yamoussoukro. Cette semaine, première semaine du mois de juillet, les prix qui vous seront communiqués sont ceux du marché central de Yamoussoukro. Et comme nous le constatons tous, nous sommes dans une période sensible concernant les produits vivriers. Alors, les prix auront tendance à changer. Notre émission se déroulera dans ses rubriques habituelles, la lecture des prix et la question de la diététique. Et cette semaine, nous avons choisi de vous parler des bienfaits du sorgho sur la santé. Sans plus tarder, nous passons à notre première rubrique du jour qui est la lecture des prix. Alors, nous commençons par la famille des céréales. Nous avons une disponibilité moyenne dans l'ensemble. Nous commençons par le maïs, grain jaune, 300 francs le kilo au prix de gros et 400 francs le kilo au prix de détail. Le mil non pilé, 350 francs le kilo au prix de gros et 400 francs le kilo au prix de détail. Le riz de consommation, Bella, 548 francs le kilo au prix de gros et 700 francs le kilo au prix de détail. Le riz local étuvé, 400 francs le kilo au prix de gros et 500 francs le kilo au prix de détail. Nous passons à la famille des féculents. Alors, nous avons une faible disponibilité concernant la famille des bananes plantain et une disponibilité moyenne concernant les autres spéculations. Nous avons la banane plantain à photo mûre, 307 francs le kilo au prix de gros et 434 francs le kilo au prix de détail. La banane plantain à photo verte, 298 francs le kilo au prix de gros et 422 francs le kilo au prix de détail. La banane plantain à Agnelle Mûre, 294 francs le kilo au prix de gros et 414 francs le kilo au prix de détail. La banane plantain à Agnelle Verte, 291 francs le kilo au prix de gros et 441 francs le kilo au prix de détail. L'igname bété-bété, 350 francs le kilo au prix de gros et 400 francs le kilo au prix de détail. L'igname clinglé, 600 francs le kilo au prix de gros et 700 francs le kilo au prix de détail. Le manioc doux, 80 francs le kilo au prix de gros et 126 francs le kilo au prix de détail. La pomme de terre, 400 francs le kilo au prix de gros et 500 francs le kilo au prix de détail. Nous passons à la famille des fruits. Alors, concernant les fruits, nous avons une disponibilité moyenne et bonne dans l'ensemble et une faible disponibilité concernant le gingembre. Nous commençons par l'ananas, 350 francs le kilo au prix de gros et 423 francs le kilo au prix de détail. L'avocat ordinaire, 145 francs le kilo au prix de gros et 216 francs le kilo au prix de détail. Le citron jaune, 750 francs le kilo au prix de gros et 875 francs le kilo au prix de détail. Le gingembre jaune Kung Fao, 3000 francs le kilo au prix de gros et 3500 francs le kilo au prix de détail. La mangue greffée Kate, 125 francs le kilo au prix de gros et 233 francs le kilo au prix de détail. L'orange, 41 francs le kilo au prix de gros et 149 francs le kilo au prix de détail. Nous passons maintenant à la famille des légumes. Alors, concernant les légumes, nous avons une disponibilité moyenne dans l'ensemble et une faible disponibilité concernant le piment et une disponibilité bonne concernant le concombre. Alors, concernant les prix, nous commençons par l'ail. 1250 francs le kilo au prix de gros et 1698 francs le kilo au prix de détail. L'aubergine Ndroa, 472 francs le kilo au prix de gros et 629 francs le kilo au prix de détail. L'aubergine violette, 355 francs le kilo au prix de gros et 528 francs le kilo au prix de détail. La carotte, 1000 francs le kilo au prix de gros et 1350 francs le kilo au prix de détail. Le chou vert, 750 francs le kilo au prix de gros et 900 francs le kilo au prix de détail. Le concombre, 66 francs le kilo au prix de gros et 116 francs le kilo au prix de détail. La courgette, 250 francs le kilo au prix de gros et 358 francs le kilo au prix de détail. Le gombo d'Ioula frais, 616 francs le kilo au prix de gros et 744 francs le kilo au prix de détail. L'haricot vert, 1000 francs le kilo au prix de gros et 1500 francs le kilo au prix de détail. L'oignon violet du Niger, 520 francs le kilo au prix de gros et 650 francs le kilo au prix de détail. L'oignon Hollande, 430 francs le kilo au prix de gros et 550 francs le kilo au prix de détail. Le piment frais sans bon, 3676 francs le kilo au prix de gros et 4378 francs le kilo au prix de détail. Le piment frais ordinaire, 2931 francs le kilo au prix de gros et 3343 francs le kilo au prix de détail. Le poivron, 1000 francs le kilo au prix de gros et 1375 francs le kilo au prix de détail. La tomate saut d'Eiffel, 1250 francs le kilo au prix de gros et 1500 francs le kilo au prix de détail. Nous passons à la famille des produits oléagineux. Alors, nous avons une disponibilité moyenne dans l'ensemble. L'arachide décortiqué gros grain, 900 francs le kilo au prix de gros et 1000 francs le kilo au prix de détail. La graine de palme ordinaire, 266 francs le kilo au prix de gros et 500 francs le kilo au prix de détail. Passons à la famille des produits animaux. Nous avons une disponibilité moyenne dans l'ensemble également. La viande de bœuf avec os, 2800 francs le kilo au prix de gros et 3000 francs le kilo au prix de détail. La viande de bœuf sans os, 3000 francs le kilo au prix de gros et 3200 francs le kilo au prix de détail. Concernant la famille des produits dérivés, nous avons une disponibilité moyenne. Alors, la pâte de manioc communément appelée placali, 428 francs le kilo au prix de gros et 527 francs le kilo au prix de détail. Nous terminons par la famille des produits halieutiques. Nous avons une disponibilité moyenne dans l'ensemble sur le marché. Et nous commençons avec le poisson congelé cap noir, 1300 francs le kilo au prix de gros et 1562 francs le kilo au prix de détail. Le poisson congelé cap rouge, 1750 francs le kilo au prix de gros et 1899 francs le kilo au prix de détail. Le poisson congelé chinchard, 1550 francs le kilo au prix de gros et 1754 francs le kilo au prix de détail. Le poisson congelé maquereau, 1350 francs le kilo au prix de gros et 1523 francs le kilo au prix de détail. Le poisson congelé soso, 1411 francs le kilo au prix de gros et 1622 francs le kilo au prix de détail. Le poisson congelé thon rouge, 1529 francs le kilo au prix de gros et 1686 francs le kilo au prix de détail. Alors voilà ce qui met fin à notre première rubrique du jour. Comme je l'ai dit à l'entame, aujourd'hui nous allons parler des bienfaits du sorgho dans notre alimentation. Alors qu'est-ce que nous devons savoir sur le sorgho? Le sorgho est une excellente source de fibres. Le sorgho est une céréale particulièrement riche en fibres alimentaires. Les fibres sont essentielles pour une digestion saine car elles favorisent le transit intestinal régulier. En incorporant le sorgho dans votre alimentation, vous pouvez améliorer la régularité de votre digestion. ce qui contribue à une sensation de bien-être général. Le sorgho n'est pas seulement riche en fibres, il est également une source de nutriments essentiels. Voici quelques éléments clés de son profil nutritionnel. Le sorgho contient en moyenne 11% de protéines. Ces protéines végétales sont essentielles pour la croissance, la réparation des tissus et le développement musculaire. Si vous êtes végétarien ou végétalien, le sorgho peut être une excellente option pour augmenter votre apport en protéines. Le sorgho est riche en vitamine B, en fer, en magnésium, en phosphore et en zinc. Ces nutriments sont essentiels pour maintenir un système immunitaire fort, des os solides et une énergie durable. Si vous cherchez à maintenir ou à perdre du poids, le sorgho peut devenir votre allié. Les fibres qu'il contient procure une sensation de satiété qui peut vous aider à réduire les portions alimentaires et à éviter les fringales entre les repas. En vous sentant rassasié plus longtemps, vous avez moins tendance à grignoter des aliments riches en calories, ce qui peut contribuer à un contrôle efficace du poids. Le sorgho présente un indice glycémique relativement bas en vertu de sa teneur en fibres. Les études réalisées par la chercheuse Hersia Stampini montrent que le sorgho contribue à diminuer la glycémie dans notre corps. Cela peut être particulièrement bénéfique pour les personnes qui souhaitent maintenir un taux de sucre dans le sang stable. En incorporant le sorgho dans votre alimentation, vous pouvez aider à prévenir les pics de glycémie après les repas. Les fibres solubles contenues dans le sorgho ont la capacité de réduire le taux de cholestérol LDL, souvent considéré comme le mauvais cholestérol. Cette réduction du cholestérol LDL est bénéfique pour la santé cardiovasculaire car elle peut contribuer à la prévention des maladies cardiaques. Le sorgho renferme des composés antioxydants essentiels. Toujours selon la chercheuse Essia Stampini, le sorgho comporte de l'anthocyanine présente dans peu de céréales ainsi que des phytochimiques comme les acides phénoliques et les flavonoïdes. Ces substances ont des propriétés hautement antioxydantes qui jouent un rôle crucial dans la protection de notre organisme, contribuant ainsi à la prévention du vieillissement prématuré et de diverses maladies chroniques. Le sorgho est naturellement exempt de gluten, ce qui en fait une option sûre pour les personnes souffrant d'intolérance au gluten. Il peut également être inclus dans les régimes flexitariens et végétariens pour enrichir l'apport en nutriments essentiels. Les vitamines et minéraux présents dans le sorgho, en particulier la vitamine B6 et le zinc, jouent un rôle essentiel dans le renforcement du système immunitaire. Une alimentation équilibrée et riche en ces nutriments peut contribuer à une meilleure résistance aux infections et aux maladies. Outre ses avantages pour la santé, le sorgho offre une polyvalence culinaire passionnante. Voici quelques idées pour incorporer le sorgho dans votre cuisine. Alors, vous pouvez utiliser le sorgho décortiqué comme substitut au riz dans vos plats préférés ou ajouter lait à des salades pour texture croquante. Cette farine, naturellement sans gluten, est idéale pour préparer des pâtisseries, des pains, des crêpes et des gaufres. Elle est également une excellente option pour les personnes atteintes de la maladie cœliaque. La pâte de sorgho, d'innombrables possibilités pour les préparer. Vous pouvez cuisiner des pâtes de sorgho en cuisson simple ou sous forme de salade froide. Il y a du sorgho en flocons. Les flocons de sorgho sont parfaits pour préparer des porridges chauds ou froids similaires à ceux à base d'avoine, comme le Quaker. En plus de diminuer la consommation en eau, le sorgho est souvent moins sujet aux attaques de parasites, réduisant ainsi la nécessité d'utiliser des pesticides nocifs. En optant pour des produits à base de sorgho, vous contribuez directement à la préservation de l'environnement. Alors, le sorgho est bien plus qu'une simple céréale, c'est un aliment polyvalent qui offre une gamme de bienfaits pour la santé, tout en respectant l'environnement. Qu'il s'agisse d'améliorer votre digestion, de maintenir un poids santé, de prévenir les maladies chroniques ou simplement de varier votre alimentation, le sorgho est une option à considérer sérieusement. Que ce soit sous forme de grains décortiqués, de farine, de pâte ou de flocons, cette céréale peut être intégrée de multiples façons à votre régime alimentaire. Alors, nous vous invitons à vous pencher souvent sur la consommation du sorgho au cours de vos repas quotidiens. J'ai pris du réel plaisir à partager ce moment avec vous et que Dieu vous garde tous.
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0: Pour votre salut, il est 21h.

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Shalom, shalom, frères et sœurs en Christ, bien-aimés dans le Seigneur. Vous êtes bel et bien à votre émission hebdomadaire d'édification spirituelle, le mot rêve. C'est une immense joie de partager dans la joie, dans la paix du Seigneur, votre émission mot rêve. Mon rêve est une émission de révélation divine. Est une émission qui élève l'âme. Est une émission, un lieu de rencontre, de transformation, de restauration divine. Horeb, l'endroit où Dieu change ton identité, permettant à l'homme de comprendre la vie spirituelle et de vivre une foi solide en Jésus-Christ de Nazareth. Je suis votre serviteur, le modérateur Magloire, Communauté catholique Notre-Dame du Bon Berger, responsable du ministère angélique prophétique. Au programme, nous aurons un temps d'enseignement, d'édification spirituelle. Soyez les bienvenus. Vous avez capté la bonne fréquence à l'émission Mohorem. C'est une émission de profondeur de la parole de Dieu. Juste après ce cantique, nous allons commencer notre émission permettant à tous ceux qui nous prennent en marche de bien s'installer.

0: Au nom du Père, du Fils et du Saint-Esprit. Amen. Seigneur notre Dieu, je veux te confier ce moment, ce temps d'enseignement de profondeur. La Bible dit, la parole de Dieu est une âme puissante qui sépare jointure et moelle, Seigneur. Que cette parole soit une âme très puissante afin d'arracher tes enfants, tes bien-aimés, dans les griefs de l'ennemi. Touche les cœurs de tous ces auditeurs, auditrices qui nous écoutent, Seigneur, dans les différentes villes et même à l'extérieur. Guéris, Seigneur, visite leur cœur et que l'Esprit de Dieu prend le contrôle. Je vous salue, Marie, pleine de grâce, le Seigneur est avec vous. Vous êtes bénie entre toutes les femmes, et Jésus, le fruit de vos entrailles, est béni. Sainte Marie, Mère de Dieu, priez pour nous, pauvres pécheurs, maintenant et à l'heure de notre mort. Amen. Frères et sœurs, le thème qui nous rassemble cet après-midi à l'émission Moreb, c'est l'impact des blessures intérieures. L'impact des blessures intérieures. Nous allons prendre nos textes d'appui, le psaume 147, verset 3. La Bible dit, « Il guérit ceux qui ont le cœur brisé. Il panse leurs blessures. » Le Seigneur guérit ceux qui ont le cœur brisé et il panse leurs blessures. 1 Thessaloniciens 5, verset 23. « Que le Dieu de paix vous sanctifie lui-même tout entier et que votre être, l'esprit, l'âme et le corps soient conservés irrépréhensibles lors de l'avènement de notre Seigneur Jésus-Christ. » Bien-aimé dans le Seigneur, c'est un thème vraiment assez profond. Et même toute une journée, deux jours, nous n'avons pas assez de temps pour décortiquer par la grâce du Saint-Esprit. Mais cet après-midi, par la grâce de notre Seigneur Jésus-Christ, nous allons scruter à la lumière de la parole de Dieu afin de faire sortir tout ce qui est caché et que ces enfants bien-aimés puissent retrouver la paix intérieure. Vous savez, la paix intérieure est quelque chose de très important, très crucial. C'est pourquoi Jésus va dire dans sa parole, « Je vous donne ma paix. » Parce que quand le cœur est en paix, l'âme est en paix, le corps est en paix, tout ce que vous faites réussit. Mais lorsque le cœur est troublé, même la nourriture que vous aimez, lorsqu'on vous tend, vous n'avez pas envie de manger. Ça vous coupe l'appétit. Parce que vous n'arrivez plus à retrouver le sommeil, la paix intérieure. Et au fil du temps, on s'est rendu compte que même les blessures pouvaient être à l'origine de certaines maladies dont nous allons voir dans notre enseignement. Les blessures intérieures, comme j'ai appelé ici les blessures de l'âme, sont des blessures profondément ancrées, insérées en nous, au fond de notre être, qui occupent une place cruciale, très importante dans notre être, et nous enlève la paix du cœur, l'amour du prochain, et plus loin, en nous donnant des maladies. Je reprends. Les blessures de l'âme sont des blessures profondément ancrées en nous, insérées en nous, au fond de notre être, qui occupent une place très importante, cruciale, dans notre être et nous enlève la paix du cœur, l'amour du prochain, et nous transforme en nous donnant une autre étiquette, en nous donnant autre caractère. Il nous donne notre caractère indépendant de nous-mêmes. Et plus loin, provoque en nous des maladies. Et plusieurs personnes, plusieurs chrétiens traversent ces moments difficiles. Bien-aimés dans le Seigneur, le moment est favorable pour que tu puisses prendre un temps de réflexion sur ta vie, un temps de réflexion, de méditation sur ton attitude, sur ta relation avec les autres, sans oublier le Seigneur et le Saint-Esprit. Parce que lorsque la blessure est profonde, elle peut même te couper le souffle, elle peut même troubler ton sommeil, elle peut même t'enlever l'amour du prochain, comme je l'ai dit dans la définition. Elle peut même te transformer en un ou une rebelle. Et il y a plein de chrétiens dans nos églises, dans nos communautés, dans nos groupes de prière, et même dans les amitiés qui vivent cela jour et nuit. Et il y a plein de personnes comme ça qui sont rebelles à la parole de Dieu, qui sont rebelles aux ordres dans les groupes de prière, dans les communautés, parce que ces personnes au fond de leur cœur, au fond de leur âme, ont été troublées, leur âme a été troublée, et ces personnes ont vécu, ont reçu quelque chose de profond, ancré dans leur existence, qui a laissé des empreintes, des marques, des griffes. Bien-aimés dans le Seigneur. Et souvent même, on va plus loin, ces personnes refusent de s'ouvrir. Mais elles ne savent même pas que ce qu'elles vivent, c'est des blessures intérieures. Et les blessures intérieures, c'est comme la carie des os. Elle est au fond de ton cœur et la blessure te ronge. Mais vous allez dire, au fond du cœur, de l'âme, il n'y a pas d'os. Mais la blessure ronge l'âme, perturbe l'âme. Quand votre âme est troublée, quand votre âme n'est plus en sécurité, cela se réjaillit sur votre cœur. Mais quand cette personne sont dans un groupe ou bien dans une communauté, une fraternité, etc., là, on ressent plus les fluctuations. Mais lorsque tu n'as pas la révélation de ce que tu vis, c'est encore plus dangereux. Parce que quand tu as la révélation de ce que tu vis, de ce que tu traverses, c'est une gloire pour toi. Telles que certaines maladies psychosomatiques, que j'appelais comme ça, on appelle maladie psychosomatique une affection de l'esprit, le schisme et les émotions influencent directement l'apparition ou l'aggravation des symptômes physiques, et les symptômes sont bien réels, mais ils sont déclenchés par des facteurs de stress. Autrement dit, elles sont intérieures, se manifestent au niveau du cœur, du corps. 1 Thessaloniciens 5:23 qui dit « Que le Dieu de paix vous sanctifie lui-même tout entier et que tout votre être, l'esprit, l'âme et le corps soient conservés irrépréhensibles. » Au fait, frères et sœurs, l'homme est tridimensionnel. L'homme a un corps, l'homme a un esprit et l'homme a une âme. Et dans l'âme, il y a ce qu'on appelle, ou j'ai appelé les trois dimensions. Dans l'âme, il y a la volonté de la personne. Dans l'âme, il y a les sentiments de la personne. Dans l'âme, il y a aussi les émotions. Donc, quand le sorcier va dire « je mange l'âme », c'est faux, hein? Le sorcier ne peut pas manger l'âme. Le sorcier n'a rien créé. Bref. J'en passe. Donc, il y a de ces trois choses. Lorsque l'âme, dans laquelle il y a la volonté, les sentiments, les émotions, est troublée, imaginez-vous, votre esprit est mélangé. Votre corps subit les conséquences de ce que l'âme subit. Donc, il y a des maladies qu'on appelle les maladies psychosomatiques. Qu'ils apparaissent. Mais vous voyez que ces maladies, lorsqu'elles apparaissent physiquement visibles sur le corps, leur origine, le facteur clé du déclenchement de ces maladies, c'est les blessures. N'allons pas loin, je prends un cas simple comme l'ulcère. Il y a des personnes qui souffrent de l'ulcère parce qu'elles ont eu à prendre des médicaments, elles n'ont pas respecté. Donc, ces médicaments ont créé des douleurs d'estomac. Mais par contre, il y a d'autres personnes, ce n'est ni les médicaments, ni autre chose. Mais ce facteur clé qui a déclenché cela est une blessure intérieure. Voyez comment une blessure, une parole peut détruire quelqu'un, peut détruit l'intérieur de quelqu'un en lui infligeant des maladies. Imaginez-vous, cette parole a été comment? Et cette parole a détruit l'intérieur de cette personne. On parle souvent des goumets. Il y a goumets, puis il y a goumets. Il y a goumets, puis il y a goumets. Il y a des goumets, quand tu reçois, tu as envie de mourir. C'est pourquoi la Bible dit, j'ai dit à une personne, ne juge pas ton frère, ne juge pas ta sœur. Parce que tu ne sais pas ce quoi il souffre. Donc il est question, il souffre. Et si elle ou bien il n'a pas ouvert son cœur pour t'expliquer, tu vas passer ton temps à juger. Plein de personnes qui se suicident, tu sautes dans la lagune, dans la mer, etc. Mais c'est des personnes qui souffrent, qui ne savent pas comment ces personnes vont s'ouvrir. Et bien aimé dans le Seigneur, ces marques sont gravées dans notre subconscient lors de notre enfance ou bien de l'âge adulte. Elles nous accompagnent depuis toujours. Elles sont transmises par nos parents ou bien par des relations ou bien par des amitiés ou autres. Qui ont blessé l'intérieur. Bien-aimé dans le Seigneur. Ces marques, certaines reçoivent les blessures depuis leur enfance. Par contre, d'autres reçoivent les blessures étant dans le vent de la mer. Certaines personnes reçoivent les blessures à l'âge adulte. Donc, les trois niveaux, étant dans le vent de la mer, la personne peut subir l'impact de certaines blessures dans sa vie. À l'âge enfance, la personne peut subir l'impact des blessures intérieures dans sa vie. À l'âge adulte, la personne peut subir encore l'impact des blessures intérieures dans sa vie. Donc, les trois catégories, les trois niveaux. Souvent, on se plaint du comportement de certaines personnes, de certains chrétiens même que nous sommes.
1: On va passer le temps à casser, briser, à chasser les démons, à prendre 40 jours de jeûne. Mais on oublie que le mal, l'attitude, le comportement, le caractère, la manière de parler de cette personne ne date pas d'aujourd'hui, mais depuis la conception, depuis le sein de ta mère. Dieu qui va dire à Jérémie, « Depuis le sein de ta mère, je te connaissais. » Donc depuis le sein de sa mère, l'enfant a commencé à subir certaines choses, certains traumatismes. Certaines personnes ne savent pas, ou bien certaines personnes ignorent. Comme la Bible dit, « Mon peuple périt par manque de connaissances. » Certaines personnes ignorent, ne savent pas que quand la femme est enceinte et qu'elle subit des chocs, des traumatismes, c'est le bébé qui prend les pots cassés. C'est le bébé qui subit cela. Une femme enceinte qui manque d'amour. Une femme enceinte qui n'est pas épanouie dans son foyer. Une femme enceinte qui a des regrets. Une femme enceinte, lorsqu'elle dort, elle se dit, mais qui m'a envoyé dans cette relation? Qui m'a dit de prendre grossesse? Si je savais. Mais quand tu dis si je savais, le cœur de Dieu fait mal. C'est des paroles. Dieu ne se trompe pas. Les hommes peuvent se tromper. Tes parents peuvent se tromper. Ton conducteur peut se tromper. Les hommes de Dieu peuvent se tromper. Mais Jésus ne se trompe pas. Il est celui qui arrange. Donc l'enfant qui est dans le ventre de la mère, Dieu aussi s'est trompé. Une femme enceinte qui pleure. De vous à moi, quel sera l'impact de cet enfant? Et l'enfant qui va grandir, qui va naître, aura des séquelles. Puisque ce que la mère pense, c'est ça le bébé pense. Ce que la mère mange, c'est ça le bébé mange. Le sang qui coule dans la mère, c'est le même sang qui coule sur le bébé, sur l'enfant. Et comme ça, vous allez voir, il y a des personnes qui grandissent, connaissent pas ce qu'on appelle l'amour, connaissent pas ce qu'on appelle le pardon. Même pour se faire sortir le mot « je t'aime », c'est difficile. Parce que quand il dit « je t'aime », c'est sur les lèvres, mais au fond de son cœur, non. Parce que cette personne n'a pas connu l'amour véritable d'un père, l'amour véritable d'une mère. Et cette personne s'engage dans les liens du mariage. Comment voulez-vous que votre mariage prospère si cette personne n'a pas laissé le Seigneur briser, détruire cela, pour détruire les mauvais fondements, pour remplir son cœur de l'amour de Dieu? La Bible dit que l'amour est patient, l'amour est bonté, l'amour est bienveillant. L'amour est doux. L'amour ne se fâche pas. Mais des personnes qui vivent dans la relation comme une formation militaire, comme formation commando parachutiste, c'est des ordres, c'est dans la dictature. Mais ne les enviez pas, ne les jugez pas. Mais si dans l'enfance, dans les ADN, la conception de cet homme a été blessée, c'est normal que cette personne présente certaines choses. Mes frères, mes sœurs, vous qui courez derrière mariage, regardez bien. Regardez bien. Avant de jeter la puisette dans le puits, quand tu ouvres le puits, tu regardes. Avant de puiser de l'eau et d'aller chercher une corde, tu vas connaître la longueur de ce puits. Donc, quelqu'un, à peine vous le rencontrez 2 mois, il vous parle de mariage. Vous dites « oui, j'accepte ». En 2 mois, on ne peut pas finir de connaître l'homme. Il y a la connaissance hors mariage et puis la connaissance quand on est dans le mariage, lorsqu'on vit ensemble. Et à 2 mois, parce que vous êtes pressé, vous vieillissez, selon vous,
0: vous vieillissez. Donc, je dois obligatoirement me marier. Et lorsque vous vous mariez, à un an, voici le comportement de ce dernier. Je dis, mais si tu m'avais montré ce côté-là, je n'allais pas m'engager dans cette relation. Mais lui-même ne se connaît pas. La Bible dit, l'homme est tridimensionnel, corps, âme, esprit. Est-ce que tu peux maîtriser l'esprit? Est-ce que tu peux connaître l'esprit si ce n'est pas que Dieu seul? C'est pourquoi à l'église catholique, on parle du cheminement. Certains vont dire, mais le cheminement, c'est nul. Le cheminement, je ne vois pas l'importance, mais si, le cheminement a une importance. Et c'est vice versa. Des femmes aussi, à deux mois, trois mois, on s'engage et quelques temps après, tu vois le comportement, la vraie nature qui sort. C'est ça. Les blessures intérieures sont très importantes dans la vie de quelqu'un. Même dans la délivrance. C'est une grande porte d'ouverture au diable. Souvenez-vous, le diable a été blessé, selon lui. Parce qu'il s'est rebellé contre le royaume de Dieu. Donc pour lui, c'est juste étant sur la terre. Et c'est un rebelle. Donc, lorsque votre cœur est brisé, fissuré, dégradé, c'est une porte d'entrée. Et l'ennemi vient faire son trône dans votre cœur. Amen. Frères et sœurs, ces blessures

ou bien une personne est passée par là, ou bien une personne en train de passer par là. Permettez d'abord que je termine au niveau d'entrée parce que j'ai dit l'enfant, la blessure intérieure peut commencer depuis la conception, étant dans le ventre de sa mère. Les blessures intérieures peuvent commencer dans l'enfance. Le père et la mère ne s'entendent pas. La mère insulte le père. La mère maudit le père. La mère boude le père. Le père bat la mère. Le père, c'est des divisions. Mais regardez, lorsque vous vivez ici en tant que couple chrétien, baptisé, confirmé, mariagé, tous les sacrements dans l'église, quelle image voulons-vous inculquer? Quelle image voulons-vous donner à vos enfants dans ces familles chrétiennes? Au dehors, on dit famille chrétienne, mais à l'intérieur, mais c'est une jungle. À l'intérieur, c'est un ring de boxe, un terrain de boxe. À l'intérieur, non, le monsieur est différent de la femme est différente de monsieur, les enfants sont partout dispersés. Mais un tel enfant, lorsqu'il grandit, quelle idée, quelle image du mariage ce dernier va retenir? C'est ce qu'il a vu faire ses parents qu'il va reproduire. Nous sommes tous responsables de l'éducation, de l'évolution de nos enfants. Frères et sœurs, le véritable mariage à la lumière de la parole de Dieu est Papa Joseph, Maman Marie. Pensez-vous que Papa Joseph et Maman Marie n'ont pas traversé des situations difficiles? Mais comment ils ont pu résoudre ces situations? Et souvent, il y a des femmes qui sont tellement compliquées. Il va te dire, mais quand j'ai dit secret à ma femme, tout le quartier est au courant. Elle n'a rien à faire, elle va aller s'asseoir pour faire béret. Quand je parle à mon mari, le voisin est au courant. Et il prend conseil auprès de ses amis qui sont en boîte de nuit. C'est dans boîte de nuit que tu vas exposer les dossiers de ton foyer. C'est dans maquis que tu vas exposer les dossiers de ton foyer. Mes frères et sœurs, on laisse l'église, on laisse l'adoration, on laisse le Saint-Sacrement, on laisse la Vierge Marie et on se retrouve devant des boissons. La boisson où l'on va boire et quelques instants tu vas aller uriner. On laisse tout cela et on se retrouve et on va discuter. Mais quel résultat voulez-vous entendre? La Bible dit, le diable est le prince de l'air. Et dans l'air, il y a les démons. Dans l'air, il y a la présence de l'Esprit de Dieu, il y a les anges. Qu'est-ce qui prouve que là où vous êtes, ce n'est pas les démons qui sont autour de vous? Qu'est-ce qui prouve cela? Bien-aimé dans le Seigneur, au travers de ce message, j'aimerais que nous changeons notre manière de voir les choses. Le Seigneur est en train de parler à une personne. Et le Seigneur veut que tu changes. Le Seigneur veut que tu changes. Changer en comportement. Changer en caractère. Ouvrez vos cœurs. Quand le Saint-Esprit touche une personne, l'Esprit de Dieu ne touche pas le corps. Le Saint-Esprit va jusque dans les profondeurs. Quand l'Esprit de Dieu a touché Paul sur la route de Damas, mais son intérieur a été changé. Sa vision a été changée. Mais dans nos prières, l'Esprit de Dieu va te toucher. Et tu as l'impression que le Saint-Esprit n'est pas passé par là. À la maison, deux jours, c'est autre chose. Souvent, ce n'est pas les démons. C'est nous-mêmes. Parfois, c'est nous-mêmes, c'est pas les démons. Donc, cet enfant va grandir.

0: Cet enfant a magasiné beaucoup de choses. Cet enfant a subi beaucoup de choses. Il a vu ses parents reproduire ces choses. Et ces mêmes choses, cet enfant va faire. L'enfant n'a pas connu l'amour paternel. L'enfant n'a pas connu l'amour maternel. Quand l'enfant va à l'école, il voit ses amis. Quand il va dans la famille de son ami, il voit comment son père et sa mère sont. Il dit, mais je n'ai pas connu ça. Pour moi, c'est toujours les histoires. Si papa est rentré tôt, c'est 23 heures. Si papa est sorti tôt, c'est 5 heures, 4 heures du matin. Du lundi jusqu'à dimanche. Mais vaut mieux être célibataire. Si vous n'avez pas de temps pour votre femme, vous n'avez pas de temps pour les enfants, votre femme n'a pas de temps pour vous, donc, vaut mieux être célibataire. Parce que le foyer est une mission. Et la mission, c'est vous deux. Lorsque Dieu a créé Adam, il dit, faut cultiver et garder le jardin. Quand Adam s'est réveillé, quand Ève aussi est venue, pareil. Le Seigneur nous a dit, on n'a qu'à cultiver et garder ce jardin. Donc, ce n'est pas la responsabilité d'Adam seul, ni la responsabilité de Ève. Vous allez voir, comme je l'ai dit, un tel enfant qui grandit, il voit une jeune fille qui veut... C'est vice-versa. L'enfant peut être de sexe féminin ou bien de sexe masculin. Mais l'enfant ne sait pas exprimer l'amour. Si c'est une femme, elle a du mal à exprimer l'amour. Elle a du mal parce que ce n'est pas dans ses gènes. Ce n'est pas dans ses gènes. Ce n'est pas l'éducation qu'elle a reçue. Mais que le Seigneur vienne à votre aide et vous sauve.
1: Amen.
0: Autre catégorie, c'est l'âge adulte. Quand je parle de l'âge adulte, l'enfant a grandi, peut-être 15 ans, 16 ans, 17 ans, 20 ans, etc. Donc, dans ses relations, dans ses amitiés, et même au travail, cette personne connaît des frustrations. Donc, vous allez voir qu'à partir de 30 ans, le comportement que ce jeune garçon, bien cette jeune fille, avait à l'âge de 17, 18, 20 ans, 25 ans, le caractère est en train de changer. Il y a un proverbe qui dit... Quand le serpent te mord, demain quand tu croises un ver de terre, tu as peur. Parce qu'il y a des vers de terre qui ressemblent à des serpents. Tu as peur. Et c'est ça. Oui, c'est ça. Changeons. Le fait de prendre conscience de notre blessure principale nous aide à nous libérer, à être guéris. Être guéri. Et cet après-midi, le Seigneur veut guérir plusieurs personnes.
1: Amen.
0: Toi qui m'écoutes, et même hors, étant à l'étranger, le Seigneur veut te guérir. Au travers les ondes de cette radio, Dieu veut faire quelque chose d'extraordinaire. Peut-être ton mariage tarde à cause de cela, parce que celui que le Seigneur va envoyer, c'est un de ses bien-aimés, un de ses enfants chéris. Donc, Dieu ne peut pas conduire une personne dans la poubelle. C'est ça aussi. J'ai prié, j'ai jeûné et j'attends la grâce de mon mariage. Mais change ton cœur. Change ton cœur. Si ton cœur est aussi difficile, comment veux-tu que le Seigneur te connecte à quelqu'un qui a un cœur doux, à son bien-aimé? Si ton cœur est aussi rancunier, comment veux-tu que le Seigneur te connecte? À tes résolutions répondra le succès. Sur ton chemin brillera la lumière. Quelle décision prenez-vous? Quelle décision prenez-vous? Il faut que ça change. Le problème, ce n'est pas Jésus ni le Saint-Esprit. Mais le problème, c'est vous-même, c'est votre cœur. Il y a des personnes qui passent de longueurs, des heures devant le Saint-Sacrement. Souvent même, elles peuvent se transformer en Saint-Sacrement et puis on va les adorer. Quand tu veux même fermer les portes de l'église, elle est toujours là. Mais vous allez voir, les mêmes problèmes persistent. Simplement, le cœur. On fait tout, mais le cœur, on laisse le cœur. C'est pas normal qu'on se tourne vers Dieu et Dieu ne te répond pas. C'est pas normal que tu parles à Jésus et Jésus ne te répond pas. Non, tu ne peux pas intercéder sur un sujet pendant des années et tu ne vois pas la réalisation. Pourquoi certaines personnes font 3 jours de jeûne ou bien une journée, elles ont leur réponse. Mais pourquoi toi tu fais 40 jours? Est-ce que as-tu laissé le Saint-Esprit réparer le fond de ton cœur? Est-ce que tu as ouvert ton cœur à l'Esprit de Dieu? Est-ce que avons-nous laissé le Saint-Esprit transformer nos vies? Parce que le Saint-Esprit est amour et nous ne voulons pas, nous voulons la colère. Parce que le Saint-Esprit est paix, nous ne voulons pas, nous voulons la guerre. Quand est-ce que tu vas écouter le Seigneur? Ça, c'est une parole que le Seigneur adresse à une personne. Il dit, quand est-ce que tu vas m'écouter, femme? Quand est-ce que tu vas m'écouter? Frères et sœurs, la première des blessures, la blessure du rejet. Juste après ce cantique, on me permet de méditer. Nous allons revenir.

0: Seigneur voit au-delà de mon visage, sonde mon cœur, sonde les choses cachées. Comme le dit cette parole, bien-aimé, laisse ton cœur.
1: C'est ce que Dieu veut guérir.
0: Laisse Dieu.
1: Arrête de paraître fort.
0: Guéris ton cœur.
1: Quand ton âme est en train de mourir.
0: Oui, arrête de paraître quand ton âme est en train de mourir.
1: Le ciel visite les cœurs cachés.
0: Merci Seigneur. La blessure du rejet. La blessure du rejet est une souffrance profonde causée par le sentiment de ne pas être accepté. La blessure du rejet est une souffrance profonde causée par le sentiment de ne pas être accepté, 1. De ne pas être aimé, 2. Considéré ou désiré. Elle naît souvent à la suite d'une expérience douloureuse ou une personne qui s'est sentie exclue. Le rejet produit des cicatrices émotionnelles graves et qui peut même toucher l'identité de l'homme. Vous voyez la blessure du rejet, comme j'ai dit ici dans sa définition, est une souffrance profonde causée par le sentiment de ne pas être accepté. Combien de personnes sont rejetées dans notre société? Elles sont marginalisées. Donc ça crée une plaie profonde. Même 10 litres de microchrome ne peut pas guérir ça. Même antibiotique ne peut pas guérir ça. Souvent même adoration ne peut pas guérir ça. Vous voyez, il y a des plaies. Lorsqu'elles sont mal cicatrisées, tu as l'impression que la plaie est finie. Mais il suffit d'une petite égratignure. Tu t'en rends compte en bas, elle est profonde. Et c'est comme ça, les gens qui souffrent de la blessure du rejet paraissent. Elle dit, le Saint-Esprit va souffler sur leur vie. Et elles ont l'impression que ça va. Mais il suffit qu'un petit truc. Ces personnes commencent à faire revenir les choses du passé. Jésus n'est pas venu seulement pour accomplir une promesse, n'est pas venu pour te bénir, parce que avant que le Seigneur ne te bénisse, tu dois changer ton cœur. Parce que si la personne a un cœur comme Caïn, quand bien même le Seigneur va te bénir, tu ne seras pas partagé. Or, la Bible dit que nous sommes une bénédiction pour les autres. Si Abraham voulait garder cette grâce, aujourd'hui, nous n'allons pas être dans cette alliance abrahamique, dans cette bénédiction. Donc, le rejet produit des cicatrices émotionnelles. Et dans le rejet, nous voyons ça beaucoup au travail, dans nos cellules de prière, dans les ministères, dans les communautés, dans les congrégations. Là où il y a un groupe, plus de 3, 4, 10 personnes, forcément, il y a une personne qui a connu le rejet. Elle a connu le rejet. Et vous allez voir que ces gens de personnes qui ont connu ce rejet, on peut discerner, déterminer cela par le comportement. Le rejet social. Dans la société, certaines personnes ont été rejetées. Lorsque la société te rejette, où vas-tu aller, frères et sœurs bien-aimés dans le Seigneur? Lorsque ta famille te rejette, où vas-tu aller? Comment pouvons-nous comprendre deux personnes? Prenons des jumeaux qui sont nés d'une même mère, qui ont sucé, qui ont têté le même sein de leur maman. Et ces personnes deviennent des ennemis. Ces personnes deviennent des ennemis. Et il y a le rejet au niveau de la moquerie. Ces personnes aussi ont subi des rejets. Discrimination. Exclusion. Rejet sentimental. Là même, c'est gâté. Quand tu aimes, on te rejette sentimentalement. Rejet d'abandon affectif. Trahison, rupture, divorce. Comment quelqu'un qui a été rejeté dans sa vie et puis cette personne veut aller au mariage sans être guéri de ses blessures du passé? C'est impossible. La personne a connu 5 hommes différents et ces 5 hommes ont laissé des gourmets. Et 6e homme, bien 6e femme, cette personne espère. Souvent, on ne se moque pas de Dieu. Chez nous ici, un enfant qui est très intelligent, tu peux faire ce 1, on peut t'envoyer au 1. 2e 1 même, peut-être tu peux sauter 2e et puis on t'envoie en 6e. De 6e, tu sautes. Tu tombes en 4e. 4e, tu passes BPC en candalib, tu sautes, tu tombes en 2e. Mais la vie spirituelle, elle n'est pas faite ainsi. Tu as sauté ce 1, ce 2. Tu t'es retrouvé en 2e. Ça va te rattraper. Ce que tu as laissé depuis combien d'années, ça va te rattraper. On ne peut pas cacher le soleil avec une seule main. On ne peut pas cacher le péché avec une seule main. Et ces personnes paraissent, mais au fond de leur cœur, il y a toute autre chose. C'est pourquoi, comme je l'ai dit et j'insiste, avant d'aller au mariage, il faut être guéri de ses blessures du passé. Quand vous aimez un homme, vous aimez une femme, avant de demander, je t'aime, je veux aller te doter, je veux faire ceci, échanger. Est-ce que cette personne n'a pas subi des traumatismes, n'a pas des maladies psychosomatiques, comme je l'ai dit? Est-ce que quelqu'un qui est rejeté est toujours sur ses qui-vive? Quelqu'un qui est rejeté est cloîtré dans son coin. Quelqu'un qui est rejeté est toujours seul. Oh, le diable aime ça. Quelqu'un qui est rejeté, tu es toujours à l'écart. Parce que tu t'es dit, quand je vais venir encore dans ce groupe, on va me rejeter. Donc, il y a une onction de rejet sur ma vie. Il y a une onction de rejet. Il y a une onction de blasphème. Il y a l'onction que le Seigneur a mis sur moi. On me rejette partout. Même dans nos prières, on te rejette. Mais est-ce que tu as la révélation du rejet que le Seigneur qui se passe sur vous? La Bible présente de nombreuses personnes qui ont été rejetées. On prend le cas de Joseph. Voici un jeune homme de 17 ans, fervent, qui aimait ses frères, Et Joseph, un jour, Joseph dort, le Seigneur lui donne un songe. Et Joseph va expliquer ce songe à ses frères. Ses frères vont le rabrouer. Il va faire encore un deuxième songe et il va expliquer. Il dit, voici un jeune qui était là et les objets se sont inclinés. Son frère va dire, mais donc tu veux dire que nous, on va s'incliner devant toi, toi qui es notre petit frère. Et voilà que Joseph, ses frères étaient en brousse et son père envoie Joseph pour aller visiter ses frères. Et en venant, voilà ce que ses frères disent. Voilà l'homme aux visions. Voilà celui qui dit on va s'incliner. Frères et sœurs, attrapons-le, tuons-le, jetons-le dans le trou. Nous allons voir si sa vision va s'accomplir.
2: Mais ils ont oublié une chose. La vision ne vient pas de l'homme. La véritable vision qui vient de Dieu et qui se réalise est cette vision qui vient de Dieu. Et voilà que Joseph sera dans ce trou, Genèse 37. Et encore, ils ne vont pas s'arrêter là. Ils vont faire encore souffrir leur papa. Ils vont dire, mais celui que tu nous as envoyé, les lions l'ont mangé. Ils ne vont pas s'arrêter là. Des esclaves qui passent. Ils disent, mais prenons-le, vendons-le. Ils ont vendu Joseph. Et le rejet est quelque chose de très, très important. Surtout le rejet familial. Lorsqu'on rejette un frère, lorsqu'on rejette une sœur, même en tant que leader dans notre groupe de prière, lorsqu'on rejette une personne, on est en train de l'abandonner. Ils ont rejeté Joseph. C'est pourquoi je dis, les plus durs combats commencent dans la famille. Le rejet fait partie des projets, des programmes de Dieu. Parce que lorsqu'on ne comprend pas ce qui est derrière ce que nous vivons, on devient des syndicats en train de revendiquer toujours devant la face de Dieu. Et Joseph va faire sortir cette phrase, il dit, mais vous m'avez vendu, vous m'avez fait du mal, mais le Seigneur a transformé cela en bien pour moi. Et aujourd'hui, Joseph, de 17 ans à 33 ans, vers la trentaine, que Joseph, la vision s'est réalisée. Donc, tout ce temps, toutes ces années, c'était des années de souffrance, des années d'amertume. Mais comment on peut s'imaginer, aujourd'hui, Joseph en prison, c'est à cause de ses propres frères, à cause de ses grands frères, à cause de ses grandes sœurs. Mais Joseph, qu'est-ce que Joseph a fait de mal? Qu'est-ce que Joseph a fait de pire? Est-ce que c'est Joseph qui a demandé à ce qu'on ne les aime pas? Est-ce que c'est Joseph qui a demandé à ce qu'on les aime? Mais Joseph pouvait se poser toutes ces questions. Et aujourd'hui, il y a plein de Joseph dans nos sociétés. Il y a plein de Joseph à l'église. Il y a plein de Joseph. Et beaucoup de personnes sont Joseph, traversent cette vie de Joseph. De la citaine, du rejet à la gloire. Il ne peut pas y avoir d'élévation sans se rabaisser. Pour monter, il faut descendre. Oui. Tu veux monter, mais tu ne veux pas descendre. Tu veux rester en haut là-bas. Lorsqu'on rate l'autoroute, il faut revenir pour reprendre le bon chemin. Mais tu as raté et tu veux rester là-bas pour continuer. Pour monter, il faut descendre. Si tu ne descends pas, tu ne peux pas monter. Plusieurs personnes souffrent. Mais il y a une chose. C'est parce qu'on ne connaît pas ta valeur qu'on te rejette. Parce que toutes ces personnes qui ont été rejetées dans la Bible, le Seigneur les a utilisées pour confondre le monde, pour confondre l'humanité, pour confondre ses pères. Bien-aimé dans le Seigneur. Et Joseph a été premier ministre de Pharaon. Même avant d'être premier ministre, Joseph pouvait le dire, lorsqu'il était en prison, Joseph pouvait le dire, mais aujourd'hui je suis sorti, mais voilà la femme de Potiphar qui va prendre le vêtement de Joseph. Quand son mari revient, il dit, voilà, celui que tu as envoyé là, la femme est violée. Il n'y a plus de solution. Oh, bien-aimé dans le Seigneur, où as-tu mis ta foi? La Bible n'est pas une légende, n'est pas un conte des fées. La Bible n'est pas Piscou. La Bible n'est pas l'histoire des fées. Mais la Bible est authentique. La Bible est authentique. La Bible n'est pas démodée. Tout ce qui est écrit nous sert de leçon. As-tu mis ta foi où? As-tu mis ta foi où? Potiphar t'a condamné. Personne d'autre ne peut te faire sortir. Mais il y a quelqu'un qui est plus grand que Potiphar. Dieu. Voilà qu'il y a une crise. Et on dit celui qui peut. Voilà que Potiphar fait un rêve. Et le rêve de Potiphar demande, mais qui peut interpréter? On dit, il y a quelqu'un qui est en prison qui a ce don-là. Il vient interpréter. Et Potiphar lui dit, bon, comme toi tu as interprété, tu as bien fait, toi-même viens, tu vas t'asseoir et puis tu vas traiter le sujet. C'est comme ça Joseph a été élevé. Tu veux être élevé, attends-toi au rejet. Je ne suis pas venu te dire des paroles douces. Peut-être ça va te choquer. Mais l'élévation dont tu attends, le Seigneur va te faire passer par le rejet. Le Seigneur va te faire passer par l'humiliation. Le Seigneur va te faire passer souvent même par l'abandon. Pour casser ton orgueil. Pour briser ton orgueil. Jésus est passé par tous ces chemins. Qui n'a pas été rejeté? Qui a plus vécu la souffrance comme Jésus? Mais derrière le rejet, il y a une gloire.
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2: Moïse a été rejeté. Jephthé a été rejeté. Job a été rejeté. Anne a été rejeté. Jésus-Christ a été rejeté. Et la pierre que l'on a rejetée est devenue une pierre principale. Bien-aimé dans le Seigneur, je n'ai pas terminé, ce n'est qu'une première partie. On va s'arrêter sur la vie de Joseph. Et j'espère là que par la grâce de Dieu, l'enseignement t'a fait déjà du bien. Et je t'invite à te connecter la prochaine fois parce que ce qui arrive encore est très très très très profond pour nourrir ta foi. Est très profond. Nous allons voir le cas de Jephthé qui a été rejeté. Je vous parle du rejet. Le Seigneur veut vous bénir, le Seigneur veut vous aider. Mais il faudrait que tu puisses ouvrir ton cœur à l'Esprit de Dieu. Comprendre ce qui est derrière cette souffrance, ce rejet. Si ça glorifie le Seigneur, alors gloire à Dieu. Ne pas en vouloir. Si tu dois en vouloir du mal à quelqu'un, non. Laisse le Seigneur vous conduire. Seigneur, je veux prier pour une personne. Je prie que ta main puissante soit sur sa vie. Et toutes ces personnes qui sont cloîtrées dans leur coin, Seigneur, Saint-Esprit de Dieu, aide-les par ton esprit. Aide-les, Seigneur, que la prophétie sur leur vie s'accomplisse, Seigneur. Ces foyers, ces couples, Seigneur, qui subissent, Seigneur, le rejet, l'humiliation, les blessures. Aide-les, Seigneur, s'il te plaît, Papa. Transforme leur vie. Transforme leur cœur à l'image de la Vierge Marie et de Saint Joseph. Guéris-les, toutes ces personnes qui souffrent, dont les blessures ont créé des maladies. Ô Seigneur Jésus, prends pitié, que ta miséricorde inonde leur vie dans Amen. Le nom puissant de Jésus-Christ. Et ceux qui voudraient encore, à travers ces messages, approfondir leur connaissance, approfondir leur foi, et qui ont besoin d'être accompagnés, un encadrement spirituel, qui ont besoin de prière, vous pouvez nous contacter au 01 42 15 30 99. Le 01 42 15 30 99. Vous pouvez laisser un message par WhatsApp. Vous pouvez appeler. Que le Seigneur restaure votre vie et qu'il Amen. Vous éclaire. 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
7: Alors, mon thème proposé est tiré du livre de Proverbes, le chapitre 31, du verset 10 au verset 11. Qui se trouvera une femme de valeur? Elle a bien plus de prix que des coraux. Son mari a confiance en elle et ne manquera pas de bien dans sa maison. Parole du Seigneur. Alors, frères et sœurs, je ne voudrais pas aller dans des discours théologiques, mais vous parler sincèrement. Le texte dit clairement ici, qui trouvera une femme de valeur, une femme vertueuse? Ce qui voudrait dire que le mariage, ce n'est pas l'affaire des filles et des garçons. C'est l'histoire des hommes et des femmes. Donc, assieds-toi bien et puis on va démarrer. Le père disait ceci, que le célibat est un moment de grâce qu'il faudrait apprécier. Si tu n'as pas senti la pesanteur du célibat, tu ne pourras pas connaître de mariage heureux. Le plus important, chers frères et sœurs, ce n'est pas le mariage en soi qui est important. C'est la relation qu'il faudrait construire. Je ne suis pas venu vous dire que vous allez vous marier, mais que vous aurez l'opportunité de construire des relations qui vous pousseront à un mariage heureux. Parce qu'il y en a beaucoup qui se marient et qui vite veulent sortir. La raison est que nous quittons un statut sans pour autant quitter ce statut, juste pour la physionomie des gens et le regard des autres. Et c'est ce qui malheureusement nous donne l'opportunité de faire croire aux gens que nous sommes dans un état de pouvoir nous marier alors que nous ne sommes pas. Le texte dit une femme vertueuse, qui peut la trouver? D'abord, je pars sur le principe de qui est une femme. Est-ce qu'une femme est déterminée par un âge? Je dis non. Est-ce qu'une femme est déterminée par sa carrure? Je dis non. Mais c'est le comportement qui définit une femme. Parce qu'il y en a beaucoup qui parmi vous assises désiraient entrer dans le mariage, mais vous n'êtes pas encore des femmes. Désolé pour qui ça choque, mais il faudrait qu'on vous le dise. Tout à l'heure, le père faisait remarquer qu'il fallait prier. Et moi, j'ai mon slogan. On ne prie pas pour se marier. J'en suis vraiment désolé, mais on ne prie pas pour se marier. Lorsque nous décidons d'entrer dans le mariage, il faut déjà construire notre personne. Il a parlé tout à l'heure de plaie. Je voudrais rebondir sur cet état d'effet-là. Voyez, on ne peut pas entrer dans une vie relationnelle, dans une vie sentimentale, avec des blessures. Il y a trop de blessés de guerre. Et malheureusement, on finit par entrer dans une relation où on blesse l'autre. Laissez-moi vous dire ceci. Une personne qui est blessée n'a pas le droit d'entretenir une relation amoureuse. Vous m'avez compris? Si tu sens que tu ne peux pas être capable de pouvoir aimer, ce n'est pas la peine de t'engager avec quelqu'un. Et d'ailleurs, lorsque nous poursuivons dans le principe même du mariage ou de la relation, Dieu doit voir en toi une femme capable de pouvoir se marier. C'est la raison pour laquelle le plus important, c'est de développer des aptitudes et des comportements de femme capable d'être mariée. Ce n'est pas chercher à se marier, mais chercher à développer des qualités et des comportements d'une femme qu'on peut épouser. Parce qu'il ne suffit pas de dire que j'ai l'âge pour me marier. Et après 35 ans, vous commencez à stresser parce que 45 ans n'est plus loin. Mes chères sœurs, le mariage n'est pas un jeu. C'est pourquoi construire une relation sera la chose la plus déterminante. C'est ce qui va vous donner l'opportunité d'aller de l'avant. Sans quoi, parmi vous, ce n'est pas que garçon est moindre. Dieu, quand il créait Adam, il a créé Ève à partir de la côte d'Adam. Quand vous regardez l'anatomie de l'être humain, vous allez voir que les côtes d'un être humain, d'un garçon, sont en moins. Par contre, pour la femme, c'est normal. On a tiré la côte d'un homme pour créer une femme. Ce qui veut dire que quand tu es apte à te marier, Dieu t'envoie ton mari. Ce qui m'amène à dire ceci. Dans ce que nous appelons vertu d'une femme, excusez-moi mes chères sœurs, mais n'allez pas à l'encontre de la Bible. En Genèse de chapitre 2, le verset 18, Dieu dit « Ainsi l'homme quittera son père et sa mère pour s'attacher à sa femme. Faire le contraire et attirer sur soi une forme de malédiction. Je n'ai pas le droit en tant que femme de courir après un homme. D'ailleurs, ce n'est pas décent et ça ne fait pas honneur. Le plus important pour toi, c'est de travailler ton comportement. Travailler ton attitude, ta façon d'être, ta façon de te mouvoir. Une femme qui ne s'est pas préparée n'a pas le droit de se marier. Une femme qui ne sait pas tenir une maison n'a pas le droit de se marier. Le plus important, c'est pourquoi j'ai dit, c'est être femme. Parce qu'il y en a qui parmi vous sont encore des filles. En dépit de leur âge qui est si élevé. Vous ne voulez pas que je parle? Bon, j'ai parlé. Et donc, le plus important, c'est de traduire dans ton comportement, dans ton attitude, la capacité pour toi d'être femme. Et être femme, chère sœur, je le dis bien. Si toi, dans ton comportement, on ne peut pas te saluer, on ne peut pas te parler, et que garçon ne peut pas te commander, il ne faut pas chercher à te marier. On va t'appeler la vieille mère du quartier. Parce que le principe du mariage ou le principe de la relation part sur le fait que tu es une femme. Allez-y, lis ce qui est écrit en Genèse, le chapitre 3, verset 16. Dieu dit à Ève, tes douleurs, tu vas enfanter dans les douleurs. Ton désir va te porter vers ton homme et lui va dominer sur toi. Toute femme qui désire dominer un homme entre totalement dans la malédiction. C'est pourquoi Dieu qui sait très bien t'aimer ne peut pas t'envoyer garçon pour qu'il te marie. Le plus important, chère sœur, ce que je suis en train de vous faire comprendre, c'est de traduire tout simplement dans votre comportement qui naturellement peut se marier. Voyez, on ne calque pas le mariage. On ne copie pas le mariage. On s'adapte à la personne à qui on a affaire. C'est la raison pour laquelle, lorsque une femme est vertueuse, il faut la rechercher au travers de ses qualités. La beauté d'une femme n'est pas dans son aspect extérieur, mais dans son cœur, dans sa façon d'être, dans sa façon de parler, dans sa façon de se tenir, dans sa façon de s'habiller. Il faut qu'on vous dise la vérité. Mettre vos rondeurs dehors ne vous donnera jamais d'homme. Vous trouverez des hommes qui coucheront avec vous, mais pas des hommes qui vont vous mettre dans le foyer. Non, si je ne me fais pas coquette, non, je vous assure. Garçon, demandez-le, ils vont vous dire. Femme que j'ai eu facilement, Dieu, je n'ai pas mis ça dans mon foyer. Des gens ne vous disent pas la vérité, mais ma chérie, tu te fais un peu vieille. Non. Allez-y, lis ce qui est écrit en Genèse chapitre 24. Une erreur que vous faites, Seigneur, s'il te plaît, donne-moi un mari. Dieu ne va jamais te donner mari. Si tu insistes, c'est le diable qui va te répondre. Abraham, qui était l'ami de Dieu, n'a jamais prié pour que son fils Isaac ait une femme. Jamais. Le jour où vous partez à une prière, on te dit non, que l'homme qui est, qui tu es là, c'est lui que tu vas marier. Il faut dire que le gars là, c'est un menteur. Moi, j'ai dit c'est un menteur. Ça n'existe pas de révélation sur le fait que tu décides naturellement de prendre quelqu'un parce que tu as prié, Dieu te l'a révélé. Alors, c'est pourquoi je m'en vais te dire, si vous décidez de vouloir vous marier, le principe du choix d'un conjoint repose sur le fait que tu saches qui tu veux marier. On ne marie pas quelqu'un qu'on n'aime pas physiquement. Parce que le jour où il va faire la première bêtise, tu vas le jeter. C'est pourquoi le choix du conjoint part sur le principe du fait que tu choisis un homme qui te plaise physiquement. Sa taille, sa façon de marcher, sa démarche, sa façon de s'habiller. C'est ce qui est le plus important. Une telle femme, chère sœur, elle sait ce qu'elle veut. On dit qu'elle a une vertu. Mais quand tu es dubitatif, tu ne sais pas où tu vas. Ah, mais lui, là, peut-être qu'il me plaît, peut-être qu'il ne me plaît pas. Tu es où? On va te mettre où? La deuxième chose que vous devriez savoir, avant même d'avancer dans ce qu'on appelle présenter la personne à Dieu, c'est sa valeur morale. Mes chères sœurs, arrêtez, garçon, ne faites pas, garçon, on va vous blaguer. Voyez, les hommes, maintenant, ils ne se fatiguent plus. Hein. Ils prennent ton numéro, ils t'appellent à 23h. Après, c'est 1h du matin, minuit, juste pour voir si tu es libre. Le temps, tu vas te rendre compte, tu es dans la relation. Pourtant, lui, il ne t'a jamais dit « je t'aime ». Mais je suis marié, lui, non, c'est mon chéri. Il n'a jamais été ton chéri. Il est là juste pour une circonstance. Lorsque vous voulez entrer dans une relation, un garçon qui souhaite véritablement de toi, il sait par où on passe pour vouloir réellement être avec toi. Ce qui m'amène à dire ceci, la vertu d'une femme aujourd'hui se trouve dans la qualité de ce qu'elle fait. Et ce qu'elle fait aujourd'hui est déterminé par son comportement et son vécu. Il faut savoir ce que tu veux. Il faut savoir où tu vas. Quand tu décides de marcher avec quelqu'un et que tu commences à regarder véritablement que cette personne te sied, alors tu peux avancer avec elle. C'est pourquoi l'étape la plus importante dans une relation qui aboutit au mariage, c'est l'amitié. Je vous dis une vérité. Il faut noter ça quelque part comme phrase. On ne se marie qu'avec la personne qu'on aime. Vrai ou faux? On ne peut aimer que la personne qu'on connaît. Tu connais quelqu'un? Ah, coup de foot, ça donne cendre. Non, il est à distance, je suis à distance. Laissez-moi vous dire que les relations à distance, à 99%, échouent. L'amour est déjà abstrait. Vous allez vivre cet amour de façon virtuelle, vous êtes dans l'utopie automatiquement. Il faut qu'on vous dise clairement les choses. Et donc, si d'aventure, vous devriez rencontrer quelqu'un, il faut que vous preniez la peine d'être ami à cette personne-là. Soyez amis, ça ne coupe pas, ça ne fuit pas. J'ai remarqué que c'est en Afrique, quand vous passez 30 ans, vous commencez à trembler. En Europe, quand tu arrives, une femme qui a 60 ans, elle n'est pas encore mariée, quand tu dis madame, elle dit, il faut dire mademoiselle. Moi, je ne sais pas pourquoi est-ce que le mariage est devenu pour vous aujourd'hui une préoccupation. Et Dieu dit que toi, la femme, tu n'as pas besoin, excusez-moi mes soeurs, mariage, ce n'est pas pour les femmes. Vous n'avez pas le droit de chercher à vous marier. C'est l'homme qui doit chercher à vous marier. Ah! Vous partez où? Parce que parfois, aux assemblées de prière, Seigneur, s'il te plaît, donne-moi un mari. Et puis, vous allez partir choper un démon là-bas. Mes chères sœurs, le plus important dans la vie sentimentale, c'est la vertu d'une femme. Et une femme, elle est respectueuse. Je vous dis quelque chose, ça vous surprendre. Un homme a besoin d'une seule chose dans sa vie. Vous savez, c'est quoi? Le respect. Ah. Et quand je parle de respect, c'est à tous les niveaux. Apprenez à respecter les hommes, du plus petit au plus grand. Et vous allez comprendre que dans la façon de vivre, vous aurez acquis une vertu. Et la vertu dont il est question ici, c'est que vous allez développer en vous des sentiments et des comportements qui vont plaire à Dieu. C'est pourquoi, vous les femmes, la prière que vous devez faire, c'est pas « Seigneur, donne-moi un mari ». Répétez après moi, vous qui n'êtes pas mariés. Seigneur, s'il te plaît, donne-moi le cœur et le comportement d'une femme qu'on peut épouser. Amen. C'est ça qui est la véritable prière. Arrêtez de fatiguer Dieu pour dire, Seigneur, je veux un mari grand, gros. Ça ne va pas venir. Est-ce que je me fais bien comprendre? Et donc, vous allez voir que dans le comportement de la femme, il y a ce facteur de respect. Il y a le facteur de l'habillement. L'apôtre Paul vous dit en Romains, le chapitre 12, au verset 2, ne vous conformez pas aux réalités du monde présent. Les effets de mode, ça ne va pas être tout le monde. Regardez, vous qui êtes ici, vous n'êtes pas encore marié. Hein. Mais quand vous allez sortir, le garçon qui va vous approcher là, il va avoir peur. Parce que vous êtes sur votre 31, c'est-à-dire vous êtes à un niveau où quand on vous regarde, on a peur de vous regarder, on a peur de vous approcher. On dit vous êtes déjà en relation. J'ai l'un de mes frères qui prêchait un jour, il y a une femme qui est venue, elle veut se marier. La voiture qu'elle a garée, le parfum qu'elle a tapé, l'habit qu'elle a porté. Ah! Il lui a dit, avec ça là, qui va te marier? Garçon qui a t'approché, il a peur. Prends une voiture banalisée, prends un parfum qui coûte 2500, et puis voilà, fais-toi naturellement belle. Et c'est ce qu'elle a fait. Je vous assure, ça n'a pas fait un mois. Il y a eu plusieurs prêteurs qui sont venus dire, bonjour, ça va? C'est pour vous traduire tout simplement que l'une des vertus d'une femme, touche ta soeur, il faut dire, c'est dans la simplicité. Mais tu n'es pas simple, tu veux quoi? On ne fait rien avec toi. Des gens vont passer tout de suite, ils vont passer à côté de toi et tu ne vas jamais les voir. Pourquoi je dis amitié? L'amitié est un facteur important. Tu n'as pas été ami à quelqu'un, tu ne peux pas l'aimer. Et si tu ne peux pas aimer quelqu'un, ce n'est pas sûr que tu arrives à te marier. C'est l'une des raisons pour lesquelles le facteur primordial dans le fait même de vouloir établir une relation, c'est de chercher véritablement à connaître la personne. Ne confondez pas désir et puis amour. L'amour vient du désir, mais le désir n'est pas de l'amour. Un homme et une femme qui se voient sont tout de suite attrayants, c'est normal. Mais pour parler d'amour, il faut connaître d'abord la personne, son vécu, sa façon d'être, sa façon de vivre. Voilà ce qui peut conduire tout de suite à l'amour. Autre vertu que vous devriez avoir qui détermine une femme, c'est que c'est la patience. Si vous n'êtes pas patiente, vous ne pouvez pas vous marier. Et c'est le temps qui définit réellement si un homme veut de toi ou pas. Vous me direz, mon père, on a besoin de combien de temps pour vouloir se connaître? Le temps qu'il faut. Tant que toi, femme, tu n'es pas convaincue, ne va pas. Et une chose que vous ignorez, vous les sœurs, qui souhaitez vous marier, pourquoi vous doutez de vous-même? Pourquoi est-ce que vous doutez de vous-même? Quand vous regardez bien, la femme est la dernière créature que Dieu a faite sur la terre. C'est-à-dire qu'en la femme, il n'existe aucun défaut. Mais vous ne savez pas. C'est-à-dire que ton intuition te dit que le gars là, c'est un menteur. Et puis tu dis non, peut-être qu'il dit vrai. Mais si tu te fies à ton intuition, ça fait quoi? Et moi, je le dis partout où je prêche sur le mariage, l'intuition d'une femme ne te la trahit jamais. Mais quand tu commences à douter de ton intuition, qui aura confiance en toi? On va te balloter ça et là. Ce que tu penses là, c'est ce qui est vrai. Peut-être que tu n'as pas la preuve matérielle, mais c'est ce qui est vrai. Alors ne coupe pas, ne va pas plus vite que ce qui est. C'est le temps qui définit réellement si une personne est bonne ou pas. Sinon, vous allez passer 20 ans à vous précipiter, vous allez toujours être dans des personnes fausses. Et pourquoi je parlais de tout à l'heure de blessures? Vous voyez, une personne qui est blessée crée dans son environnement immédiat des personnes qui vont l'approcher qui seront aussi blessées. Et c'est normal. Il n'existe pas de véritable amour sans gourmet auparavant. C'est parce que vous avez été déçu qu'aujourd'hui vous savez aimer. Parce qu'une femme qui n'a pas fait l'expérience de la blessure intérieure qu'on appelle gourmet ne peut pas aimer véritablement, encore moins entrer dans le mariage. Et donc prenez cela à votre actif. Ne soyez pas rebelle avec. Que cela vous serve de leçon pour pouvoir avancer dans votre vie relationnelle. Prenez le temps de construire une relation. Le mariage va venir après. Mais on va te mettre la bague au doigt. Et puis le mec, il est tout en dehors. C'est ce que tu veux? Ah! C'est la relation qui est importante. C'est pourquoi quand vous partez en Genèse chapitre 24, vous allez voir que le serviteur d'Abraham a dit à Dieu, « Dieu de mon maître Abraham, la femme que je veux là, voici. » Il a défini les critères de cette femme-là. Courageuse, battante, ainsi de suite. Et il a découvert, c'est pourquoi cette femme-là, aujourd'hui, elle décide tout simplement d'être la femme d'Isaac. La femme vertueuse, comme dit le texte ici, elle a du prix plus que des perles. Et moi, je tiens à vous dire, mes chères sœurs, tout ce qui a de la valeur est caché. Tout ce qui a de la valeur est caché. Quand tu es marié, ton homme demande de porter un vêtement, vas-y. Mais tant que tu n'es pas marié, ce que tu as à mettre comme vêtement, toi t'honorer. marche avec beaucoup de pudeur. Ne marche pas comme une femme désinvolte. Il y a des choses quand on fait, quand on est encore jeune, jeune fille, on le fait. Mais quand on prend de l'âge, il y a des choses dans lesquelles on n'entre plus. Il y a des bavardages dans lesquelles, avec lesquelles on ne s'assoit plus. Parce que ça n'honore pas. C'est vrai que la femme est dans le parler. Mais il arrive un moment où on prend de la distance vis-à-vis de ceux qui ne nous honorent pas. C'est pourquoi je m'en vais m'arrêter avec les femmes pour dire ceci. Que si d'aventure, vous commencez par corriger votre comportement, vous commencez par corriger votre façon de vivre, votre façon d'être, vous allez voir que Dieu va vous conduire un homme. C'est l'homme qui doit courir après vous. J'arrive maintenant au niveau des femmes. Je n'ai pas fini. Un dernier point. Ça concerne les hommes et puis j'ai fait juste une transition. Parfois, vous êtes en relation et puis vous voulez le mariage. Tout à l'heure, le père a dit, n'ayez pas prêté attention. Sachez que le chien ne change pas sa manière de s'asseoir. Tu es avec quelqu'un. Il n'a pas changé. Il ne faut pas chercher. Même s'il te donne mariage sur un plateau d'or, il ne faut pas prendre. Si tu acceptes, sache que le comportement qu'il a développé avant le mariage, il va garder ça toute sa vie. C'est pourquoi je veux dire aux femmes, parfois vous vous mariez à des célibataires sans que vous ne sachiez. Quelqu'un qui n'a pas appris à partager, quelqu'un qui n'a pas appris à dire ce qu'il veut, à s'ouvrir, il n'est pas appelé à se marier. Ce ne sont pas tous les hommes qu'on marie, parce qu'il y a des gens là, ce sont des garçons. Ils ne sont pas encore hommes. Les gens te racontent des pins, un peu coin, ils vont dire à leur maman. Bon, Dieu, on les appelle comment? Garçons, princesses. Elle cherche à jouer. Ça peut aller? Voilà. Je ne vais pas être long parce qu'il y a un autre truc encore, j'ai revenu. Alors, les hommes. La femme qui vous drague, n'acceptez pas. Non, n'acceptez pas. Parce qu'une femme vertueuse ne se vend pas. Le Seigneur a dit à Adam, je lui ferai quoi? Une aide. Il n'a pas dit un problème. Non, la parole est précise. Toi, femme qui décide d'aller te marier, il faut que tu arrives à te prendre d'abord en charge toi-même. Non, garçon, doit s'occuper de moi. Ça, c'est dépassé. Si tu n'arrives pas à t'assumer, ce n'est pas un homme qui va venir s'occuper de toi. Ah, il doit s'occuper de moi et puis de ma famille et puis ton argent, t'as pas besoin d'occuper de qui. Et donc, quand une femme vous drague, n'acceptez pas les hommes. Alors, pour les hommes, une chose est sûre, on ne se marie pas parce qu'on est garçon, on se marie parce qu'on est homme et parce qu'on a le désir de fonder foyer. La Bible enseigne ceci, quand Dieu a fini de créer tous les animaux et tout ce qui pouvait vivre, il amena chacun, mais l'homme ne trouva pas quelque chose qui lui ressemblait. Alors son cœur est tombé dans la tristesse. Je ne vous parle pas d'une occasion, d'une minute. Il y a des gens qui sont en relation juste deux semaines et puis le reste du temps, ils ne sont pas en relation. Ce sont de véritables célibataires dans leur tête. La femme pour eux est juste là pour satisfaire un besoin, c'est tout. Leur faire manger, faire des enfants, c'est tout. Mais vivre relationnel, ce n'est pas juste. C'est la raison pour laquelle un homme se doit de commencer déjà par être ouvert. En Genèse 2, le verset 25, la Bible enseigne ceci. L'homme et la femme étaient tous deux nus dans le jardin d'Éden sans éprouver aucune honte. Ce qui veut dire que quand vous entrez en relation, ne cachez rien. Si tu n'as pas confiance à une femme, ne la drague pas, ne viens pas vivre avec elle. Ça ne marche pas. Le plus important, c'est de construire une relation. C'est pourquoi ce que tu veux qu'on te fasse là, il faut le faire aussi pour l'autre qui est en face de toi. Dans la vie sentimentale, il y a beaucoup de choses qu'il faudrait corriger. Mais la prière pour avoir un homme ne fait pas partie de cela. Vous pouvez prier pour changer de comportement, changer votre vie de tous les jours. Faites tout pour que vous puissiez naturellement vivre heureux. C'est pourquoi j'ai parlé au départ de mon propos qu'il faudrait tout simplement construire votre relation. Et pour que cela arrive, il faut que vous puissiez communiquer, parler. C'est très important d'échanger. Parfois, vous allez voir qu'il y a des personnes qui ont des blessures et qui transforment cela en démons. J'ai fait la connaissance d'une famille qui était passée me voir. La jeune sœur et sa grande sœur sont venues me voir, me disant que apparemment ils ont un problème qui lie toute la famille, que c'est d'ordre spirituel. J'ai dit, ah bon? Elle me dit, oui. qu'aucune femme n'est mariée chez eux. J'ai dit, ah bon, famille nucléaire, ils me disent oui. Je dis, ah, très bien. Et vos parents, ils sont mariés, ils me disent oui. Je dis, c'est qu'il n'y a pas de problème spirituel. Ils vivent encore ensemble, ils me disent oui, il n'y a pas de problème spirituel. Et je leur pose la question subtilement, mais dites-moi, vos parents, comment est-ce qu'ils ont vécu? Ah, mon père, il faisait tout palabre. Hein. Il dit, voilà pourquoi vous ne pouvez pas vous marier. Effectivement, la plus petite me dit que, mon père, quand je suis dans une relation, c'est quand il y a palabre que je me sens femme. Non, vous riez peut-être, mais inconsciemment, elle développe le fait du cadre familial, le cadre de la relation, par des palabres, par des histoires. Il faut que vous appreniez à vous éprouver. À savoir si vous avez des défauts au niveau du comportement qui vous empêcherait d'entrer dans un mariage. Ne cherchez pas à vite entrer dans le mariage. Il faut d'abord vous éprouver. Ne vous mariez pas parce que ta petite soeur t'est mariée, donc toi, la grande soeur, tu veux forcément te marier. Ce n'est pas écrit quelque part que tu dois te marier avant la petite soeur. Ce n'est pas écrit quelque part. Ce qui doit durer doit prendre du temps pour être construit. Et comme Dieu vous aime, il sait bien que naturellement, vous avez ces défauts-là. C'est pourquoi parfois, il attend pour que tu corriges ton comportement, ta façon de vivre, ta façon d'être. Et puis, c'est vrai, vous voulez vous marier. Mais une femme qui est toujours à l'église, elle est dans toutes les évangélisations. Son trajet, c'est église, maison, travail. Bon. Attendez. Dans le principe du mariage selon l'église, mon père, si je me trompe, tu me corriges, hein. Il y a le volet conversion qui existe. Aujourd'hui, l'église catholique a fait une ouverture pour qu'on puisse marier musulmans, évangéliques, ainsi de suite. Ce n'est pas par hasard.

que tout à l'heure, le Père a dit, prenez la peine d'être belle. Ne soyez pas extravagant. Prenez du plaisir à vous inviter vous-même au restaurant. Prenez du plaisir à aller aux anniversaires, à vous faire chic, bien mise. Voilà. Le premier garçon qui vient te saluer, c'est pas, lui, il ne me plaît pas. Non. Non, généralement, vous allez voir qu'il vient, mais il va venir te draguer. Il peut taper poteau chez toi, mais c'est son ami que tu vas prendre demain pour être marié. Donc, garde l'amitié avec lui. Ça ne sert à rien de vouloir refouler tout le monde. Tous les êtres humains sont tous à l'image de Dieu. Donc, ils sont bons par essence. Mais c'est le comportement qui, par la suite, a fait que les choses se sont gâtées par après. Ce que je suis en train de vous dire, c'est d'être naturel, d'être vrai avec vous-même. Voilà où Dieu va vous rejoindre. Voilà où Dieu peut naturellement vous donner la capacité de vous marier. Et puis, ne vous mettez aucun stress. Ne soyez pas stressé par l'âge. Ça n'a vraiment pas de solution d'être stressé pour l'âge. Aujourd'hui, vous allez voir que la science va vous dire, après 45 ans, vous ne pouvez plus faire enfant. C'est pas ça. Mais il y a des femmes qui enfantent aujourd'hui après 50 ans. Alors, donc si elles enfantent après 50 ans, à quoi bon vouloir vous stresser? Vivez tous vos moments de vie sentimentale bien. Quand tu sais que tu es blessé quelque part, il faut corriger. Demande à Dieu de te guérir. Et puis encore, vas-y. Parce qu'un enfant qui apprend à marcher, il tombe, il se relève. Il tombe, il se relève, mais il ne reste pas couché. Donc, toute fois que vous êtes tombé, il faut vous relever. Ma plus grande prière pour vous, mes chères sœurs et mes chers frères, c'est que le Seigneur vous donne la capacité de pouvoir corriger tout ce qui est erreur de votre part. Tout ce qui ne peut pas réellement vous aider à avancer et à prospérer. Afin que lui-même, Dieu, vous envoie un homme pour vous marier. Arrêtez d'aller derrière les hommes. Laissez-les venir vers vous. Les hommes, ne soyez plus faciles pour accueillir les femmes qui viennent vers vous. Que le Seigneur vous bénisse. Alors, je voudrais que tu fasses quelque chose. Dis à Dieu, Seigneur, je suis là. Dis-lui, Seigneur, certainement que je ne sais pas qui je suis, j'ai des défauts, je n'arrive pas à les mettre, à mettre la main dessus. Je n'arrive pas à mettre le doigt là-dessus, c'est pourquoi aujourd'hui, je rencontre des difficultés à me stabiliser dans ma vie sentimentale. J'ai peut-être fait entrer quelque chose chez moi qui m'empêcherait réellement d'être une personne épanouie, une personne vraie. Accorde-moi la capacité de pouvoir, Seigneur, entrer dans une vérité qui honore ton nom. Parle à Dieu. Tout à l'heure, le Père a prié pour que ton cœur soit disposé à aimer. Dis-lui, Seigneur, j'ai besoin que tu m'aides à aimer. Dis-lui, Seigneur, j'ai été blessé. Mais je voudrais m'abandonner à toi aujourd'hui.

Alors, la motion que je reçois, je vais prier pour toutes ces personnes qui ont perdu confiance en elles, qui désirent cette entrée dans la grâce du mariage, mais elles ont perdu confiance en elles. Est-ce que vous pouvez avancer? Vous n'arrivez plus à vous assumer, soit du fait d'une déception, ou parce qu'on ne vous a pas suffisamment dit que vous étiez belle ou qu'on vous aimait.

Hallelujah. Alors, pendant que le Père est bienvenu, Dieu met à mon cœur de prier pour des sœurs. Vous êtes une famille, c'est-à-dire qu'il y a eu normalement des disputes entre vous et votre mère. Parce que quelqu'un vous a dit que c'est votre mère qui a bloqué votre mariage. Et depuis ce jour, vous voyez votre mère comme une sorcière. Et il y a une séparation à la maison. Le Seigneur dit qu'il veut rétablir les choses dans votre famille. Ce qui a été volé ne vient pas de votre mère, mais ce sont des personnes hors qui ont appelé des esprits maléfiques, et cela vient d'une autre famille, pas de la famille de ta mère. Et tout à l'heure, le Seigneur me demande aussi de demander à ses frères et à ses sœurs qui ont eu à utiliser la magie noire pour séduire, pour avoir un homme, pour être l'élu. Bien vrai, pour certains, il y a 3 ans de cela. Pour d'autres, il y a encore 1 an. Et il y a pour une, il y a la semaine, ta mère t'a proposé d'aller voir un féticheur. Et tu étais entre le doute. Et ne pas aller, aller, ne pas aller, aller. Et le Seigneur étendra sa miséricorde sur ta vie. Ton visage rayonnera de nouveau.

Alors posez la main sur le cœur tranquillement. Le diable est menteur. Il se sert de nos blessures, de nos humiliations pour nous faire douter de nous-mêmes, nous poussant ainsi à l'erreur. La chose la plus évidente que vous devriez avoir au cœur de cette prière, c'est que votre vie a été voulue par Dieu. Et c'est lui qui détermine la position maritale dans laquelle vous vous trouvez. Ma prière pour vous en posant la main sur le cœur, c'est que cette eau qui est le Saint-Esprit vienne renouveler toute chose dans votre vie. Que toute blessure soit dégagée maintenant. Et j'ai une parole pour vous de la part du Seigneur. C'est que Dieu vous aime. Au-delà de ce que les hommes humains, les êtres humains peuvent faire pour vous, contre vous, Dieu me charge de vous dire qu'il vous aime autant que vous êtes. Jérémie dit au chapitre 17, verset 9, « Malheur à celui qui met sa confiance en un mortel, mais le cœur de l'homme est compliqué et malade. » Et je bénis Dieu pour votre existence, pour votre histoire. Que cette main posée sur le cœur soit la main de Jésus-Christ, guérissant toute blessure, toute vie gâchée, et que ces divergences, ces blessures, ces crises qui existent entre vous, à l'intérieur de vous, soient chassées dans le nom puissant de Jésus. Quelqu'un va me dire Amen. Et puis tu vas acclamer fortement Jésus.

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3: Il est 23h.

Du livre de l'Apocalypse. Les serviteurs de Dieu verront son visage et son nom sera écrit sur leur front. La nuit n'existera plus, ils n'auront plus besoin de la lumière d'une lampe ni de la lumière du soleil, parce que le Seigneur Dieu les illuminera et ils régneront pour les siècles des siècles.

Alléluia. Nous allons partager sur le test de cette femme qui avait les pertes de sang. En somme, nous allons prêcher sur la foi miraculeuse, du miracle. Marc chapitre 5, verset 25 au verset 34. Or, il y avait une femme atteinte d'une perte de sang depuis 12 ans. Elle avait beaucoup souffert entre les mains de plusieurs médecins. Elle avait dépensé tout ce qu'elle possédait. Et elle n'avait éprouvé aucun soulagement, mais était allée plutôt en empirant. Ayant entendu parler de Jésus-Christ, elle vint dans la foule par derrière et toucha son vêtement, car elle disait: si je puis seulement toucher ses vêtements, je serai guéri. Au même instant, la perte de sang s'arrêta et elle sentit dans son corps qu'elle était guérie de son mal. Jésus connut aussitôt en lui-même qu'une force était sortie de lui et, se retournant au milieu de la foule, il dit: qui a touché mes vêtements? Ses disciples lui dirent: tu vois la foule qui te presse et tu dis: qui m'a touché? Et il regardait autour de lui pour voir celle qui avait fait cela. La femme, effrayée et tremblante, sachant ce qui s'était passé en elle, vint se jeter à ses pieds et lui dit toute la vérité. Mais Jésus lui dit: ma fille, ta foi t'a sauvée. Va en paix et sois guérie de ton mal. Que Dieu ajoute sa bénédiction à cette parole. Que le peuple dit amen. Acclame le Seigneur. Saint-Esprit, je te rends grâce et je bénis ton nom. Merci pour ta présence. Il est dit de toi que tu es l'Esprit qui inspire la vérité qui vient même du trône de Dieu. Je me dispose à ta grâce. Je compte sur ta fidélité et le secours de ton inspiration. Mets sur mes lèvres la parole que tu veux que j'annonce. Que chacune des paroles soit chargée d'intensité prophétique. Et que descendant dans le cœur de tes enfants, ces paroles produisent le miracle escompté. Ce que tu accomplis pour cette femme, selon ce qui est mentionné dans les Écritures, que la parole exécute la volonté et le dessein de Dieu au milieu de nous, au nom puissant de Jésus-Christ. Amen. Bien-aimés dans le Seigneur, la Bible dit ici qu'il y a une femme atteinte d'un mal depuis 12 ans. Et la maladie de cette femme, c'était une perte de sang. Sans doute, c'est une hémorragie, sans doute consécutive à une infection ou un mal qu'elle porte dans son appareil génital. Et il est dit que cette femme avait beaucoup, beaucoup souffert. Durant 12 années de sa vie, le peu d'argent qu'elle avait, elle l'a utilisé pour voir les médecins, les professeurs de son époque. Tous se sont rendus compte de leur inefficacité devant le mal que portait cette femme. Alors, son cas était un cas désespéré. Bien-aimé, peut-être que ce soir, tu es dans la même situation. Peut-être que ce soir, tu es à l'image de cette femme qui, pendant 12 années de sa vie, a souffert. Ton mal, peut-être, ce n'est pas une perte de sang. Ton mal, ce n'est pas, sans doute, la même souffrance que cette femme porte. Mais le mal, peut-être, c'est un cancer qui est dans ton sein. C'est un cancer
qui est dans ton utérus. C'est un cancer qui est dans ton sang. Peut-être ton mal. C'est une infirmité que tu portes dans ton corps. Les médecins disent, ton cas est un cas impossible. On ne peut rien faire pour toi. Et pour ne pas te dire cela de manière crue, chaque fois que tu vas à l'hôpital, on te donne ordonnance sur ordonnance. On te dit, reviens le mois prochain pour faire les analyses, sachant que ton cas va de mal en pire. Tu souffres et ton espoir n'est plus au niveau de la médecine moderne. Tu t'es dit sans doute qu'auprès des tradits praticiens, je pourrais avoir une consolation, un soulagement à mon mal, parce que je n'ai pas envie de mourir. Je ne veux pas mourir. Je suis trop jeune. Peut-être que tu as atteint du sida. Et tellement que cette maladie crée la psychose. À l'idée de savoir que tu es séropositif ou séropositif, l'angoisse a pris tout ton cœur. Tu n'as plus la paix. Tes nuits sont des nuits tourmentées. Et tu te dis, à quel saint me vouer? Où trouver la solution à mon mal? Et cette femme, elle était dans cette même situation. Peut-être pour toi, ce n'est pas la maladie. C'est le fait que dans ton foyer, il n'y a plus de paix. L'homme à qui tu as mis tout ton amour, ton affection, il ne te regarde plus. Tu es désespéré alors que tes camarades ont la joie dans le cœur. Exprime la joie d'un mariage réussi. Toi, tu es obligé de pleurer chaque soir à l'idée de te rendre compte que l'homme avec qui tu t'es marié n'a plus de regard pour toi. Le mal est dans ton cœur. La souffrance habite ton âme. Le désespoir te gagne. Et pendant des années et des années, tu as cherché la solution à ton problème. Tu as cherché la consolation. Et tu t'es dit, où trouver cette consolation? Où trouver cette paix? Où trouver le recours, le secours? Cette femme était dans la même situation que toi. Tu as essayé par tous les moyens de trouver la solution à ton problème. Et le mal continue de te ronger. Le mal continue de te ronger. La solitude envahit tout ton être. Chaque jour qui passe, tu te rapproches de la ménopause. Et tu te dis, je n'aurai pas d'occasion de donner un héritier à l'homme que j'aime. Et cela occasionne dans ta vie beaucoup de souffrances. Cette femme a connu la même souffrance que toi. La Bible dit que ce n'est pas 5 années de sa vie qu'elle portait ce mal dans son corps. Sans doute qu'elle avait totalement, son corps était asséché parce que un écoulement de sang pendant 12 années, même si les globules rouges essayent de compétir pour lui donner soulagement, je suis sûr que le processus de création des globules rouges vont connaître eux aussi un tarissement. Mais cette femme, sans doute, était toute maigre. Elle était souffrante. Elle était anémiée. Peut-être tu es anémiée, toi aussi. Tu es malade. Et le fait de ne pas vouloir mourir te met dans une situation où la paix a quitté ton cœur. Où trouver la solution? Et la Bible nous dit que cette femme a entendu parler de Jésus-Christ de Nazareth. Elle s'est dit, cet homme, ce Galiléen, a tellement accompli beaucoup de choses. Les témoignages de Jésus sont parvenus à cette femme. Elle a vu les exploits de Dieu au travers de cet homme. Elle s'est dit, sans doute, la solution à mon problème se trouve dans la vie de cette personne. Il est important que je le rencontre. Elle va utiliser toute la dernière énergie qu'elle avait pour braver la foule. Elle va braver la foule pour serait-ce que le toucher. Parce que Jésus est celui qui porte la solution de l'humanité. La Bible dit qu'il est entré dans la présence de Dieu pendant 40 jours et 40 nuits dans une adoration. Et il a touché la gloire extrême de Dieu. Et cette gloire est descendue sur sa vie comme étant la solution de l'humanité. Et partout où Jésus passait, les maladies trépassaient. Partout où Jésus passait, les solutions étaient données. Et cette femme a entendu dire que Jésus avait guéri beaucoup de malades. Cette femme avait entendu dire que Jésus-Christ avait purifié les lépreux. Cette femme avait entendu dire que tous les malades qui venaient à Jésus,
repartait guérie. Elle s'est dit, il faut que moi aussi je l'expérimente. Elle va se lever avec toute la fatigue de la maladie. Elle va braver les obstacles et elle va toucher la frange de sa robe. Et la Bible dit, au même instant, la puissance de Dieu, l'onction du Saint-Esprit qui reposait sur Jésus-Christ de Nazareth, est sortie et a guéri cette femme. Mais ce qui est merveilleux que je voudrais partager avec vous, c'est que Jésus a dit une parole qui va être la clé de l'intervention surnaturelle de Dieu dans la vie de cette femme. Parce que frères et sœurs, nous savons que Jésus guérit. Nous savons que Jésus opère des miracles. Nous savons que des situations d'impossibilité au contact de Jésus deviennent possibles. Car l'ange a dit dans Luc chapitre 1, 37 que rien n'est impossible à Dieu. Mais ce n'est pas de savoir que Jésus fait, mais c'est comment il fait. Par quelle méthode? Si nous savons comment Dieu opère, il est facile d'entrer dans la réception de l'intervention de Dieu. Jésus va dire, le dernier verset, il dit, mais Jésus lui dit, ma fille, ta foi t'a sauvée. Cela veut dire quoi? Cela veut dire que cette femme qui était malade avait besoin de la foi pour voir sa solution venir dans sa vie. Quel que soit le problème que nous traversons, quelles que soient les difficultés, quelle que soit la maladie, le blocage, la stérilité, quel que soit le mal que tu portes, sache une chose, réalise que rien n'est impossible à Dieu et que par ta foi seule, Dieu peut rendre l'impossible possible dans ta vie. Frères et sœurs, n'oublions pas à qui nous avons affaire. Nous avons affaire à celui qui a fait le ciel et la terre. Nous avons affaire à celui qui, par sa parole, a créé l'univers. N'oublions pas à qui nous avons affaire. Nous avons affaire à celui qui, malgré le fait que la terre soit ronde, maintient l'océan par sa main. Sachez à qui nous avons affaire. Celui à qui nous avons affaire, la Bible dit, il donne la vie aux morts et il appelle à l'existence ce qui n'existe pas. Réalise que tu ne marches pas avec un homme. Réalise que tu ne travailles pas. Tu n'es pas en relation avec un être humain. Il est en dehors du temps et de l'espace. Il est Dieu pour l'éternité. Le Tout-Puissant. Le glorieux Dieu. Oh, écoute-moi bien. L'apôtre Paul dit, la nature elle-même exprime la toute-puissance de Dieu. Dis à ton frère, rien n'est impossible à Dieu. Il est tout-puissant. Il peut tout accomplir. On vient vers Jésus. On lui dit, Lazare est mort. Il dit, non, taisez-vous. Lazare dort. Parce que je suis la résurrection et la vie. Rien n'est impossible à Dieu. Vous voyez, Dieu, il est en dehors de notre logique. Si tu entres dans la logique de Dieu, tu posséderas la logique de Dieu. Mais si tu es en dehors de la logique de Dieu, tu ne posséderas rien. Parce que vois comme Dieu voit, raisonne comme Dieu raisonne, agis comme Dieu agit, interviens comme Dieu intervient et confesse comme Dieu confesse. C'est pourquoi Jésus, quand il est arrivé dans sa patrie, Matthieu chapitre 13, verset 58, on dit qu'il ne fit pas beaucoup de miracles parce que ceux-ci étaient incrédules. Je dis souvent, les chrétiens font l'effort d'être incrédules. Ils compétissent avec Dieu par l'incrédulité. Dieu dit, je peux faire. Ils disent, non, ça là, Dieu ne peut pas faire. La foi en toi, par la foi, tout est possible. Cette foi, c'est comme la conviction divine que Dieu dépose dans ton cœur pour adhérer à ses promesses. Voilà la définition de la foi inventée par le frère Mathias Marie. Laissez les théologiens, ils vont raisonner sur ce que j'ai dit. La foi, c'est la conviction divine que l'Esprit dépose en nous et nous donne d'adhérer aux promesses de Dieu. Quand Dieu dit, tu es guéri, la conviction qui est à moi me donne de saisir cette vérité et je confesse que je suis guéri. C'est ça la foi. Et un homme de Dieu dit, la foi, c'est une ferme assurance des choses qu'on espère. Si tu as confiance en ce que Dieu est capable de te guérir, il le fera. Il le fera. Parce que toute intervention de Dieu dans la vie de sa créature est un sujet de manifestation de sa gloire.
Parce que Dieu vit dans la manifestation continuelle de sa gloire. Quand Dieu n'est pas glorifié, c'est qu'il y a problème. C'est qu'il y a problème. Donc chaque fois, il utilise des occasions pour manifester sa gloire. Alors j'ai compris pourquoi. Quand on est venu dire à Jésus dans Jean chapitre 9, qu'il y avait quelqu'un qui était aveugle depuis la naissance. Jésus dit, ça c'est une bonne maladie. Parce qu'il est aveugle afin que la gloire de Dieu se manifeste. Si tu es là et que tu portes une maladie, c'est une occasion que tu donnes à Dieu de se glorifier. Parce que si tu es guéri, tu vas venir en lambeau ici. Frère, j'avais telle maladie de sang. Oui, vraiment, dans la prière, Dieu m'a touché. Vraiment, je voudrais rendre gloire à Dieu. Tout Abidjan va savoir que Jésus-Christ continue de guérir. Et Dieu est glorifié. Et Dieu est glorifié. Donc, frères et sœurs, c'est la foi. C'est la foi qui amène Dieu à intervenir dans notre vie. Qu'est-ce que c'est que la foi? C'est une conviction. C'est une confiance qui doit habiter ton cœur. Par rapport aux promesses de Dieu te concernant. Par rapport à ce que Dieu a dit à ton sujet. Dieu peut le dire de manière indirecte. Mais Dieu peut le dire aussi de manière directe. De manière directe, lorsque le serviteur de Dieu, sous l'onction de l'Esprit de Dieu, déclare quelque chose sur ta vie, dans la foi, tu saisis ça pour toi. La manière de saisir ce qui est dit à ton sujet déterminera et activera l'accomplissement de ce que Dieu a promis faire pour toi. Mais si tu doutes, tu retardes alors son intervention. C'est pourquoi Jésus prend l'image des enfants pour exprimer comment doit être notre comportement, notre attitude par rapport à sa parole. Il dit, soyez comme des petits enfants. Quand tu aimes beaucoup raisonner, quand tu aimes beaucoup réfléchir, il est difficile de saisir tout ce qui est intervention miraculeuse. Je vous dis, je suis étudiant à l'ICAO. C'est là-bas que je discute toujours. Moi, je dis, je crois au miracle. Parce que les dimanches, je vois le miracle de Dieu.

Sam pour venir. Il est venu pour regarder mon visage. Parce qu'ici, il sait qu'il y a pour lui qui va sortir. Parce qu'il sait, la foi qu'il a à venir ici le dispose à recevoir de Dieu. Et c'est tout à fait normal. Il est qualifié pour recevoir le miracle de Dieu dans sa vie. Et cette femme a eu la foi. Elle a eu la foi. Et pendant que je suis en train de parler, la foi est en train de descendre dans ton cœur. Comment cette foi vient? La Bible dit, Paul dit dans Romains chapitre 10, le verset 17, la foi vient de ce que l'on entend. Et ce que l'on entend vient de la bonne nouvelle. Mais la bonne nouvelle, c'est quoi? Quand je parle de bonne nouvelle, quand quelqu'un est malade, la bonne nouvelle pour lui, c'est qu'on lui dise, Dieu va le guérir. N'est-ce pas? Quand quelqu'un a l'hémorroïde chronique, comme un frère qui est au milieu de nous ici, et quand je vais déclarer au nom de Jésus, l'hémorroïde disparaît, l'incrédule qui est à côté, il va dire, lui aussi, il veut dire quoi? Mais si le frère saisit ce que je viens de dire, le miracle va venir. Le mort, quand il va arriver à la maison, il va croire que la mort des ventes. Il va aller, pouf, tout le mort, il va descendre dans le lavabo, là, comme pouf. Et c'est ce qui va se passer. Alléluia. Dieu annonce et puis il agit. C'est pourquoi je l'aime, c'est propre. Ici, Trump n'a pas poussé. Ce soir-là, c'est même pas Trump qui va pousser. Tu vas voir ce qui va se passer. Et la foi, crois en Dieu et confiance. Quelle que soit la situation dans laquelle tu te trouves, quel que soit ton problème, cette femme a eu la foi. Pendant 12 années, elle a souffert. Toi aussi. Mais la foi a permis à ce que son problème soit résolu. Elle n'est pas allée loin. Elle a dit, Jésus-Christ est la solution à mon problème. Elle s'est avancée, elle l'a touché. La foi vient de ce que l'on entend. Vient des témoignages, des actions de Dieu. Cela veut dire, si Dieu l'a réalisé dans la vie de ton frère, c'est qu'il va le réaliser dans ta vie. Parce que beaucoup de personnes sont souvent très timides et ne rendent pas témoignage. Vous voyez, c'est ce que Dieu fait. Elle a eu la foi. La foi, quand elle vient dans notre cœur, elle grandit. Comment cette foi grandit? Elle grandit à partir des épreuves de la vie de tous les jours. En fonction des épreuves, la foi connaît un accroissement. Chaque fois qu'il aura une épreuve, que tu vas traverser cette épreuve par ta confiance en Dieu, la foi va augmenter. Dieu peut commencer d'abord par t'éprouver par rapport, par exemple, à une attaque spirituelle. La nuit, tu es attaqué. Ta disposition intérieure à te tenir par rapport à cette attaque va être la manifestation. Sera révélateur de l'état de ta foi. Si tu es tourmenté, si tu as peur, cela veut dire que ta foi n'est pas encore solide. Mais malgré ce que tu as vécu, on peut venir te dire, on a fait rêve sur toi. Quand tu as vu, on allait à ton funérail. Tu te lèves, tu dis gloire à Jésus-Christ de Nazareth. Parce que la Bible dit que Dieu ne confirme pas les rêves démoniaques, mais il honore sa parole. Il n'a pas dit je mourrai, il dit je vivrai. Alors, tu viens de démontrer un degré de foi. Quand tu passes cette étape, il enverra encore une autre épreuve. Cette épreuve sera peut-être une épreuve de maladie. Ta manière de tenir vis-à-vis de cette maladie. Alors que les gens confessent le désespoir, toi tu dis, mon Dieu est vivant. Cette maladie n'entraîne pas, ne conduit pas à la mort. Mais c'est une maladie qui est venue afin que le nom de mon Dieu soit glorifié. Pendant que tu dis ça, il suffit que tu prennes un petit comprimé, puis le mal disparaît. Pouf! Ça fait que tu as augmenté dans la foi. Et au fur et à mesure, Dieu va permettre certains nombres de preuves jusqu'à ce que ta foi devienne une foi surnaturelle. Et la preuve que tu as la foi surnaturelle, c'est que, quelles que soient les circonstances de la vie, quelles que soient les épreuves, tu restes toujours serein. Tu es imperturbable. Et deuxième élément, c'est que tu marches toujours selon ce que Dieu a dit à ton sujet. Non parce que les gens ont dit, non parce que les circonstances veulent te faire croire, mais tu marches en fonction de ce que tu sais de Dieu, ce que Dieu a dit à ton sujet et ce que Dieu a promis d'accomplir pour toi.

0: on marche par la foi. Et cette femme, c'est cette attitude qu'elle a eue. Il y a eu beaucoup de preuves. Quelle est la preuve? Il y a eu la foule, mais elle a bravé la foule. Elle ne s'est pas dit, mais je suis assez affaibli. Regarde, t'es costaud, parce que Pierre était costaud. N'oublions pas que c'est un pêcheur. Pour tirer les filets, il n'y avait pas Troyes à leur époque. C'est la force physique qu'on tirait les filets. Donc, c'est un homme qui était baraclé. Il y avait plus de 12 personnes qui entouraient Jésus. La garde rapprochée. En plus de 12 personnes, il y avait la foule qui était bien portante, qui cherchait aussi à recevoir quelque chose. Et il fallait que cette femme brave. En somme, Dieu était en train de nous dire, pour que la foi s'active, il faut traverser les épreuves. Parce que ce sont les épreuves qui permettent à la foi d'être solide. Si cette femme n'avait pas traversé, qu'elle était facilement en contact de Jésus-Christ, on n'aurait pas eu la détermination de son cœur qui était un élément. La détermination est un élément de la foi. Je suis déterminé. Je sais que la solution à mon problème se trouve ici. Même si je viens aujourd'hui, ça ne marche pas. Demain, je viens encore. Après demain, je viens. Mais je sais que là se trouve la solution à mon problème. Je ne quitterai pas sans qu'il ne m'ait béni. C'est un peu l'image du bassin ou la piscine de Bethsaïda. Les malades venaient tous les jours. Ils savaient qu'une fois en passant, l'ange vient pour agiter l'eau. Et le premier qui descend trouve la guérison. Mais pourtant, les aveugles étaient là. Pourtant, les sous étaient là. Comment les aveugles savent que l'ange est descendu? Mais pourtant, ils sont là. Ils sont déterminés. Ils se disent, quelles que soient les circonstances, quel que soit le fait que je ne vois pas, quel que soit le fait que je n'entends pas, quel que soit le fait que je ne peux pas me lever pour danser, mais je sais qu'un jour j'aurai ma guérison. Et ce qui a fait que, à cause de leur détermination à venir être guéri, Jésus était présent pour leur dire, j'ai vu votre détermination, j'ai vu votre foi. Vous n'aurez plus besoin de la piscine que l'ange agite, mais je suis là pour vous donner la guérison. C'est ce que Jésus veut faire pour toi. Aie la foi. Aie la foi, aie confiance. Il n'y a pas de cas impossible à Dieu. J'ai dit, il n'y a pas de cas impossible. Quand Dieu décide de faire quelque chose, il le fait. Mais quand il décide de ne pas faire, il ne le fera pas. Mais comme la Bible me donne quelque chose qui me permet de savoir qu'il n'est pas insensible à la souffrance. Chaque fois que Jésus voyait des malades, la Bible dit qu'il était ému de compassion. On ne peut pas être ému de compassion un moment et ne pas être ému de compassion un autre moment pour les mêmes cas. Les sentiments de notre cœur demeurent devant la souffrance. Et Jésus de Nazareth était ému de compassion chaque fois qu'il voyait des malades. Aujourd'hui encore, quand il regarde notre foule, cette assemblée, cette foule nombreuse, chacun avec son problème, chacun avec son cas, Jésus ne peut pas ne pas être ému de compassion pour nous. Mais il dit, est-ce que tu lui fais confiance? Est-ce que tu crois qu'il peut le faire? Moi, je ne peux rien faire pour toi. Parce que moi aussi, j'ai besoin que Jésus fasse quelque chose pour moi. Mais est-ce que tu as confiance en lui? Est-ce que tu crois que la maladie que tu portes, elle est là toujours pour que Jésus puisse se glorifier? Et la femme a touché Jésus et elle a été guérie. Bien-aimée dans le Seigneur, Jésus est la solution à nos problèmes. Fais-lui confiance ce soir. N'aie pas le regard sur moi parce que moi je ne peux rien faire pour toi. Mais que ton regard soit fixé sur lui. Il porte l'onction, il porte la solution à ton problème. Lorsque nous allons commencer le ministère, n'attends rien de moi, mais attends tout de Jésus de Nazareth. Il est réel, il est au milieu de nous. Ce soir, il est là. Comme dans cette foule nombreuse, il se tient à côté de chacun de nous. Il dit simplement, touche-moi. Touche-le par ta foi. Touche-le par ta foi. La sincérité de ta foi. Dis que je crois qu'aujourd'hui est un moment favorable pour moi. Dis que ce soir, la solution à mon problème, ce n'est pas demain parce qu'il m'a donné rendez-vous. C'est le lieu de la présence continuelle de Dieu. Le lieu où la grâce de Dieu descend, comme dit le roi David, où la rosée de l'Hermon descend. Le lieu où la présence de Dieu fait du bien. Ce n'est même pas. Il y a des personnes ici qui ont été guéries, sans même qu'on donne de paroles de connaissance. Peu importe la manière avec laquelle Dieu va intervenir ce soir. Mais la seule chose, que ta foi ne faiblisse point. Ne regarde pas ce que Dieu sera en train de faire dans la vie de ton frère. Mais regarde et sois attentif à ce qu'il est en train de faire pour toi. Et tu verras que quelque chose de bon va arriver dans ta vie. Quelque chose de merveilleux va arriver dans ta vie. Dieu est fidèle.
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4: Mon Seigneur et mon Dieu, je crois de tout mon cœur que tu es ici, que tu me vois, que tu m'entends. Je t'adore. À genoux devant toi, je te demande le pardon de mes péchés et ton aide pour faire de mon mieux ces moments de prière. Marie, ma Mère Immaculée, Saint Joseph, Saint Jean, et mon ange gardien, intercédez pour moi. Et nous voici arrivés au cœur de la Semaine Sainte. Et c'est Saint Jean qui nous y introduit avec un portique magnifique. Saint Jean qui choisissait très bien ses mots, et encore plus dans les moments clés. Eh bien, au début du chapitre 13, et c'est le début de l'évangile de la messe de ce soir, de la messe in cena Domini, de la scène du Seigneur, Saint Jean écrit, inspiré aussi bien sûr par l'Esprit Saint, qui lui aussi, et encore plus, est un grand poète. Il écrit, « Avant la fête de la Pâque, sachant que l'heure était venue pour lui de passer de ce monde à son Père, Jésus, ayant aimé les siens qui étaient dans le monde, les aima jusqu'au bout. » Et après ces paroles, il nous plonge déjà à Saint Jean, in medias res, comme on dit, au milieu des choses, au milieu de la Sainte Cène. Il ne nous raconte pas, comme l'ont fait les autres évangélistes, les préparatifs. Il sait que nous sommes déjà au courant par les autres évangélistes. Il ne nous raconte pas non plus le moment où Jésus a institué l'Eucharistie. Pareil. C'est pas que dans l'évangile de Saint Jean, Jésus ne parle pas de l'Eucharistie, il en parle bel et bien dans le chapitre 6, dans le chapitre du pain de vie. Eh bien, après ces portiques si beaux, si profonds, Saint Jean, par contre, nous met directement au milieu de cette scène qui a vraiment pris par surprise les apôtres. C'est lorsque Jésus se met par terre à laver ses pieds. Et l'évangile de la messe s'arrête là. On ne va pas plus loin. Eh bien, avant d'y entrer, laisse-moi quand même compléter la carte de la route, parce que comme ça, tu auras une meilleure vision d'ensemble. Alors tu vois, ce soir, on s'arrête là, au lavant des pieds, et demain, on reprendra le récit au chapitre 18 de Saint Jean, avec Gethsémanie et toute la passion de Jésus, jusqu'à sa mise au tombeau. Mais tu te demanderas peut-être, qu'est-ce qui se passe entre les chapitres 13 et les 18? On saute tout ça? Eh bien, là, il y a le long dialogue que Jésus a eu avec ses apôtres pendant ses derniers repas. Jésus est ému et il ouvre son cœur. Et puis, il y a celle qu'on appelle la prière sacerdotale de Jésus, où il parle à haute voix à son Père. Il fait sa prière à haute voix. Eh bien, tout ça, comme aussi le discours du pain de vie ou celui du bon pasteur, toutes ces belles pages de l'évangile de Saint Jean, l'Église les garde avec beaucoup de sagesse pour après, pour le temps de Pâques. Parce que c'est seulement après que les apôtres ont commencé à comprendre. Et nous aussi. Eh bien, avec ça, tu as la carte de la route. Après quoi, on peut revenir maintenant à l'Évangile. Je risque de rester à ces paroles magnifiques, mais ce sera déjà beaucoup. Jésus, ayant aimé les siens qui étaient dans le monde, les aima jusqu'au bout. Jésus, tu nous as aimés jusqu'au bout. Et en fait, tu nous aimes toujours jusqu'au bout. C'est pas que tu nous as aimés il y a 20 siècles, en donnant ta vie comme ça, en général, pour toute l'humanité? Non, Jésus, tu es en train de tout donner pour moi, pour lui, pour elle, pour chacun de nous. Tu es en train de tout donner ici et maintenant. En fait, le temps verbal avec lequel Saint Jean écrit que tu nous as aimés jusqu'au bout, c'est un temps très particulier, l'aoriste, qui est une sorte de passé ouvert, qu'on pourrait indiquer des choses qui sont encore en cours. Alors Jésus ne nous a pas aimés comme ça en général il y a 20 siècles. Jésus est en train de nous aimer, toi et moi, ici et maintenant. Et la preuve, c'est pas la seule, mais c'est la plus grande, c'est l'Eucharistie. Tu sais, il y a une prière eucharistique qui est moins connue, parce qu'elle n'apparaît pas souvent dans nos messes. Peut-être, aïe aïe, parce qu'elle est plus longue. Et parfois, tandis que nous, les prêtres, nous prolongeons nos homélies en mettant à preuve le fidèle, c'est-à-dire en mettant à preuve leur fidélité, leur foi. Ensuite, lorsqu'il s'agit d'entrer dans la prière de Jésus, dans la prière eucharistique, nous allons peut-être trop souvent vers les formules les plus brèves. De sorte que parfois, il ne semble qu'exister la prière eucharistique deuxième, la plus courte. Et pourtant, quelle beauté dans la prière eucharistique quatrième, qui, entre autres, reprend précisément ces paroles de Saint Jean. Et elle les reprend juste avant la consécration du pain et du vin. Comme il avait aimé les siens qui étaient dans le monde, il les aima jusqu'au bout. Pendant le repas qu'il partageait avec eux, il prit les pains, il dit la bénédiction, le rompit et les donna à ses disciples en disant. Et à nouveau, ça, il faut l'écouter, il faut le comprendre, pas juste comme quelque chose qui s'est passé il y a 20 siècles, mais comme quelque chose qui est en train de se passer. Jésus est en train de prendre les pains, de les rompre et de les donner à ses disciples, à nous, en disant « Prenez et mangez ». Il n'y a pas d'amour plus grand que de donner sa vie pour ses amis, dit Jésus, pendant ces moments si intenses au Cénacle. Si tu as regardé « Le cercle de neige », ce film qui reste depuis des mois et des mois au top 10 des films les plus regardés de Netflix, et c'est une production à eux, comme quoi ils font aussi des belles choses. Eh bien, l'un des moments les plus beaux et les plus touchants du film, il y a cette phrase qui passe de main en main dans un bout de papier. Il était comme le testament de l'un des jeunes accidentés qui vient de mourir pendant la nuit. J'ai vu des gens sur Internet qui sont très touchés par cette phrase, mais qui ne savent pas, ne soupçonnent pas qu'en fait, elle vient des lèvres de Jésus. L'un des survivants l'a raconté dans ses mémoires. Il l'a raconté à propos du fait que, pour survivre, ils avaient dû manger les corps des défunts. Il écrit « L'attitude », qui s'est ensuite transformée en détermination, est née d'un sentiment d'énorme respect et de grand amour l'un pour l'autre. « Si je meurs, je veux que tu prennes mon corps pour que je puisse continuer à vivre. » Comme le disait Saint Jean, il n'y a pas de plus grand amour que de donner sa vie pour un ami. Mais en réalité, ce n'est pas nous qui l'avons décidé. Nous n'avons fait qu'accomplir le devoir que nous avions envers la vie. Eh bien, l'Eucharistie, c'est plus encore. Parce que Jésus peut davantage et il veut davantage. Jésus aime jusqu'au bout. Et le bout, pour toi, Jésus, le bout, c'est tellement au-delà de ce que je puisse imaginer. Le bout, c'est toi-même. Le bout, c'est tout un Dieu dans lequel je peux me perdre heureusement. Le ciel, ce sera cela, mais perdre heureusement en toi. Et par là, retrouver tout ce que j'ai aimé sur cette terre. Tout ce que j'ai aimé, mais purifié de vanité, d'égoïsme, d'orgueil, de jalousie, de ressentiment. Dans l'Eucharistie, Jésus, tu ne nous donnes pas ton corps mort, tu nous donnes bien plus. Tu nous donnes ton corps vivant, ton corps ressuscité. Tu te donnes dans toute ta joie de vivre. Tu te donnes dans ton humanité, qui est aussi notre humanité, que tu as embrassée pour toujours. Tu ne t'es pas débarrassé de notre humanité comme si c'était un cauchemar. Non, tu l'as prise et tu ne la lâches plus. Tu es en train de la transformer en ce que tu as rêvé pour elle. Et Jésus, je veux rêver avec toi. Je veux rêver en sachant que ce n'est pas un rêve qui serait beau, mais un rêve qui sera beau. J'aimerais, Jésus, te recevoir avec cette foi. Et avec la pureté, l'humilité et la dévotion avec laquelle ta mère, ma mère Marie, t'a reçu. Avec l'esprit et la ferveur des saints. La ferveur du bienheureux Carlo Acutis, du Padre Pio, du curé d'Ars, de Saint Charles de Foucault, de Mère Teresa, de Saint José Maria, de la petite et de la grande Thérèse, de Saint Jean. Et de toute une foule que seulement tu connais, nom par nom. Toute une foule de rêveurs. Des rêveurs qui avaient les pieds bien sur terre et qui se réjouissent déjà avec toi dans le ciel.
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0: Vierge Immaculée, notre Reine et Mère très aimante, je t'offre tout mon être et toute ma vie. Fais-moi comprendre la volonté de Dieu à mon égard. Accorde-moi de redécouvrir le don de ma vocation chrétienne, de voir son immense beauté. Accorde-moi d'être un instrument docile entre tes mains, pour conduire à Dieu tous mes frères et sœurs par l'intermédiaire de ton cœur immaculé.
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0: Pour votre salut, il est 0h.
3: Le chapelet des larmes de sang de Marie. Ce chapelet a été révélé à une sœur brésilienne en 1930 comme une arme puissante pour mettre en fuite le démon et obtenir la conversion des pécheurs avec une efficacité particulière dans les cas de possession. Ce chapelet fait pleuvoir les grâces et tout au long de cette prière, sûr que le Seigneur va accomplir sa promesse. Amen. Au nom du Père, du Fils et du Saint-Esprit. Amen. Je crois en Dieu, le Père Tout-Puissant, Créateur du ciel et de la terre, et en Jésus-Christ, son Fils unique, notre Seigneur, qui a été conçu du Saint-Esprit, est né de la Vierge Marie, a souffert sous Ponce Pilate, a été crucifié, est mort, a été enseveli, est descendu aux enfers, le troisième jour est ressuscité des morts, est monté aux cieux, est assis à la droite de Dieu, le Père Tout-Puissant, d'où il viendra juger les vivants et les morts. Je crois en l'Esprit Saint, à la Sainte Église catholique, à la communion des saints, à la rémission des péchés, à la résurrection de la chair et à la vie éternelle. Amen. Notre Père qui es aux cieux, que ton nom soit sanctifié, que ton règne vienne, que ta volonté soit faite, sur la terre comme au ciel. Donne-nous aujourd'hui notre pain de ce jour. Pardonne-nous nos offenses, comme nous pardonnons aussi à ceux qui nous ont offensés. Et ne nous laisse pas entrer en tentation, mais délivre-nous du mal. Amen. Je vous salue, Marie, pleine de grâce. Le Seigneur est avec vous. Vous êtes bénie entre toutes les femmes. Et Jésus, le fruit de vos entrailles, est béni. Sainte Marie, Mère de Dieu,